0: Logique.
1: Quand on est taureau, on se contrarie plus, on est plus vexé, alors que d'habitude, non.
2: Taureau, bah, vu que les taureaux, c'est costaud, bah, je pense que les taureaux, ils sont costauds. Enfin, ceux qui ont les signes astrologiques taureaux, ils sont peut-être très forts.
3: Et les balances, alors?
4: Quand on était le signe astrologique balance, c'est-à-dire que quand il y a quelqu'un qui nous dit quelque chose, on va le balancer.
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6: Saviez-vous qu'en France, une grande partie des voitures de police que vous voyez dans les séries n'ont jamais arrêté personne? Non, non, elles viennent parfois d'un hangar très discret en Alsace. Oui, oui, ici, entre deux zones industrielles, on fabrique l'illusion du cinéma avec plus de 90 000 objets différents. Aujourd'hui, je teste pour vous Ciné-Régie à Geispolsheim. Nous sommes dans une zone d'activité en périphérie de la ville. Assez classique, hein. Sauf que sur le parking, on peut apercevoir plusieurs voitures de police qui attendent tranquillement. Intriguant, hein. Et là-bas, j'y retrouve Mickaël. C'est le directeur fondateur de Ciné-Régie. C'est une compagnie d'ici, hein, qui propose à la location des uniformes, des costumes, des véhicules, des armes et même de la décoration pour le cinéma et la télévision. Mickaël m'accueille avec un super sourire et une phrase plutôt rassurante. Tu verras ici, tout est faux, mais tout doit paraître vrai. Et il n'a pas tort, hein. En poussant la porte de l'immense hangar, je comprends que je viens d'entrer dans un monde littéralement parallèle où se mêlent des uniformes à perte de vue. Police nationale, gendarmerie, pompiers, militaires. Chaque uniforme correspond à une époque précise. Une couture, un écusson, une nuance de bleu. Tout compte parce qu'un détail faux, eh bien, peut ruiner littéralement la crédibilité d'une scène. Alors, comme le veut la chronique, eh bien, j'ai évidemment tenté d'en porter un. Mais je découvre immédiatement un problème. Ah ben oui, oui, marcher avec assurance quand on porte un uniforme officiel, ah ben ça ne s'improvise pas. Ah non, non, non. Je ressemblais davantage à un agent de sécurité un peu paumé plutôt qu'au commissaire Moulin, si vous voyez ce que je veux dire. On poursuit en changement littéralement d'ambiance, hein. Place aux fusils, aux flingues et autres lance-roquettes. Méga impressionnant. Mais Mickaël insiste, hein. Toutes les armes sont neutralisées ou adaptées pour le cinéma. Ah oui, ici on rigole pas avec la sécurité, hein. Elle est maximale pour une illusion absolument totale. Et je vous le confirme, ici, on n'est pas avec des petits jojos en plastoc. Non, non, non. Et Mickaël a déjà fourni des tournages de films assez balèzes, hein. Si je vous dis Fury avec Brad Pitt ou encore Sherlock Holmes avec Robert Downey Jr. Et même le film Les Rivières Pourpres. La classe quand même, hein. Ciné-Régie peut même livrer ses véhicules et ses équipements sur des tournages partout en France et même en Europe. Alors je vous laisse imaginer la scène, hein. Lorsqu'il y a un contrôle routier disons banal, la tête de l'agent quand il réalise que le véhicule de police n'est pas un officiel et qu'à l'intérieur on y trouve un bazooka, 10 mitraillettes et 12 fusils à pompe. Et heureusement, hein, avec l'attestation très spéciale que présente Mickaël, ah bah tout est réglé, hein. Mais il faut le dire, la scène reste quand même très cocasse. Comme quoi, à Geispolsheim, on peut vivre un polar sans même commettre de délit.
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7: Des circuits courts, je privilégie ça. Je me dis qu'on de la richesse, il y en a partout, mais il y en a chez nous aussi.
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7: Il travaille le chêne ou le frêne pour redonner vie, notamment au jeu des staminets dans son atelier. Il s'appelle Damien, et avant de parler de vos créations, de l'amour du bois, d'ailleurs cet amour, il est rentré comment dans votre vie ?
9: Difficile à dire comment c'est rentré dans ma vie, en tout cas je suis quelqu'un curieux de nature. Et le travail du bois, je trouve que c'est assez noble en fait, c'est une activité assez noble. Et puis il y a l'amour du jeu aussi là-dedans. Et finalement, en étant curieux, en s'intéressant aux choses, j'ai vu ces jeux en bois, hein, ces jeux d'estaminet qui existent depuis très très longtemps. Et puis ben, j'ai eu envie de les faire moi-même. Donc il y a l'envie de créer, et une fois que c'est créé, il y a aussi l'envie de partager.
7: Bon, il faut le dire, entre l'envie, la réalisation, il y a quand même un pas, Damien. Il faut être sacrément bricoleur pour transformer une pièce brute en un jeu fonctionnel, non ?
9: Clairement, oui. Curieux déjà, oui. Bricoleur beaucoup, mais j'aime toucher à tout. Ça fait longtemps que je bricole un peu tout et n'importe quoi. Et puis, on voit un jeu, on le teste, on l'essaye, ça nous plaît. Donc... voilà, la curiosité, ça anime cette flamme de la curiosité. Et du coup, je cherche à comprendre comment il a été conçu. Et je me penche sur la question. Et puis, de fil en aiguille, on fait des essais. Ça marche pas forcément du premier coup, hein. Ça, c'est normal. C'est le jeu aussi. Et puis, au bout du compte, on arrive à créer quelque chose. On teste ce jeu. Finalement, il marche. Ça donne envie d'en créer d'autres, de s'intéresser à ce qui a été créé, ce qui existe déjà. Et puis, par là aussi, on a des idées sur des choses qui n'existaient pas. Alors, on a envie d'apporter sa petite touche, sa petite patte personnelle. Et puis, de fil en aiguille, on produit, on continue. Et puis, je pense qu'il y a une certaine addiction là-dedans, mais c'est une bonne addiction, en fait.
7: Vous travaillez surtout en circuit court avec du bois local, des produits naturels. Est-ce que c'est essentiel pour vous que le jeu reste un objet sain?
9: La démarche, elle est complètement... on est vraiment là-dedans. Enfin, je suis là-dedans parce que je suis seul dans cette aventure. Mais le bois, oui, est local aussi bien sur les éléments de jeu que je vais créer aussi. Enfin, les plateaux de jeu, on va dire. Mais aussi les éléments, voilà, comme je disais tout à l'heure, que je vais faire autour à bois. Mais des circuits courts, je privilégie ça. Je me dis qu'on de la richesse, il y en a partout, mais il y en a chez nous aussi. Donc, ça serait dommage d'aller chercher trop loin ce qui existe déjà chez nous. Donc, oui, je reste local. Et puis, en dehors de ça, il y a aussi une volonté de rester sur quelque chose de naturel. Le bois est un élément naturel. En transformant le bois, en le travaillant, on peut faire des choses magnifiques. Moi, je crois beaucoup en ça, mais je crois aussi en tout ce qui va sublimer le bois. Ce que je vais utiliser pour teindre le bois, pour cirer le bois, pour le huiler. Je vais vraiment rester sur des produits naturels parce que pour moi, ça fait sens.
7: Damien Lefèvre, créateur de jeux en bois, a retrouvé sur les réseaux sous le nom « Il était un petit atelier ». 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
1: Et voici Patrick Citeau pour Nom de Nom, aujourd'hui direction Montmorillon, dans la Vienne. Un musée du macaron y raconte l'histoire de cette petite pâtisserie ronde.
2: Situé boulevard de Strasbourg, ce musée ouvert en 2003 par la maison Ranoux-Métivier rend ainsi hommage aux générations d'artisans qui ont bâti la renommée de Montmorillon. Ce musée de l'amande et du macaron vous dévoile ainsi l'histoire et les coulisses de la fabrication de ce célèbre et délicieux biscuit aux amandes. La recette du macaron a a priori été rapportée par Catherine de Médicis au XVIe siècle. À partir de cette époque, ce biscuit fait d'amandes, de sucre et de blanc d'œuf s'est répandu dans de nombreuses villes. On le retrouve ainsi progressivement à Nancy, Amiens ou Saint-Émilion. Il faut remonter au XVIIe siècle pour trouver les premiers macarons sur les étals des marchands de Montmorillon. Le petit biscuit au cœur tendre d'amande est ensuite devenu la spécialité incontournable de Montmorillon. Aujourd'hui, la maison Ranoux-Métivier perpétue cette tradition culinaire. C'est la plus ancienne fabrique de macarons de Montmorillon. Les savoir-faire se transmettent en effet dans cette famille depuis 5 générations. La recette traditionnelle des macarons demeure ainsi inchangée depuis ses débuts.
1: Et notre musée du macaron, en fait, c'est l'occasion de nous plonger au cœur de l'histoire de cette spécialité culinaire fierté de la région.
2: Une spécialité qui doit tout à l'amandier. L'histoire de cet arbre fruitier à travers les continents et les siècles est ainsi une des thématiques proposées. Les défis environnementaux liés à la production de l'amande sont aussi au programme de la visite. L'histoire et la fabrication du macaron a bien entendu toute sa place au cœur de l'espace d'exposition. Les gestes et les outils du biscuitier font également partie de cette immersion au pays du macaron. Un parcours ludique et gourmand qui fera le bonheur des enfants comme des plus grands. Concernant les origines du nom de la commune de Montmorillon, on peut s'appuyer sur une théorie ancienne. Elle précise que la bourgade, située sur une colline, aurait été investie par des Maures en 732, avant ou juste après la fameuse bataille de Poitiers. D'où la déclinaison en Mont de Morillo ou Colline du Mort. Mais le nom d'un des premiers barons de la ville a tout aussi bien pu inspirer cette dénomination. Hugo Banse se fait ainsi appeler Moro Loco, qui dictour Morillo, ou seigneur de la localité mauresque qui se nomme Morillo. Toujours est-il que de Montmorillo au XIe siècle, puis Montmorlhomme au siècle suivant, la bourgade endosse finalement son nom actuel au XVe siècle.
1: Et ben voilà, alors ça c'est quand même fou parce qu'on remonte le temps grâce à Patrick Citeau qui nous apprend toujours des détails qu'on ignore souvent d'ailleurs sur le nom de nos rues, de nos communes également. 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
3: Ah, le matin, on fait la toilette et il faut nous prendre pour des gobettes.
4: Berrichon dans le texte.
3: La gobette, c'est la truie ou la métreux, qu'elle est de ses petits gouris. Ah, par chez nous, c'est pas comme chez les Bertans, j'en pas de gros élevage de cochons. Dans le temps, dans

0: Michon dans le texte.
1: Ah, oh, je l'avais acheté sur le champ de foire, le 1er de septembre à Saint-Martin. Oh, il était vif, c'est à pas croire. Deux grandes oreilles, le museau mutin. Le soir, un coup formé dans l'étable, il a ben dû trouver le temps long. Il a regretté ses bains manchables, tous ses petits frères, les autres laitons. Oh, doucement, il s'est fait à son auge, ou qui avait dû boire à gogo. À la paille fraîche qui fait sa bauge, ou qui ronflait comme un sous-l'eau. Oh, pour le pousser, je peine à un gère. Toute la journée, il dévorait. Puis un soir, j'ai dit à ma vieille, c'est temps, faut qu'on tue notre bestiaux. Eh ben, ça nous a fait quelque chose, à la Mélipi à Moué. Ça l'a pas empêché de faire la fête. Ce chagrin-là, c'est vite passé. J'en fais des pâtés en clatette, des grands boudins que j'en épicé. J'en ai mangé de la couchouna et que j'en arrosé en du vin gris. Des andouillettes et des tripoilles, des saucisses et du boudin frit. Le soir, hein, j'étais ben tout un peu pompette. Ouais, émotionné pour de bon, j'ai ben failli gâter la fête. Comme un vieux, je pleurais mon cochon.
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3: Monsieur le jardinier, ce nom vous dit peut-être quelque chose. Il donne de nombreux conseils sur les réseaux sociaux pour tenter de garder nos plantes en bonne santé et surtout en vie. Elle vient de publier un livre qui va vous intéresser si vous aimez le jardinage. Tout le monde peut jardiner. Bonjour monsieur le jardinier.
4: Et bonjour.
3: À quel moment vous avez compris que le jardinage allait devenir un petit peu plus qu'un loisir?
4: Dès que j'ai goûté mes premières récoltes, la qualité qui était incomparable et c'était vraiment des produits d'exception, j'ai été piqué.
3: Vous expliquez avoir commencé avec des échecs comme tout bon jardinier qui se respecte. Qu'est-ce qui a changé dans votre approche entre vos premières frustrations et la méthode actuelle que vous avez pour jardiner?
4: Alors, je n'ai pas une méthode en particulier pour jardiner et c'est pour ça que ce livre il est intéressant parce qu'il y a plusieurs méthodes et chacun va pouvoir utiliser les méthodes qui sont adaptées à sa situation, que ce soit un climat qui est différent, un sol qui est capricieux, peu importe, une exposition particulière. En fait, il n'y a pas une vérité, il y a des vérités. Donc, il n'y a pas une méthode, mais des méthodes à mettre en pratique en fonction de sa situation.
3: Vous parlez du jardinage comme d'un art de vivre. Ça veut dire quoi concrètement dans le quotidien?
4: Le jardinage, c'est vraiment un art de vivre. Pourquoi? Parce qu'on va récolter nos propres produits. On va consommer de saison, on va vivre en harmonie avec la nature. C'est pas juste cultiver des plantes, quoi. C'est un véritable art de vivre. Après, tout le monde peut jardiner, mais c'est vrai que tout le monde n'y parvient pas.
3: Vous avez grandi en Moselle, dans les jardins ouvriers. Ça vous a donné des sources d'inspiration?
4: Oui, on a tous en Lorraine une grand-mère ou une arrière-grand-mère qui cultivait son jardin et qui nous a nourris quand on était petits avec des bons petits plats faits maison, quoi.
3: Dans ce livre, vous affirmez que la main verte, justement, elle n'existe pas. C'est un mythe un peu qu'on essaye d'entretenir?
4: Oui, parce qu'en réalité, tout le monde peut jardiner. Du moment où on a les bonnes compétences. C'est pour ça que ce livre a été créé. Je l'ai découpé en deux parties. La première partie, c'est 7 règles qu'on doit respecter pour pouvoir jardiner en harmonie avec la nature. Et la deuxième partie, c'est un calendrier mois par mois que pour pouvoir suivre et savoir quoi faire.
3: Est-ce qu'on peut vraiment nourrir une famille toute l'année avec un potager, même ici en Moselle?
4: Si on prend par exemple mon arrière-grand-mère, elle nourrissait 9 enfants avec son potager. Donc nous, justement, on a une histoire culturelle où vraiment, je pense qu'on est les meilleurs jardiniers en France, hein, parce que le climat, il est vraiment pas facile. Plus être sur les légumes du soleil, donc tout ce qui va être tomates, aubergines, melons, ça, on va avoir des difficultés. Mais pour le reste, au contraire, vu qu'on a quand même pas mal d'eau, on va pouvoir se nourrir plus facilement qu'à Marseille, par exemple.
3: Vous fédérez plus d'un million de personnes sur Instagram, c'est assez énorme. Qu'est-ce que ça change dans votre manière de transmettre?
4: Je me rends compte surtout qu'il y a de plus en plus de gens qui veulent se mettre au jardinage, qui veulent retrouver une nourriture qui a vraiment du goût. Et en fait, justement, c'est ce million d'abonnés qui m'a permis de savoir un peu les questions que les débutants se posent. Je suis passé par là aussi. Mais toutes les questions, toutes les semaines, j'ai des questions, et j'y ai répondu dans le livre.
3: Tout le monde peut jardiner. C'est le livre que vient de sortir Monsieur le Jardinier, notre star du potager ici en Moselle. Je vous conseille de vous le procurer et de l'offrir même à ceux qui n'ont pas la main verte. Ça pourra peut-être fonctionner. Merci à vous.
4: Merci, à vous aussi.
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1: Itinéraire bis à Saint-Fargeau cette semaine. Aujourd'hui, j'ai décidé de m'arrêter chez Europe Militari. Antoine Guyot, bonjour.
2: Bonjour.
1: Europe Militari, c'est quoi, Antoine ?
2: Europe Militari, c'est une entreprise que j'ai créée il y a plus de 15 ans, l'année de mes 20 ans, et où nous rachetons du matériel militaire aux armées françaises, que nous reconditionnons et que nous vendons majoritairement à l'export.
1: Ici, on ne parle pas de surplus militaire. Hein.
2: Non, on ne parle pas de surplus militaire parce qu'on ne vend pas d'accessoires, d'habits, de treillis ou autres. Nous, on stocke des véhicules et de la pièce détachée.
1: On peut donner une idée à nos auditeurs, combien de véhicules, qu'est-ce qu'on a comme véhicules également ?
2: La gamme de véhicules va de la moto au blindé, en passant par les véhicules logistiques. Tout dépend des flux entrants et sortants, mais on peut stocker en moyenne entre 500 et 800 véhicules.
1: Voilà. Qui sont vos clients ?
2: Pour les petits véhicules, on a beaucoup de clients, agriculteurs, chasseurs, résidents secondaires pour ce qu'on appelle les Peugeot P4, un petit véhicule polyvalent 4x4. Ça, on en vend, c'est constant, on en vend une soixantaine par an en France depuis une quinzaine d'années. Et tout le reste, c'est l'export. C'est l'export hors Europe, donc pour des pays souvent en voie de développement, majoritairement en Afrique, où les routes sont totalement impraticables et où on a besoin de véhicules rustiques, à forte motricité, donc 4x4, 6x6, et qui ont fait leurs preuves pendant leur service aux armées pendant maintenant plus de 35 ans. Et que, d'ailleurs, l'armée française a toujours ces véhicules-là, qu'elle reprolonge sans cesse parce que ce sont de bons véhicules.
1: Voilà. Vous fournissez en temps de guerre ? Mais vous fournissez également après, en temps de paix.
2: Oui, effectivement, nous avons plusieurs clients, dont l'ONU, qui a plusieurs bataillons et détachements partout dans le monde, et notamment en Afrique. Et effectivement, on intervient, on leur vend des véhicules, sont sans électronique, à forte motricité, qui peuvent aller partout, et y compris la pièce détachée.
1: L'armée française est client également chez vous ?
2: Oui, absolument. Alors nous, on achète depuis longtemps à l'armée française, quand elle vend, donc on achète, on stocke beaucoup de choses, et il arrive que parfois, effectivement, elle ait besoin, alors pas forcément de véhicules, mais de pièces détachées, parce que le véhicule ne va pas sans la pièce détachée, et on a développé, et on a fait fabriquer énormément de pièces détachées, et quand on peut rendre service à l'armée, on le fait, voilà.
1: Oui, ça c'est un autre marché, c'est la pièce détachée également chez vous. Hein.
2: Et oui, vous pouvez pas décemment dire à un client, quel qu'il soit d'ailleurs, français ou à l'export, qu'on vous vend un véhicule et que vous n'avez pas la pièce pour le réparer, ça n'a pas de sens. Donc il faut ce qu'on a développé depuis 6 ans, une vraie infrastructure avec du palettier, un magasinier, et donc on a un vrai service de pièces détachées, on exporte tous les jours, on envoie palettes, petits colis, ainsi de suite.
0: Voilà. 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
1: Itinéraire bis à Saint-Fargeau cette semaine, et aujourd'hui j'ai décidé de m'arrêter à la boutique Ardici. Aurélie Boulomier, bonjour.
3: Bonjour.
1: Cette boutique Ardici, Aurélie, expliquez-moi, elle est juste à côté ou dans l'office de tourisme de Puisaye-Forterre ?
3: Elle fait partie intégrante de l'office de tourisme de Puisaye-Forterre depuis 2021. Anciennement, c'était un espace d'exposition et on a décidé de créer un espace dédié à l'artisanat d'art local qui est une réelle identité de la destination touristique et de la Puisaye-Forterre. On compte plus de 130 artisans d'art installés en Puisaye-Forterre, ferronniers, encadreurs d'art, céramistes évidemment. Hein, c'est l'identité artisanale locale, des luminaires en papier, des travaux de couture, récemment découvert du dessin à la loupe et le mobilier en béton.
1: Comment vous choisissez les artisans que vous exposez ici ?
3: On lance un appel à candidature à la base de données des artisans d'art qu'on a créé avec la communauté de communes. Et à cet appel de candidature répondent environ une quarantaine d'artisans d'art. Et on les insère soit dans la boutique de Saint-Fargeau, soit dans la boutique de Saint-Amand-en-Puisaye.
1: Alors ici par exemple, autour de nous, quels sont les artisans d'art ? Allez, on va en citer quelques-uns. Je vois de très très beaux luminaires juste en face de moi.
3: Effectivement, Ale Casanova qui est basée à Toussy, l'atelier galerie, est là en permanence avec ses luminaires. Elle est la seule sur le territoire à créer ce type d'objet d'art. On a également Isabelle Delin, céramiste en Puisaye-Nivernaise et formatrice au CNIFOP. Coralie Rago, qui est couturière sur le petit village de Trény. Pour la première fois, nous accueillons Annie Carcaillon, qui fait du dessin à la loupe.
1: Et puis des meubles en béton, c'est étonnant ça.
3: C'est assez étonnant, c'est assez exceptionnel. C'est Rudy Baucher, la bétonnerie à Aiglonie.
1: J'imagine que les expositions ventes qui se font ici, elles tournent.
3: On décline 3 sessions d'exposition par an. On a novembre, mars, avril, juillet et août, octobre.
1: On est à quelques jours de Noël. Ici, on peut trouver un cadeau original et à tous les prix.
3: Oui, effectivement. Et réalisé localement, c'est ça l'important.
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1: Itinéraire bis à Saint-Fargeau cette semaine et c'est la pause gourmande comme chaque semaine. J'ai choisi de m'arrêter chez Fléchet, pâtissier, chocolatier, glacier, biscuitier. Mélanie, bonjour.
5: Bonjour.
1: Cette maison, est-ce que vous pouvez nous la présenter ?
5: Alors, c'est mes beaux-parents qui ont créé donc la maison Fléchet, donc Monsieur Patrick Fléchet et Madame Lucette Prost. Donc il y a 34 ans de ça. Ensemble, ils ont tout d'abord repris le côté juste pâtisserie. Ça s'est agrandi après en salon de thé et dernièrement, en 2019, ils ont ouvert donc le côté boutique des spécialités où là on peut retrouver tous nos produits ainsi que des produits locaux, régionaux pour agrémenter un peu, faire des paniers garnis, tout ça.
1: Nous sommes dans cette boutique qui est magnifique, avec, on a quelques jours de Noël, pas mal de chocolat et autres gourmandises. Il y a des pièces très particulières que vous faites pour Noël ?
5: Oui, alors bon, la pièce maîtresse que j'adore, c'est le sapin qu'on fait en chocolat au lait ou chocolat noir dans sa belle petite boîte avec son beau petit nœud. Après, on fait toujours les bonbonnières de différentes manières, en forme de cabosse, en forme de bonbonnières rondes et ovales, qui ont chacune leur particularité de garniture. Après, on peut retrouver le croquet phare des fêtes, c'est le croquet de Noël. C'est un biscuit, donc comme les croquets qu'on fait habituellement, qui est très tendre et friable en bouche, mais avec des épices de Noël dedans, des amandes, de l'abricot et de la figue. Et ça peut très bien accompagner le foie gras comme un petit thé ou un petit café.
1: Vous parlez des croquets, c'est l'une des spécialités de la maison avec le macaron de puisée, c'est ça ?
5: C'est ça. Alors on a les croquets tendres qui sont sur différentes versions, noisette raisin, mande orange, citron, chocolat, cranberry ou noix. Et on a le macaron de puisée qui est là vraiment le produit phare de la maison. Donc une macaronade à l'ancienne aux amandes, très moelleuse sur un petit biscuit sablé.
1: Et on ne donne pas la recette, c'est un secret de fabrication.
5: C'est ça, c'est un secret de fabrication. À part Monsieur Fléchet, donc père et fils qui connaissent la recette, sinon personne ne la sait, même pas moi. Je sais juste les ingrédients, mais je ne sais pas la recette exacte.
1: Dites-moi Mélanie, quand on vit dans un univers aussi gourmand, est-ce qu'on résiste encore ?
5: Pas toujours, ça dépend. Bien sûr, on a tous nos petites faiblesses. Moi, ça va être le chocolat, ça va pas être forcément les biscuits. Mais bon, après, il faut quand même goûter un peu pour pouvoir conseiller le client.
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1: Itinéraire bis à Saint-Fargeau cette semaine et à quelques jours de Noël. Eh bien, il fallait que je vous parle. Je suis à Château de Cartes, la boutique Château de Cartes à Saint-Fargeau. Yanis, bonjour.
6: Bonjour.
1: Le Château de Cartes, Yanis, c'est quoi ?
6: Le Château de Cartes, donc, c'est une boutique où vous trouverez des jeux de société, principalement, des jouets, un peu de jouets pour les petits, pour premier âge. Vous trouverez également aussi quelques produits cadeaux, comme des bougies de charroux.
1: Ces jeux de société, moi je suis restée à l'époque du Monopoly. Il y a eu une grosse avancée dans ces jeux de société.
6: Ah oui, complètement, effectivement. Donc l'avancée a commencé dans les années 2000 déjà, où de nouveaux jeux comme Catan, qui ont révolutionné le genre, sont arrivés. Et depuis, en fait, ça n'a pas arrêté de s'accroître, en fait. Chaque année, on a une quantité phénoménale de jeux de société qui sortent. Ça n'arrête pas. Donc maintenant, il y en a pour tout le monde, en fait. Ça qui est bien, c'est qu'il y en a pour tout le monde, tous les âges, des joueurs, des non-joueurs, des enfants, des personnes âgées. Tout le monde y trouve son compte, en fait, maintenant.
1: Il y a combien de jeux ici, dans cette petite boutique sous la porte d'entrée de Saint-Fargeau ? Est-ce que vous les avez comptés, Yanis ?
6: Il y en a environ dans les 400 ou 500, ça dépend du roulement en boutique, mais oui, on doit être dans ces eaux-là. En tout cas, du nombre de références depuis le début qu'on a ouvert cette section, oui, il y en a eu beaucoup en tout cas.
1: Et ça veut dire que chaque jeu, vous le connaissez. Vous connaissez les règles, à qui il peut s'adresser.
6: Alors, on essaie d'en connaître le maximum possible. Une grosse partie des jeux qu'on propose, effectivement, on essaie de les connaître. On en a testé une partie. On ne peut pas tout tester non plus, c'est impossible. Mais évidemment, ce qu'on ne peut pas tester, on se renseigne dessus, on regarde des vidéos, on se renseigne vraiment sur les jeux, qui nous permet après, effectivement, de conseiller au mieux tel jeu pour telle personne.
1: En fait, les jeux qui sont là devant moi, j'ai l'impression que je ne les vois qu'en boutique et dans des boutiques comme la vôtre, qui sont spécialisées.
6: Alors oui, effectivement, ce qu'on essaie de faire en boutique, dans la nôtre comme la nôtre, c'est de proposer des jeux qu'on ne trouve idéalement pas en hypermarché ou dans, on va dire, les boutiques un peu, voilà, hypermarché classique. On essaie de proposer des jeux qui ne sont pas forcément connus du public et qui, justement, méritent de l'être.
1: Il y a des jeux pour tout le monde.
6: Ouais, il y en a pour tout le monde. C'est ça qui est bien maintenant, c'est qu'en fait, tout le monde peut y trouver son compte.
1: Contrairement à Internet, le jeu, ça rassemble. C'est ça qui est important à dire aussi.
6: Ah, complètement, oui. L'avantage, c'est qu'on passe de très bons moments en famille, entre amis. Voilà, on vit des sacrés moments qu'on ne vivra jamais forcément sur Internet.
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1: Itinéraire BIS à Saint-Fargeau cette semaine. Et aujourd'hui, eh bien, j'ai décidé de m'arrêter dans un endroit totalement merveilleux. C'est le théâtre du Picuccio. Florent Amar, bonjour.
7: Bonjour.
1: Ce théâtre, racontez-moi son histoire.
7: Son histoire, elle a démarré maintenant, oh là là, il y a 20 ans. En ce qui me concerne, j'ai repris cette salle qui était une salle de cinéma à l'époque et je suis arrivé avec l'envie de transmettre du livre théâtre. Et du coup, on a commencé à monter une pièce, deux pièces, trois pièces, quatre pièces. Ça a touché des enfants, des adolescents et des adultes. Et aujourd'hui, je suis plus axé sur les adultes, c'est vrai. Mais ce théâtre est merveilleux parce qu'il est parti de zéro. Et que maintenant, il a une petite histoire et qu'il y a des gens qui l'envient.
1: Effectivement, là, on est juste derrière le château, dans un endroit assez magique. Lorsque vous avez poussé la porte de ce tout petit théâtre, qu'est-ce que vous vous êtes dit ?
7: Tout de suite, il y a une harmonie entre le bois, l'ambiance et la disposition de la salle qui offrait, juste pour celui ou celle qui avait un peu d'imagination, de quoi faire, puisque ça fait 20 ans que ça existe. Voilà. Et qu'il y a eu 21 comédiens qui déambulaient sur cet espace qui est magnifique, qu'on appelle la scène.
1: Vous avez commencé avec des ateliers pour les enfants. Aujourd'hui, vous m'avez dit que ce sont plutôt les adultes qui viennent à vos ateliers. Que viennent chercher ces gens dans vos cours de théâtre ?
7: Au début, le plus souvent, ils venaient chercher, régler un peu des comptes avec une certaine timidité. Pour les parents, il y avait deux versions. Ils me prenaient pour un orthophoniste, pour être honnête, pour certains. Et en plus, je pouvais permettre de sortir d'une inhibition, de bouger, de calculer, de mieux phraser, de mieux s'exprimer. Donc du coup, voilà, il y avait cet aspect-là. Pour d'autres parents, c'était plus radical. C'était c'est moins cher que le cheval, c'est moins cher que le tennis. C'était aussi bête que ça. Mais c'était génial parce qu'il permettait quand même à des gamins d'aller voir une activité. Par contre, pour les adultes, eux, ils venaient chercher quelque chose de différent. Déjà du plaisir.
1: Au bout de 20 ans, Florent, vous avez créé de vraies générations.
7: Ouais, il y a eu de tout. Il y en a qui sont devenus artistes, d'autres qui ont ouvert des portes du conservatoire, d'autres qui produisent, d'autres qui font de la scénographie. Puis j'en ai qui deviennent des merveilleux comptables, des merveilleux bouchers. Il y a eu de tout, mais ça a permis vraiment d'impulser, de gagner en assurance pour certains, de découvrir le plaisir du mot, du verbe. Si jamais un jour je devais faire la fête avec tous ceux qui sont passés au Picuccio Théâtre, je crois que ça ferait une bonne moitié du village.
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8: 10e étage au CHRU de Nancy, service médecine légale, unité médico-judiciaire. Ah bah elle est là.
9: Bonjour
8: Élodie. D'habitude, quand on voit un médecin, bon, ça peut être qui tout double, c'est pour se faire soigner ou pour avoir de mauvaises nouvelles. Mais comme vous êtes dans les coins, vous, c'est pas bon.
9: Alors généralement, non, c'est assez mauvais signe de venir chez le médecin légiste. Ah, mais il y a des gens qui pensent qu'ils ne viennent chez le médecin légiste qu'une fois décédé,
8: oui.
9: Ce qui n'est pas vrai. Puisque là, actuellement, vous êtes dans le service de l'unité médico-judiciaire où on prend en charge les victimes vivantes.
8: On vous connaît plus en tant que médecin légiste quand vous intervenez dans les feuilletons sur les scènes de crime, par exemple.
9: On va dire du point de vue du grand public, on nous voit à travers les séries télé, dans sa salle d'autopsie, parfois un petit peu lugubre pour rajouter, mais on intervient finalement beaucoup plus en fait auprès des victimes vivantes.
8: D'accord. Les victimes vivantes représentent plus de votre temps de travail.
9: Oui, alors sur Nancy par exemple, on voit à peu près 5000 victimes par an et on va faire 500 autopsies par an.
8: C'est qui une victime ?
9: Alors une victime, c'est une personne qui a été victime mais de violence. Alors on pense aux violences volontaires, bien sûr, aux agressions dans la rue, malheureusement aussi des faits de violence sexuelle ou des maltraitances à enfants, mais aussi des personnes qui ont été victimes de violences dites involontaires, accident de voie publique, accident du travail, même un accident domestique.
8: Toutes les victimes passent par chez vous ?
9: Alors oui, sur Nancy, en fait, à partir du moment où elles souhaitent déposer plainte, elles vont au commissariat ou à la gendarmerie, et ensuite l'enquêteur va prendre contact avec notre service pour prévoir un rendez-vous sur cette unité.
8: Et c'est vous qui les recevez ?
9: Et c'est les médecins légistes qui les reçoivent pour pouvoir les examiner.
8: Vous, c'est une vocation ?
9: Oui, j'ai fait médecine pour faire médecine légale. Bon, je suis de l'ancienne génération où j'avais quand même une spécialité. Je suis médecin du travail de formation, mais je n'ai exercé que dans le cadre de la médecine légale.
8: Pourquoi ?
9: C'est une excellente question, souvent posée. Pourquoi on en arrive à la médecine légale ? Donc déjà, pas du tout par rapport aux séries télé ou autres.
8: Est-ce que vous avez quel âge ?
9: Alors moi, j'ai 38 ans.
8: Donc votre génération, elle a regardé quoi comme séries télé médicales ?
9: Bon, à l'époque, c'était Urgence. Moi, j'ai connu aussi les débuts de Bones à l'époque. Et je fais, d'ailleurs, on pourra en parler, de l'anthropologie médico-légale dans mon activité.
8: Qu'est-ce que c'est, ça ?
9: Alors ça, c'est l'examen des ossements qui sont découverts, soit par exemple à l'extérieur, soit dans une habitation, dans la nature, mais ça peut être aussi l'examen d'ossements au décours d'une autopsie d'un corps qui a pu être très altéré, justement pour rechercher des lésions et aussi pour établir ce qu'on appelle le profil biologique pour essayer de comparer aux personnes disparues.
8: Oui, là on rigole, mais c'est pas drôle en fait. Hein.
9: Non, c'est pas drôle, mais c'est assez satisfaisant parce que ça permet aussi de pouvoir identifier des ossements et ça c'est toujours satisfaisant de pouvoir rendre, on va dire, un défunt à sa famille.
8: Bon, on revient au pourquoi du comment. Pas du tout inspiré par les séries, votre vocation ?
9: Non. Alors moi, de base, je pense que mon inspiration vient surtout de mon père, qui était paléontologue. Donc, depuis toute petite, j'étais bercée dans les ossements, plutôt australopithèque, on était plutôt sur l'ancien humain, et beaucoup, sur l'archéologie, anthropologie, et je voulais être égyptologue quand j'étais petite, mais pour découvrir des momies. Donc maintenant, je fais des momies, mais dans un cadre plus récent que de l'Antiquité. Et je pense que c'est ce qui m'a donné en fait ce plaisir, cette curiosité vis-à-vis de l'humain, de l'humanité. Et puis après, d'autres m'ont fait découvrir en fait ce qu'était la médecine légale par le biais d'amis de mes parents qui étaient médecins légistes et médecins généralistes. Et quand j'ai assisté à ma première autopsie, quand j'étais en troisième année de médecine, j'ai su que ma place était là.
8: On peut aller visiter un peu le service ?
9: Oui.
8: Il y a des victimes à toute heure et tous les jours qui viennent ici.
9: Alors en fait, l'unité médico-judiciaire, c'est un service de consultation. Donc on est ouvert de manière fonctionnelle du lundi au vendredi, aux horaires classiques de consultation, mais on a aussi une permanence de médecine légale, c'est-à-dire que les nuits et les week-ends, un médecin légiste peut être contacté pour justement soit voir des victimes en urgence, soit aller faire des levées de corps, donc examiner des défunts sur des lieux de découverte.
8: Oui, c'est ça, de toute façon, si quelqu'un décède, on fait appel à vous. Vous vous déplacez, vous venez forcément.
9: Non, alors non. Si quelqu'un décède, c'est un médecin qui va faire le constat de décès. S'il y a quelque chose de suspect, si on est dans le cadre de mort violente, à ce moment-là, la justice sera informée par un obstacle médico-légal sur le certificat de décès et demandera à ce moment-là au médecin légiste de se déplacer éventuellement sur place ou décidera directement de faire amener le corps à l'Institut de médecine légale pour les autopsies.
8: Donc les autopsies, elles ont lieu ici, au 10e étage ?
9: Non, c'est pas dans ce bâtiment. C'est un bâtiment qui est excentré au fond du CHU à côté d'une petite chapelle en continuité de la chambre mortuaire.
8: Bon, là, le service, c'est quoi ? C'est un couloir, des portes et des bureaux.
9: Exactement.
8: Il n'y a rien à voir.
9: Donc effectivement, ça c'est un service de consultation. Donc il y a des consultations classiques de bureaux. Et en fait, à l'unité médico-judiciaire de Nancy, comme dans maintenant une grande majorité de centres hospitaliers universitaires, il y a en fait un dispositif qu'on appelle audition Mélanie. Donc ça, c'est cette salle où l'enfant va être en présence d'un enquêteur qui est formé à recueillir la parole d'un enfant victime de violence. Et pendant ce temps-là, donc, il va être à la fois filmé et puis enregistré à l'aide d'un micro. Et donc, il y a une vitre sans teint qui sépare d'une salle qu'on appelle la salle de régie où va se faire l'enregistrement et où un autre enquêteur sera également présent derrière la vitre pour voir un petit peu ce qui se passe et poser éventuellement des questions complémentaires par la suite.
8: Bon, quand vous avez choisi cette voie, vous saviez qu'il y avait cette partie-là ?
9: Oui. Oui. Quand j'ai fait médecine, je voulais faire médecine légale. Et quand j'ai fait mes stages, en fait, en tant qu'étudiant en médecine, j'ai découvert ce que je n'avais pas eu l'occasion d'appréhender, le côté victime vivante. Donc oui, j'ai choisi la voie en sachant quelle était la globalité du travail.
8: C'est un quotidien très intense, j'entends, hein ?
9: Alors, très intense et très varié, surtout. Et c'est ça qui est très agréable aussi, nous, dans notre travail, je pense, pour justement, même si ce ne sont pas des choses joyeuses dans tout ce qui se passe, mais on va être le matin auprès des victimes vivantes, on peut être l'après-midi au niveau de l'Institut de médecine légale, ça nous arrive d'être appelés pour faire ce qu'on appelle les reconstitutions, donc quand on a fait des autopsies ou des examens de victimes, un juge d'instruction peut demander à ce qu'on soit présent quand il va essayer de refaire ce qui s'est passé, pour demander notre avis par rapport à ce qu'on avait constaté aux déclarations de la personne qui est entendue. Et puis après, comme ça arrive, je l'ai fait ce matin, aller aux assises également, enfin devant des cours criminels pour pouvoir être entendu par rapport à nos constatations faites et donc pouvoir apporter, en fait, suivre le dossier jusqu'au bout.
8: Ouais, c'est ça. Vous avez une vie comme dans une série quand même, j'ai l'impression. Hein.
9: Oui, on a quand même des éléments qui sont repris dans les séries télé.
8: Bon, on va refermer cette porte. Bon, souvent un médecin soigne. Il peut être porteur de mauvaises nouvelles, mais aussi de guérison. Vous êtes plutôt dans un aspect morbide, sordide, plus difficile. Comment vous le vivez finalement au quotidien ?
9: Alors moi, je ne le vois pas en tant que morbide. Je suis un médecin de constat, d'expertise, pour apporter des choses objectives à la justice. On a quand même une pierre à apporter justement aux victimes pour faire reconnaître les préjudices qu'elles subissent et apporter un éclairage factuel à la justice.
8: Bon, bah merci de nous avoir accordé un petit peu de temps entre deux autopsies. Je rigole, mais c'est pas
9: tout à fait faux.
8: Merci bien, bonne fin de journée.
9: Merci, vous aussi.
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1: Peut-être que vous connaissez, vous, la place du village. Sur les réseaux sociaux, Jean-Noël et Philippe de Paris parcourent les Savoies avec leurs caméras et ils vous racontent leurs rencontres tous les jours au micro de votre radio. Ici, aujourd'hui, Jean-Noël, on s'arrête dans l'ouest du département de la Savoie. C'est ce qu'on appelle l'avant-pays.
2: Nous sommes à Nance, du côté du lac d'Aiguebelette. Et on va rencontrer quelqu'un qui a un métier rare, un métier d'art. C'est celui de sellier, tapissier, décorateur. Et on va en parler avec Jean-Pierre Ancel. Dans cette région bien paisible autour du lac d'Aiguebelette, et Jean-Pierre commence par nous dire « J'ai choisi de m'installer à Nance parce que je voulais du calme ». Et là-bas, il est servi et il nous dit qu'il a longtemps vécu en ville et nous explique que là-bas au moins, à Nance, on peut se garer. On connaît Nance au nord du lac d'Aiguebelette, c'est vraiment la campagne, et il est heureux de travailler là-bas. Et il travaille dans un métier dont il dit qu'il est un peu l'héritier du bourrelier, puisqu'il lui-même est sellier garnisseur, des bourreliers qui ont quasiment disparu. Lui, il va utiliser beaucoup de cuir, beaucoup de crin animal, donc très naturel, la ouate qu'il préfère, le tissu et la mousse. Et tout ça sur des supports extrêmement variés, notamment les vieilles chaises. Il nous dit qu'il aime bien travailler sur les vieux objets, les vieilles chaises. Il faut les recoller, il faut faire les vernis, il faut les retinter. Mais il travaille aussi sur l'automobile. Il va notamment refaire une vieille De Dion Bouton de 1902 à l'ancienne avec justement du cuir et puis du crin animal. Donc il aime ce travail, il en est passionné et en particulier il va travailler d'une drôle de façon puisqu'effectivement il utilise des petits clous qu'on appelle des semences et ces petits clous, il les met dans la bouche pour une bonne raison, c'est que c'est plus facile pour travailler. Et là c'est original et on le voit faire. Il met une poignée de clous dans la bouche, c'est des petits clous qui sont pas très longs quand même et il a un marteau aimanté, s'il vous plaît. Donc, il prend avec la main droite le marteau et il va choper le clou dans la bouche. La main gauche est disponible. Et il nous dit, c'est comme si j'avais trois mains. Ça, c'est formidable. Et il nous explique qu'il a des clous dans la bouche très souvent et que il prend son clou et il tape dessus et paf, le clou. Incroyable. Il enfonce ça avec une dextérité énorme. C'était un bonheur de le rencontrer du côté de Nance.
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3: La Mecque de la course landaise, c'est ainsi que sont surnommées les arènes de Pomarez, arènes qui accueillent des spectacles taurins, sportifs, artistiques et qui se visitent. Notre guide, la présidente de l'association Pomarez, Arènes et Traditions, Danielle Campistron.
4: Les premiers écrits que l'on a retrouvés faisant acte d'arène à Pomarez remontent à 1848. Ensuite, en 1895, il y a eu des arènes en bois avec tribunes et gradins. Ensuite, il faut arriver en 1931-32 pour que la municipalité décide de construire des arènes en ciment sur les plans d'un architecte dacquois, M. Pomade, qui a fait également les arènes de Dax. Elles avaient à peu près la forme qu'elles ont actuellement, avec un immense portique qui a disparu lorsque la décision de couvrir les arènes de Pomarez a été prise.
3: Pourquoi surnomme-t-on les arènes de Pomarez la Mecque de la course landaise?
4: La Mecque. Plusieurs origines à cette expression. Un chroniqueur coursaire de l'époque qui écrivait dans un magazine de course landaise qui s'appelait La Tuile, qui a comparé le flot des spectateurs qui arrivaient le 15 août, qui arrivaient en masse pour voir la course du 15 août à Pomarez, où ils arrivaient à pied de la campagne environnante. Il a comparé ce flot de spectateurs au flot des spectateurs qui vont à la Mecque pour leur pèlerinage annuel.
3: Il y a l'arène à proprement parler, il y a le contour des arènes. Est-ce qu'il y a là quelque chose qui attire l'attention?
4: Depuis 2017, donc année de création de notre association, on a installé un petit musée sur la vache landaise.
3: Y a-t-il eu des moments forts, incroyables, qui se soient déroulés dans les arènes ?
4: Oui, dès l'instant qu'elles ont été couvertes, elles ont été le théâtre de beaucoup, beaucoup d'énormes manifestations, ces arènes. Elles ont été connues pour le marché au gras, pour de grands spectacles de music-hall. Et le dernier qui a clôturé cette série de music-hall, c'est Jean-Jacques Goldman en 95. Les autres grands événements qui font la renommée des arènes de Pomarez, ce sont les rencontres de basket. C'est une autre ambiance survoltée.
3: Et les Harlem Globetrotters et la garde républicaine, si les arènes pouvaient parler. Les arènes de Pomarez se visitent toute l'année pour les groupes. Renseignements auprès de la mairie. 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
1: Originaire de Normandie, c'est à Concarneau que Grégoire Théry, alias Havre, a décidé de poser sa guitare. Le chanteur, auteur et compositeur signe son premier 5 titres où se mêlent pop-rock et poésie. Nord en est le premier extrait.

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1: Havre avec Nord.
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5: Salut à toutes, salut à tous et bienvenue dans Décibel. Vous l'avez compris, ce soir, je suis joie et bonheur avec mon invité Angélique Kidjo. On fera aussi, dans la deuxième partie de l'émission, un petit tour de l'actu musicale avec l'anniversaire de Jackie, le coup de cœur du jour, un duo entre Zaoui et Stéphane, et puis le blind test d'aujourd'hui. Un petit thème mystère que je vous révélerai plus tard, mais si vous voulez jouer, il faut me faire confiance et vous inscrire dès maintenant au standard. C'est Yanis qui vous attend, 0810 055 055. 56. Angélique Kidjo est dans le studio. Bonsoir.
6: Ah, moi je danse déjà sur le.
5: Ah, sur la musique de l'émission.
6: Ah, ouais, c'est bien.
5: J'aime bien la musique dans la peau. Angélique Kidjo, moi ce que j'aime, c'est qu'à chaque fois que je vous vois, j'ai l'impression de recevoir une dose d'énergie incroyable. Vous communiquez ça dès que vous êtes dans une pièce. Et alors parfois la pièce est très grande, hein, puisque vous jouez évidemment dans
6: heureusement, un endroit
5: immense.
6: Heureusement.
5: Et voilà, que ce soit dans le petit studio ou sur la grande scène de Solidays, par exemple, j'ai le souvenir de vous avoir vu là-bas, vous rayonnez de la même manière. Il y a quand même des moments où vous faites un peu la gueule, où vous êtes un peu éteinte.
6: Ah, j'aime pas la colère, j'aime pas faire la gueule parce que ça me fatigue.
5: Ah oui. Bon.
6: Ça me plombe. Moi, je peux pas. Voilà. Me mettre en colère, c'est ce que je déteste le plus.
5: Ou alors juste être un peu bon.
6: Ah oui, mais quand je suis décalée, moi, je parle plus à personne. Ah, il y a deux choses. Quand j'ai faim et quand je suis fatiguée, il faut pas me parler. Les Anglais disent hungry.
5: Ouais, c'est ça.
6: Moi, quand je suis hungry, là, il faut pas me parler du tout là.
5: Tout à l'heure, je parlais de votre rayonnement international. Et c'est vrai, hein, vous êtes quand même récompensé 5 fois aux Grammy Awards, qui sont les Oscars de la musique. Et puis, cette année, vous devenez la première chanteuse africaine à recevoir une étoile sur le Hollywood Walk of Fame. Cette fameuse étoile là au sol. Est-ce que les honneurs de ce type, comme les statuettes, les récompenses ou les étoiles, ça vous touche?
6: Ça me touche surtout cette étoile parce que je m'attendais pas à ça. Je me suis réveillée le matin. Mon mari me dit, ah, tu auras une étoile sur le Hollywood Boulevard. J'ai dit, écoute, si c'est une blague, ça m'intéresse pas. Hein. Je viens de me réveiller. Ne commence pas avec tes blagues à la mort moelleux, là. Et il me dit, mais non, tu me crois pas. Regarde, c'est sur Internet. J'ai dit, encore, c'est encore pire. Internet, j'y crois pas non plus.
5: C'est vrai que tout n'est pas vrai sur Internet. Mais là, c'est vrai.
6: Et là, c'était vrai. Et là, il a fallu un moment pour que je l'absorbe. Je ne l'ai pas encore complètement absorbé, mais en fait, c'est des gens qui vous proposent. Et ça veut dire que les gens écoutent et ouais, prêtent attention. Et je ne peux que dire qu'une chose, je suis honorée de le recevoir. Et j'espère que ça va ouvrir la porte à d'autres artistes du monde entier.
5: Hope, espoir, c'est une notion, l'espoir et une énergie qui est partout sur le disque. Parfois, c'est aussi simple que dans les paroles et dans le titre de la chanson, You Can, tu peux.

0: The Voice, je vous dis, Angélique Kidjo dans le studio d'ici, qui chante avec elle-même hein, cette chanson You Can. Ça donne effectivement de l'espoir, de l'énergie. Est-ce que c'est quelque chose qu'on vous a beaucoup répété quand vous étiez petite? Est-ce que c'est quelque chose que vous vous répétez à vous-même à chaque défi, à chaque épreuve?
1: Mon père avait l'habitude de dire, si tes rêves ne sont pas assez grands, ferme-la. On n'a pas envie de t'entendre.
0: Ok, papa. Okay.
1: Et cette chanson, en fait, a été... C'est l'inspiration de cette chanson, c'est ma fille, qui un matin, je crois que c'est en octobre ou novembre dernier, elle se réveille le matin, elle descend pour le petit déjeuner et elle me fait « Maman, tu sais, je viens de réaliser que je dois faire le deuil du monde qui nous a été promis. » Et ça, c'est quelque chose qui m'a plombée.
0: Oh, wow.
1: Ça m'est tombé sur la tête comme une pierre. Et ma fille n'a pas l'habitude de parler comme ça. Et je me suis dit « Tu ne peux pas parler de ça. » Elle dit « Non, les mots, j'en veux pas. » Parce que c'est ce que je ressens en ce moment. Donc pour moi, la seule solution, c'était d'écrire une chanson pour elle et pour les jeunes d'aujourd'hui, de ne pas perdre espoir parce qu'ils sont capables, ils ont la possibilité de créer le monde dans lequel ils ont envie de vivre. Et que s'ils ne le croient pas maintenant, ce monde n'existera jamais.
0: You can, vous pouvez. Alors, c'est carrément un message à une génération. Et puis, quand je parlais tout à l'heure de transmettre l'espoir, ce fameux hope, le titre de l'album, c'est parfois juste par le fait que vous existez, Angélique Kidjo, et que vous rayonnez. La jeune chanteuse nigériane Aera Star, par exemple, petite fille, elle vous regardait à la télévision recevoir un Grammy et elle se disait « Ah, bah alors, moi aussi, peut-être, un jour, je serai sur cette scène-là ». Et elle partage avec vous une chanson sur l'album.

0: pas encore plus fou ça qu'une étoile sur le Walk of Fame d'Hollywood, de se dire il y a une grappe d'artistes, garçons, filles, de tout plein de pays différents, qui ont cru en leur rêve de musique en vous voyant.
1: Ça c'est dément.
0: Ouais. Hein.
1: Ça c'est dément.
0: Ça vous pouvez être fier de ça.
1: Ça c'est dément.
0: C'est beau.
1: Mais en fait, je m'en suis rendu compte en 2002 quand je suis devenue ambassadrice de l'UNICEF et quand j'ai commencé à aller au-delà des pays que je connais, le Togo, le Ghana, le Nigeria, le Bénin, que j'ai commencé à aller vers l'est, le centre, partout. C'est que tu arrives dans les villages, les gens arrivent et ils t'appellent pas par ton prénom ni ton nom. Ils t'appellent par les titres de tes chansons.
0: Oh waouh.
1: Je dis alors là, si je porte les titres de mes chansons, la vie est belle. Et là, tout d'un coup, c'est un moment de reconnaissance de ce qu'on a fait. Et ça vous rend humble. Parce que je n'ai jamais pensé à ça. Je me dis, bon, mais chez moi, on me connaît. Bon, mais c'est à l'Afrique de l'Ouest, tout va bien, quoi. Et en dehors de l'Afrique de l'Est, de l'Ouest, tout le continent africain connaît ma musique. Et ça, c'est une responsabilité. C'est une joie. C'est une célébration de tous les instants pour moi, parce que chaque fois que je monte sur scène, je sais que je porte ce continent sur mes épaules.
0: L'Afrique, je vous avais interviewé par téléphone, puisqu'à l'époque, on n'avait pas le droit de se voir pendant le Covid, où vous aviez, pour l'UNICEF, enregistré une version d'un classique, hein, Pata Pata, pour faire passer le mot à toutes celles et tous ceux qui n'avaient pas forcément accès à Internet, etc., à propos du Covid et des mesures d'hygiène, et se laver les mains, etc. Quand vous parlez de responsabilité tout à l'heure, c'est ça, prendre vos responsabilités aussi, c'est utiliser votre voix parfois pour des messages qui sont pas artistiques.
1: Moi, je suis responsable de ma vie et ma vie dépend des autres. Donc, la responsabilité doit être commune. Donc, Quand les filles de ma fondation Batonga en panique disent qu'est-ce qu'on fait, c'est quoi, comment on peut sauver nos communautés, je leur explique ce qui se passe et on leur donne de l'argent pour fabriquer des masques. Déjà au départ, elles fabriquaient des savons. Donc qu'est-ce qu'elles ont fait? Elles ont fabriqué les masques, le savon, elles ont mis de l'eau à disposition et elles ont pris d'assaut toutes les radios locales de leur communauté, dans les langues différentes, pour leur dire, gardez de votre distance, lavez-vous les mains, ne vous touchez pas le visage. C'est-à-dire qu'elles ont sauvé leur communauté, parce que, pour moi, mon rôle en tant que grande sœur dans cette histoire, c'est de leur donner les outils pour qu'elles puissent se protéger.
0: Et la chanson faisait partie des outils aussi.
1: Ah ouais, c'est clair.
0: Et voilà, parce que même quand on lit pas le journal ou même si on n'est pas connecté à Internet, bah la chanson qui passe à la radio,
1: ça fait plus d'effet.
0: Ça fait plus d'effet, exactement. Bah tiens, on va en passer une chanson à la radio. Immense tube de ces dernières années, justement. Moi, j'ai beaucoup dansé là-dessus après le Covid, une fois qu'on a pu ressortir de chez nous. C'est la chanson Jérusalemma. Pourquoi vous avez choisi de la chanter sur votre nouvel album?
1: J'ai commencé à un projet qui s'appelle African Symphony. Où après la pandémie, je me suis dit, il y a des gens qui sont venus avant nous. Il y a des artistes qui m'ont ouvert les portes, qui ont fait des musiques fantastiques. Il faut que je puisse leur rendre hommage. On oublie les gens qui sont partis alors qu'ils sont encore avec nous. Et c'est dans cette optique-là que Jérusalem est rentré dans les chansons que je voulais faire avec un orchestre classique. Et aussi, c'est un chant qui invite les gens. Ouais. Allons tous ensemble. S'il y a un royaume des dieux, allons-y ensemble. Et c'est ça qui est le plus important pour moi. Comment on fédère? Comment on arrive avec ce qu'on fait? Quel que soit le métier qu'on fait, on peut tendre la main à quelqu'un.
0: Alors là, on vous tend la main et vous avez le droit de monter le son, chanter, danser, profiter, puisqu'Angélique Kidjo est avec nous. L'album Hope vient de sortir. Dessus, il y a cette très belle version de Jérusalemma. 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

0: Sur le nouvel album d'Angélique Kidjo, Hope, il y a cette merveille, cette nouvelle version de Jérusalemma. Et vous me confiez, pendant qu'on l'écoutait là en studio et que vous chantiez, j'ai eu un concert privé d'Angélique Kidjo, les enfants, je peux vous dire, je me suis régalée. Vous adorez cette chanson, mais vraiment, vous avez une passion pour ce titre.
1: Ouais, et parce que pendant la pandémie, c'est sorti et c'était un moment où tout le monde, dans le monde entier, les gens ont dansé.
0: Ouais, sur la même chanson.
1: Sur la même chanson, mais c'est ça le pouvoir de la musique. Rien n'est plus fort que ça.
0: C'est vrai, c'est un pouvoir rassembleur qui donc évidemment est très important, notamment à l'époque où nous vivons. Et sur votre album, Angélique, vous avez rassemblé des artistes d'origines différentes, de générations différentes aussi. En fait, comme point commun, ils ont que bah, vous les aimez beaucoup et qu'ils ont énormément de talent. Alors par exemple, sur Oyaya, je ne vais même pas vous dire qui est le guitariste, vous allez entendre trois notes et vous allez comprendre. Eh oui, c'est Monsieur Nile Rodgers. Et il y a aussi une artiste qui s'appelle Isa.
1: Du Brésil.
0: Nile, tout le monde le connaît, vous aussi. Isa, pas encore.
1: Ah, mais
0: c'est
1: Isa,
0: ça aussi le kiff, c'est bah de faire découvrir des artistes.
1: Absolument, moi j'ai rencontré Isa il y a longtemps, elle devait avoir 15 ans, elle est venue voir mon concert à Rio et on a parlé. Moi, je m'en souvenais plus. Elle me l'a rappelé. Tout d'un coup, ça fait tilt dans ma tête. Et on s'est rencontrés aussi il y a pas longtemps ensemble. Et on a parlé avec plein d'artistes. Un ami à moi avait rassemblé des acteurs très connus, de la nouvelle vague. C'était incroyable ce moment-là.
0: Ouais.
1: On a passé ensemble l'art qui nous réunit, la musique qui nous réunit. Bon, forcément, je me suis dit avec Niles, je parle de la joie. Comment on célèbre la joie? Comment au Brésil on célèbre la joie? Par le carnaval.
0: Bien sûr.
1: Alors, donc, on va mettre le carnaval en plein dedans. Voilà.
0: On va parler des mamans. Avant de parler de la vôtre, on va parler de la maman de Dadju. Dadju, c'est un des artistes les plus populaires en France aujourd'hui. Franco-congolais, Dadju, c'est sa maman qui lui a fait découvrir votre musique. Et vous partagez une chanson ensemble sur l'album, une chanson qui s'appelle Superwoman.

0: Woman sur Hope avec Dadju. Donc, votre maman, Angélique Kidjo, qui est un personnage hyper important. Alors ça, vous allez dire, c'est pour tout le monde, mais pour vous particulièrement, il y avait une connexion très très forte avec votre maman, qui a quitté ce monde, effectivement. Et pour ses obsèques, vous vouliez chanter sa chanson préférée, c'est Malaika. Vous étiez terrassé par le chagrin, vous n'avez pas réussi à la chanter ce jour-là, mais vous l'avez réenregistrée, cette chanson, et elle est sur l'album Malaika. Et vous avez choisi de la partager avec qui ?
1: Florent Pagny.
0: Florent Pagny. Vous pouvez m'expliquer votre parcours avec cette chanson, et du moment où vous n'arrivez pas à la chanter jusqu'au moment où vous allez en studio la réenregistrer ?
1: Cette chanson, je la chante pour maman depuis que j'ai 9 ans. C'est sa chanson préférée. Et elle me l'a dit à plusieurs reprises, le jour où je partirai de cette terre, avant qu'on me mette en terre, j'aimerais que tu chantes tes chansons. J'ai pas pu. Et comme je sais que ma maman est amoureuse des chanteurs et des chanteuses à voix, je me suis dit, elle connaît forcément Florent. Malheureusement, elle n'est plus là pour qu'on ait cette conversation, parce que si elle était encore là, et que j'ai fait ça, elle m'aurait demandé le numéro de Florent pour l'appeler. Ça, c'est ma maman, ça. Pour lui dire, mais bien fait, mon garçon. Maman, c'est le numéro, je te dis. Voilà. Donc, c'est vrai que je suis fan de la voix de Florent. C'est pas seulement qu'il a une voix, c'est que ce qui transmet avec sa voix est plus que sa voix. En fait, quand on chante, même on se rend pas compte de ce qu'on donne. Moi, c'est ce que je reçois de la part de Florent. Et je suis là. On avait envie de faire quelque chose ensemble. Donc, on a regardé dans le répertoire et cette chanson, c'était son coup de cœur. Et je vous assure, je dis, si ma maman n'est pas aux manettes, il y a un truc qui ne va pas. Parce que je me demandais comment réinventer aussi Malaika sans me répéter. Et qu'est-ce que je peux amener de plus pour que ça touche l'âme de ma maman qui n'est même plus là. Et donc, c'était la voix de Florent. Et quand on était en studio, à chaque instant, j'ai senti la présence de ma mère. Et c'est pour ça que j'ai voulu que l'album finisse par Malaika. Parce que c'est que comme ça que je peux dire, faire un clin d'œil à mon maman en disant, hey, tu vois, tu voulais que je te la change, j'ai pas pu, mais j'ai ramené du renfort, là.
0: C'est beau et c'est maintenant gravé pour toujours sur l'album Hope d'Angélique Kidjo, ce duo avec Florent Pagny, Malaika.

0: Malaika, cette nouvelle version sur votre album Angélique Kidjo, cette chanson que vous chantiez pour votre maman depuis l'âge de 9 ans, là ça y est, elle est dans une version qui peut tout traverser là.
1: Ouais, bravo. L'entendre toujours, c'est émouvant parce que...
0: Oui. Je sens que vous êtes touchée, émue, et à la fois vous avez dépassé, finalement, en enregistrant, vous avez dépassé ce blocage que vous aviez.
1: Donc il fallait.
0: Il fallait le faire.
1: Il fallait le faire.
0: Ouais. Il faut écouter Hope, l'album d'Angélique Kidjo, si justement vous trouvez qu'on traverse une période où l'espoir n'est pas forcément facile à toucher du doigt. Un truc important que vous dites, Angélique Kidjo, et vous connaissez bien le sujet, hein, je rappelle que vous êtes ambassadrice de bonne volonté pour l'UNICEF, donc vous avez fait le tour du monde pour l'UNICEF, vous êtes très très consciente de tout ce qui va mal dans le monde. Vous dites, l'espoir, c'est pas de la naïveté. L'espoir, en fait, c'est un muscle, on choisit de l'activer ou pas. C'est ça que vous dites.
1: Exactement. L'espoir est l'ennemi de la peur. Mmh. Et quand on a le courage de s'accrocher, de s'approprier l'espoir, on est invincible. C'est-à-dire que la peur, c'est très facile de se construire une prison de peur. C'est beaucoup plus compliqué de se construire une maison d'espoir. Parce qu'avec l'espoir, personne ne peut vous atteindre. Et c'est ça qu'il faut qu'on comprenne. De ne pas dire l'espoir, c'est un mot, c'est non. Parce que quand on commence à dire ça, on est déjà cynique. Et quand on devient cynique, on n'a plus de perspective d'avenir qui est brillant, qu'on peut partager avec l'autre. L'espoir, c'est la vie. L'espoir, c'est l'amour. Il faut se lever tous les jours en se disant, eh ben, aujourd'hui, ça peut être une journée pas mauvaise, mais il y aura quelque chose que je pourrais apprendre de cette journée. Il faut toujours voir la beauté dans tout, même dans les moments les plus difficiles.
0: Je vous laisse méditer là-dessus, les amis. On vous retrouve avec Angélique Kidjo dans moins d'une minute. À tout de suite.
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0: Et merci d'avoir choisi ici pour passer votre jeudi soir. On a de la chance, on est en compagnie d'Angélique Kidjo, je vous le disais tout à l'heure, récompensée déjà par 5 Grammy Awards. Et moi, je pense que ce 6e Grammy, Oscar de la musique, il vous pend au nez, Angélique, avec
1: si
0: ce nouvel
1: album. Si vous le dites.
0: Il s'appelle Hope et il est sorti il y a quelques jours. On est fan. Comme son nom l'indique, est un disque qui va vous donner de l'élan,

0: ensemble, rien ne nous arrête, on est inarrêtable. Alors c'est dingue parce que évidemment vous pouviez pas le savoir d'avance, mais c'est le nouveau slogan de la Fondation des femmes en France.
1: Hey, c'est cool.
0: Voilà, ensemble, on est inarrêtable, rien ne peut nous arrêter. Vous y croyez, vous le mettez en musique, en chanson, et vous allez propager donc cette bonne parole d'espoir partout dans le monde et notamment en France. Vous serez Angélique Kidjo le 6 mai à Bordeaux au Rocher de Palmer, le 12 mai à Paris à l'Olympia, le 25 juin au Niort Jazz Festival et le 6 juillet au Jazz à Vienne avec une autre artiste que nous aimons beaucoup, Fatoumata Diawara. Ça, c'est pour votre emploi du temps. Maintenant, il y a des gens
1: me sortir encore
0: qui vous inspirent. Dans l'album, il y a une chanson qui s'appelle Big Heart et qui vous a été inspirée par une phrase de Michelle Obama. Alors vous, Angélique Kidjo, qui est un espoir pour tout un tas de gens, on en a parlé depuis le début de cette conversation, quelqu'un qui vous donne à vous de l'espoir, c'est genre une Michelle Obama.
1: Mais parce que elle, c'est une femme incroyable. Moi, je l'ai rencontrée, on s'est rencontrés souvent, on s'est parlé beaucoup.
0: Ouais.
1: Elle a eu une mère aussi forte que la mienne. En fait. Et c'est ça qu'on retrouve chez les femmes qui ont été nourries par l'amour de leur père et de leur mère, qui arrivent dans des positions très très difficiles et qui puisent dans cet amour et dans cette force qu'on leur a donnée pour tout se transcender et être absolument au-dessus de la mêlée. Et ça, c'est quelque chose qui n'est pas facile, surtout quand on est la première dame des États-Unis. Et quand on est noire, bonjour les dégâts. Dès le départ, on a commencé à regarder comment elle s'habille. Toutes les mesquineries, elle dit « When they go low, I go high ».
0: Ouais. Plus ils sont petits et par le bas, plus moi je m'élève.
1: Voilà, exactement. Ouais. Et c'est ça qui est dans ça. Moi, je dis « Quand il devient cruel, moi, je deviens gentille ». Et quand ils vont en bas, moi je vais en haut.
0: Ça s'appelle cette chanson Big Heart.

0: J'adore cette chanson.
1: Vous pouvez, nous aussi, on a craqué sur Big Heart. Angélique Kidjo, chanteuse exceptionnelle, dans tellement de langues, en français, oui, en anglais, en espagnol, en italien, en yoruba, en swahili. Voilà, qu'on entend d'ailleurs en swahili sur cet album. On va terminer en allant faire un tour à Soweto avec le Gospel Choir de Soweto, donc, qui vous accompagne, Angélique, sur une chanson qui s'appelle Sunlight to My Soul. Alors là, voilà, c'est la lumière du soleil sur mon âme. On touche encore une fois à cet espoir, hein, que vous déclinez dans plein de chansons sur ce nouvel album. Est-ce que vous pouvez me raconter l'histoire de cette chanson et de votre collaboration avec cette chorale incroyable?
2: Mais la première fois que je les ai rencontrés, c'était pour le premier concert de la fondation de Nelson Mandela, qui s'appelait 4664. C'était le numéro de sa cellule de prison. Et c'était à Cape Town. Et c'est un truc, un moment, je m'en rappellerai toujours, où Nelson Mandela est venu saluer la main de tout le monde. Il y avait Peter Gabriel, il y avait plein d'artistes. Et moi, je ne sais pas pourquoi. Peut-être parce qu'avant qu'on fasse le concert, on a été visiter sa cellule à Robben Island. Et on était beaucoup dans une petite pièce. C'est vrai que quand on rentre dedans, on est en colère ou on a envie de pleurer. Parce que c'est tellement un traitement inhumain qu'on se dit, comment est-ce qu'il a passé 27 ans là? Et ce qui est dingue, c'est qu'au moment où on était tous dans l'émotion et tout, il nous dit, Welcome to my palace. Et tout le monde a commencé à rigoler.
1: Bienvenue dans mon palais.
2: On a commencé à rigoler. J'ai dit, mais il est fou. Il a eu un humour pas possible. Donc, on est sorti pour prendre la photo. Tout le monde était là en train de... Moi, j'essayais de me planquer. Il est venu me chercher. Il m'a pris dans sa main, il m'a mis à côté. Et il est venu le soir du concert, il m'a pris dans ses bras. Et quand je suis montée sur scène, j'étais sur des ailes. Je ne savais pas, j'étais là, ouais, j'ai vu Nelson Mandela. Oh d'accord, bon, je vais me calmer.
1: Et en même temps, quelle icône, Nelson Mandela, ah oui. Évidemment.
2: Et puis ce qu'il a dit ce jour-là a résonné en moi, il nous disait, la personne qui vous fait du mal, si vous ne lui pardonnez pas, il vous possède toute votre vie. Donc, quand je suis montée sur scène avec le Soweto Gospel Choir, et quand j'ai commencé à chier maman, j'ai dit aux filles, allez-y, donnez-moi tout ce que vous avez. Les filles, les hommes, et puis la chorale, c'était comme un mur de son. C'était incroyable, j'adore. C'est un des moments les plus touchants pour moi.
1: Alors on vous écoute avec ce Soweto Gospel Choir et avec donc le souvenir de Nelson Mandela dans un coin de la tête. Sunlight to my soul. Eh bien merci Angélique Kidjo pour votre lumière.
2: Merci de m'avoir invité, c'était super.
1: Merci beaucoup.
2: Merci.

0: Angélique Kidjo sur son nouvel album Hope qui est sorti il y a 6 jours maintenant et que je vous avoue, je me passe en boucle. Il y a cette collaboration donc avec le Soweto Gospel Choir, Sunlight to My Soul. Si vous avez l'occasion en concert ou en festival de croiser Angélique Kidjo, franchement allez-y les yeux fermés, les oreilles grandes ouvertes. Vous en sortirez un peu plus heureux, c'est promis.
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0: Les caprices de stars, est-ce que c'est un thème qui vous intéresse? Si c'est le cas, les amis, il faut absolument que vous lisiez le nouveau livre d'un journaliste spécialisé musique qui s'appelle Laurent Charliot. Il y a consacré tout un ouvrage. On y apprend, par exemple, que Jacques Dutronc, dans les coulisses d'un festival et avant de monter sur scène, avait exigé que sa loge soit repeinte en noir. Oui, je sais, ça fait un peu Maria Carré, mais pourtant c'est vrai, c'est aussi le cas de Jacques Dutronc. On nous cache tout, on nous dit rien, sauf Laurent Charliot qui, lui, raconte tout des caprices de star dans son nouveau bouquin.

0: Actrice de rock et pop star, c'est le nom du nouveau livre de Laurent Charliot que je vous recommande, sorti aujourd'hui aux éditions Iéna. Et au-delà donc de la loge repeinte en noir de Jacques Dutronc, vous entendrez parler dans ce livre des 4 lits bébés exigés en loge par les Beatles. Allez savoir pourquoi. Je ne veux pas savoir. Enfin si, je crois que je veux savoir quand même. Il faut lire ce livre. Voilà, Johnny Cash et son drapeau américain, Bob Dylan et son escorte policière, Lady Gaga qui voulait un mannequin au poil pubien rose, ou encore, et ça c'est plutôt rigolo, une forêt de plantes pour Paul McCartney et une loge de 300 mètres carrés avec jacuzzi pour Metallica. Voilà le genre de caprice de star que vous allez pouvoir découvrir dans le livre de Laurent Charliot.
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0: Pas de caprice de star avec nos deux blind testeurs du soir. Salut Loïc, salut Gwen.
2: Salut Émilie.
3: Bonjour Émilie.
0: Salut, bienvenue les amis. Alors j'ai dit tout à l'heure, hein, c'est un blind test un peu mystérieux. Je voulais pas donner le thème au début d'émission parce que sinon ça aurait été trop facile de réviser. Aujourd'hui nous sommes le 30 avril, ça veut dire que demain nous sommes le 1er mai. 1er mai, qu'est-ce qui se passe? Évidemment, personne travaille. Décibel sera là, on vous oublie pas, on sera là à 20h. On vous rediffusera les chansons préférées de Claudio Capeo. Vous allez passer un très bon moment avec lui. Mais du coup demain, on pourra pas faire les anniversaires. Alors je me suis dit qu'aujourd'hui 30 avril, on allait dans le blind test mettre uniquement des artistes qui ont leur anniversaire demain, le 1er mai. Voilà. Mais si je l'avais dit plus tôt, bande de petits malins, Gwen et Loïc, vous seriez allés sur internet voir quelles sont les célébrités nées le 1er mai, et ce blind test aurait été beaucoup trop facile.
3: Anniversaire-célébrité.com.
0: Bah, mon site préféré. Voilà. Vous voyez comme je suis rusée. Donc, c'est sans filet et sans préparation que je vais vous envoyer, cher Gwen, cher Loïc, des chansons d'artistes nés un 1er mai. Et à la fin, vous gagnerez chacun un exemplaire du très beau nouvel album d'Angélique Kidjo, Hope. Êtes-vous prêts?
2: Oui.
0: Ah, n'oubliez pas, le petit point de règlement très important, c'est de donner votre prénom avant de proposer votre réponse pour que je sache lequel de vous deux était le plus rapide à dégainer. Gwen et Loïc, les artistes nés un 1er mai. On commence. Dites-moi, qui chante ça?
2: Gwen.
0: Gwen.
2: Zazo.
0: Ouais.

0: j'apprécie. Je suis pas sereine parce qu'évidemment, faut que je sois très concentrée pour savoir qui que quoi. Mais là, c'était Gwen un quart de seconde avant Loïc et c'était effectivement Zaz. Gwen, premier point. Zaz, alors qui a quel âge demain? 46 ans. Voilà, ma petite Zaz, joyeux anniversaire un jour à l'avance. On continue. Gwen et Loïc, deuxième chanson et deuxième artiste né un 1er mai.
1: Loïc.
0: Gwen.
1: Lerita Mitsuko.
0: Bravo.
1: Alors, c'est Catherine Ringer, on va dire, peut-être.
0: Alors, c'est pas Catherine qui est née le 1er mai, c'était Fred Chichin. Ouais.

0: Fred Chichin, guitariste surdoué d'Erita Mitsuko, qui était né le 1er mai 1954. Un point pour Loïc, un point pour Gwen. J'aime bien ce petit suspense. Allez, on continue avec l'artiste numéro 3, anniversaire demain. Mais qui est-ce ?
1: Loïc.
2: Gwen.
0: Et Gwen, allez, dites-le en même temps. Oui.

0: et demain, Julie Pietri se lèvera avec 71 bougies.
1: Oh, un coup de pelle.
0: J'avoue. Mais oui. Alors, ceci dit, elle était l'invitée de Décibel il n'y a pas longtemps, et alors elle ne les fait pas du tout. Je ne sais pas quel est son secret. Mais voilà, ça va.
1: Moi, je l'écoutais quand elle passait au top 50. Oui, ça fait un petit peu
2: ça, quand même.
0: Eh bien, ces artistes-là, à qui on pensera demain, Zaz, Julie Pietri et puis Fred Chichin, le regretté, qui était né un 1er mai. Gwen et Loïc, merci d'avoir joué avec nous.
2: Merci à toi.
1: Émilie, bravo Gwen.
0: Merci.
2: Bravo Loïc.
0: Ah, bravo à tous les deux. Vous avez été de valeureux candidats à qui j'offre avec joie l'album d'Angélique Kidjo. À la prochaine, messieurs.
2: À très bientôt.
1: Merci.
0: Ciao.
1: Bientôt.
0: Bye. Ciao. Bye. Et demain, il fêtera ses 72 ans. Ray Parker Jr., connu en France notamment pour sa chanson Ghostbusters de 1984. Bah, tiens d'ailleurs, on se la réécoute. Qu'est-ce que vous en dites? Nommé à la 57e cérémonie des Oscars, hein, Oscar de la meilleure chanson originale, il l'a pas eu, mais quand même on adore, Ghostbusters, Ray Parker Jr.

0: que je préférais à l'époque, le film Les Petits Fantômes ou la chanson. Mais en tout cas, oh là là, que de bons souvenirs. SOS Fantômes, Ghostbusters et bon anniversaire au chanteur Ray Parker Jr., 72 ans aujourd'hui.
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0: C'est l'heure du coup de cœur. Aujourd'hui, cette nouveauté est un duo. Il y a Zawi, l'ancien chanteur de Thérapie Taxi, qui s'est lancé ensuite en solo, tout comme Adé d'ailleurs, qui était aussi avec lui dans Thérapie Taxi. Et donc Zawi, le solo, ça va bien 5 minutes, mais quand même, mélanger sa voix à une voix féminine, ça fonctionne très très bien. Il a donc convoqué depuis la Suisse la chanteuse Stéphane, qui avait été un des talents France Bleu. À l'époque, on n'avait pas encore changé de nom, mais on avait déjà la bonne couleur. Bref, Stéphane, c'est elle. Zawi, c'est lui. Et ils se sont dit, mais tiens, si on parlait d'une bonne histoire d'amour toxique, Love Noir, l'énergie rock est là, ça devrait vous plaire. C'est tout nouveau et c'est le coup de cœur de Décibels.

0: s'appelle Zaoui, elle c'est Stéphane et Love Noir, c'est leur nouveau duo accompagné par un clip fort sympathique que je vous recommande.
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0: Et c'est déjà l'heure de la dernière chanson de l'émission. Ce soir, comme tous les soirs, c'est une chanson anniversaire. Et aujourd'hui, c'est l'anniversaire de Jackie. Oui, Jackie, du Jackie Show, si vous avez grandi dans les années 80. C'était un des complices de Dorothée. Mais si vous avez quelques années de plus, alors vous connaissez Jackie depuis Les Enfants du Rock ou encore Platine 45. Ces émissions musicales absolument inoubliables. Jackie a 78 ans aujourd'hui. Il en a croisé du beau monde, de Elton John à Serge Gainsbourg. Il a été journaliste, il a été attaché de presse et il a même été chanteur. Alors c'est lui qu'on va écouter chanter pour son anniversaire ce soir en duo avec Lio. T'étais où ? Et bon anniversaire Jackie.
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0: On se croirait dans une BD avec cette chanson. T'étais où, Lio et Jackie. Notons quand même que la musique est signée Alain Chamfort et les paroles Boris Bergman, qui avait écrit de grandes chansons pour Alain Bachung. Donc voilà, une belle équipe au service de ce tube de 1984. Allez, Décibel, c'est fini pour ce soir. Merci à l'équipe de Choc, Iris Guitoni, Iki, Pierre Ramet, Elodie Biancamaria, Yannis Calem et Franck Moilier. À demain, les amis, pour le 1er mai et Claudio Capéo.
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3: Bonjour la France, j'espère que tu vas bien la France. On est jeudi. Ah, le jeudi, on adore parce que demain c'est vendredi quoi. Comment ça va Éric Bastien ?
4: Bonjour Valérie, bonjour à tous. Bah, il y a encore un petit enjeu important aujourd'hui au niveau candidat.
3: Évidemment, si vous gagnez, vous aurez deux candidats comme moi, j'en ai déjà deux. Enfin bref, je rappelle que demain pour la finale, le premier prix, il s'agit d'un séjour à la découverte de l'île Tatiou. Vous allez voir 3 jours, 2 nuits pour 4 personnes. Vous dormirez aux maisons de Tatiou, vous traverserez en bateau amphibie et puis vous irez vous balader en vieux gréement. Et pour y aller, vous aurez 100 euros de carburant. Si vous ne gagnez pas ce voyage à Tatiou, qu'est-ce qu'on gagne ?
4: Eh ben, écoutez, vous prenez le vieux gréement du père Malongo, parce qu'il a toujours un petit vieux gréement qui traîne
3: bien
4: du Malongo. Et puis là, il va vous emmener découvrir le café amphibie, le café délicieux. Oui, car le café, on peut le boire dans l'eau aussi. 32 dosettes, 6 verres en verre, la machine Nespresso Malongo, vous pouvez la mettre dans l'eau. Elle est étanche.
3: Allez, jingle.
4: C'est une machine étanche. On a pensé à tout, Malongo.
3: Oui, bien sûr. Alors, on accueille nos deux candidats du jour, enfin les derniers de la semaine, en tout cas Nathalie et Sébastien. Bonjour les amis.
4: Bonjour.
5: Bonjour.
6: Bonjour.
4: Oula.
3: Ah, Sébastien, il a un décalage. Alors,
5: bonjour Sébastien et bonne chance à lui.
3: Ah bah oui, voilà. Alors, Nathalie, elle joue avec Ici Nord, elle a mon âge, le plus bel âge de la vie, bien sûr. Elle habite à...
5: On est d'accord.
3: Bon, justement, elle habite à Steenwerk. Alors, on dit Steenwerk, Steenwerk, comment on dit ?
5: On dit Steenwerk.
3: Steenwerk, ok. On n'est pas loin de la Belgique, là.
5: On est à côté.
3: Et voilà, la Belgique, le plus beau pays du monde. Alors, tu es mariée à Franck, tu as 2 enfants et 4 petits-enfants.
5: Oui.
3: Oula, comment ils s'appellent les petits-enfants ?
5: Alors, il y a Rose, Maya, Mila et Enzo.
3: Eh ben, dis donc. Eh ben, ça, c'est bien. Alors, tu as un chien qui s'appelle Luna. Qu'est-ce que c'est, le modèle du chien ?
5: C'est un petit cavalier King Charles qui a 2 ans.
3: Oh, on adore les petits chiens !
5: Ouais.
3: Oh là là là là ! Alors, il paraît qu'on t'appelle Peluche. Pourquoi ?
4: Peluche.
5: Quand j'étais jeune, on m'appelait Peluche. Parce que j'avais de très longs cheveux et que tout le monde aimait jouer avec mes cheveux comme une peluche. Voilà. Mais j'étais vraiment toute jeune.
3: Oh là là là, t'as plus de cheveux, t'as tout coupé là ?
5: Là, j'ai tout coupé.
3: Ouais, moi aussi, on se fait plus chier à nos âges, le matin là.
5: Exactement.
3: Oh, le brushing, tout ça. Hop là. Alors, dis donc, on va fêter ça parce que fin mai, c'est...
4: Qu'est-ce que c'est ?
3: Et c'est fini le travail. Fin mai, elle est à la retraite, Nathalie.
5: Oui.
3: Et voilà, bien sûr. Alors attention, elle a fait plein de trucs. Elle a travaillé avec des handicapés. Elle est partie vivre aux États-Unis comme jeune fille au père. Elle a été en Belgique travailler à l'aéroport. Elle a bossé à l'aéroport d'Amsterdam.
4: Ah oui.
3: Et on en reparlera tout à l'heure. T'as fini chez Van Cleef & Arpels, place Vendôme.
5: Oui.
3: Et dont on a fait des choses.
5: À l'époque de Monsieur Jacques Arpels.
3: Dis donc alors. Mais t'as arrêté de bosser pour élever Guillaume et Aurélie, c'est ça ?
5: Exactement.
3: Et alors, c'était bien quand même, Van Cleef & Arpels ?
5: Le travail me manquait. Ah, Van Cleef & Arpels, c'était hors du commun. C'est une autre vie dans une vie. Voilà.
3: Écoute.
5: Another world, comme on dit.
3: Another world, point commun encore avec moi. Mon papa bossait chez Van Cleef & Arpels. On en reparlera tout à l'heure. Bien.
5: Sérieux ?
3: Mais oui, je te raconterai tout ça tout à l'heure. Alors, petite, tu voulais être hôtesse de l'air ?
5: Oui.
3: Et maintenant, t'es team leader dans la prestation de service. Ça rigole pas.
5: Exactement.
3: Hop, hop, hop. Team leader, j'adore ce nom. Alors, écoute, avant de...
4: Pas compris.
3: Elle est team leader.
4: C'est quoi un team leader ?
3: Ça veut dire que c'est un leader, point barre. Voilà,
4: c'est un supermarché, leader. C'est un team leader. Non, ça n'a rien à voir. Non, mais je sais pas, moi. Team leader, c'est quoi ?
3: Je suis fatiguée. Nathalie, ne l'encourage pas. Ne ris pas de ces conneries. Alors, ma chérie, voici ta première question. Tiens, Jennifer.
7: J'attends l'amour, ma mère.
3: Alors, pour trouver l'amour, pour trouver l'amour, une Américaine a loué des panneaux géants sur l'autoroute. Est-ce que c'est vrai que pour trouver l'amour, une Américaine a loué des panneaux géants sur l'autoroute? Vrai ou faux, top chrono 5 secondes.
5: Oh, j'aurais tendance à dire vrai.
3: Eh ben, t'as bien raison. Eh oui, Lisa Catalano, elle en a eu marre des applis de rencontre. Elle a loué des panneaux géants. Eh ben, résultat, plusieurs milliers de candidatures. Et puis, on attend que l'amour frappe à sa porte. Premier point pour Nathalie.
4: Sébastien, c'est mon team leader. Bonjour, Sébastien.
6: Bonjour.
4: Garde-vous. Team leader. Oui, non, vous savez pourquoi il me fait un bonjour comme ça? Il a été dans l'armée, hein,
3: ah,
4: Sébastien.
3: Oui. D'accord. Ok.
4: T'as été dans l'armée?
6: Un peu, oui.
4: Ouais. pendant combien de temps t'as été dans l'armée?
6: 2 ans.
4: Ah oui, c'est toujours sec, hein, Sébastien. Bien carré, hein. Sois le bienvenu. On est ensemble jusqu'à 13h. Tu habites en Alsace, à Bergheim. Est-ce qu'on le prononce bien comme
6: non.
4: ça?
6: Non. Ebersheim.
4: Voilà, c'est ça. Je savais bien que. Où est-ce que tu habites?
6: À Ebersheim.
4: Voilà. Alors, qu'est-ce que c'est, ça? J'ai pas la bonne fiche. T'as pas, ça, hein. C'est quand même en Alsace.
6: Oui.
3: Il y a un indice dans le nom.
4: Oui,
3: hein.
4: Rien que le oui, on n'est pas sur oui, on est sur du oui. Donc voilà, effectivement. En concubinage avec Élodie, elle va bien, Élodie?
6: Oui. Ok. Très bien, elle travaille.
4: Parfait, travaille dans quoi?
6: Dans une taverie.
4: D'accord. Vous avez des enfants, ou je crois que toi, tu as des enfants d'un précédent mariage, hein?
6: Voilà.
4: Voilà, Gabi et Lucas, qui ont eu déjà une bonne petite vingtaine. Il y a de l'animalerie à la maison, je crois que vous êtes bien entouré, hein?
6: Très bien, même.
4: Ok, il y a qui?
6: Ben, il y a Jenna et Max, et des petits chats et des aquariums.
4: Je trouve que ça va être sympa.
3: Ça va faire beaucoup, ah. Ça fait beaucoup.
4: Ben oui. Deux chiens, Jenna, Max. Magasinier cariste aujourd'hui. Avant, tu étais cuisinier et tu continues, je crois, à faire des extras en cuisine.
6: Ah, un petit peu, ouais.
4: Ok, t'es un livre ouvert, toi. On va se parler comme ça très peu jusqu'à 13h. N'hésite pas à développer.
6: Non.
4: Hein.
6: Sébastien,
4: tu es concentré, je le rappelle, c'est mon team leader. Allez, quel est ton plat signature? Parce que t'as toujours voulu faire ça, tu continues. Qu'est-ce que tu nous prépares, là?
6: Petit plat. Là, pour 13h, je vais faire une petite côte de bœuf, sauce girolle.
3: Ah. Oh là là, bah
4: comment
3: oui.
4: tu la cuisines, tes petites côtes de bœuf?
6: Juste un petit peu dans la poêle, et après 10 minutes au four. Mmh. Et après, j'allais se reposer.
4: Voilà. Tout va bien. Allez, bienvenue. Nous allons jouer, Sébastien, et tenter de t'offrir un premier point. Silence, ça pousse. C'est beau. On a envie d'aller marcher dans la forêt. Tout nu. Ou pas. Oh, c'est bien pour être en osmose avec la nature. Une plante carnivore peut manger un être humain. Voici l'affirmation du jour. Une plante carnivore peut manger un être humain. Vrai ou faux, top chrono, 5 secondes.
6: Non. Non.
4: Oui, j'ai bien entendu.
3: Non. Ben non, oui, c'est une bonne réponse. Non. Mets tes lunettes.
4: Non, mais attendez, je vais te le faire comme toi. Ouais.
3: Non, il n'a pas dit ouais, il a dit non. Donc, il a raison, bonne réponse.
4: Bravo, c'est une bonne réponse.
3: Sébastien, okay. Tu as un point.
4: D'accord.
3: Nathalie, tu as un point. Et là, tout de suite, vous écoutez ici et on va partir en 1997. Allez, viens, je t'emmène au vent.
4: Ah oui, c'est bien.
3: Louise Attaque, vous écoutez ici, on vous ramène dans votre jeunesse. À tout de suite,
8: allez,
3: mes chéris.
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0: tu te ramènes.
1: Bien sûr, bah, je suis là, c'était Louise Attaque.
0: Eh oui.
1: Sur ici.
0: Je t'emmène au vent.
1: Avec plaisir.
0: Jungle.
1: C'est quand? Quel jour?
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1: 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Tu vois, M. Valérie, elle s'est mis dans un petit coin ce matin à l'émission. Elle me dit ah, je me suis mis dans le petit coin, il y a le moins
0: mais
1: de
0: oui,
1: vent.
0: Y a
1: on
0: du
1: s'est
0: vent.
1: Envolés tous les deux. Bah, hein,
0: non, là, tu vas trop loin. Ça va trop loin. Personne ne peut croire.
1: Non, le vent n'arrive pas à nous soulever, Valérie.
0: Alors, nous jouons avec Nathalie et Sébastien qui ont un point chacun. Nathalie qui a 61 ans, qui est mariée à Franck, qui est bientôt à la retraite. Et qui. Alors, dis-nous, il paraît que t'es ultra manuel. Tu fais du crochet, du tricot, du diamond painting, hein?
3: Exactement. J'ai toujours quelque chose dans les mains quand je suis assise. Je suis incapable même de regarder la télévision sans faire quelque chose.
0: Oh, pop, pop. Alors, tu fais même partie d'un club de crochet.
3: Deux, ouais. Hein, le mardi et hein, le vendredi.
0: Et alors, qu'est-ce que tu fais en crochet, par exemple?
3: Alors, comme j'ai quatre petits-enfants qui sont nés en 3 ans, je me régale en petites robes, en petits hauts, en petits t-shirts, en pull pour l'hiver, en gilet, voilà.
0: Oh là là.
3: Et comme il y en a deux qui vivent à Bali, là, c'est plus léger et les autres sont en Haute-Savoie, donc on met un peu plus souvent du tricot.
0: Ah bah oui, la Haute-Savoie et Bali, on est sur... c'est pas la même, hein, oui.
3: Deux planètes différentes, oui.
0: Oui, d'ailleurs, ton fils habite à Bali.
3: C'est ça.
0: Et il habite là-bas depuis combien de temps?
3: Ça va faire 1 an et demi.
0: Et d'ailleurs, tu vas y aller là bientôt, là, quand t'es à la retraite, c'est ça?
3: Bientôt, oui. On s'envole le 19 mai.
0: Oh là là là là. Tu vas rester combien de temps là-bas?
3: 6 semaines.
0: Oh là là, mais c'est magnifique. En même temps, bon, tu vas faire quoi? Rien. La plage, voilà.
1: Visiter.
3: Profiter, et puis bon, on va quand même en profiter d'être là-bas pour visiter un peu autour. Il y a plein d'îles extraordinaires à voir, des temples, puis profiter de mes petits-enfants, de mon fils, de ma belle-fille, au maximum, évidemment.
0: Mais t'as pas envie d'aller habiter là-bas définitivement?
3: Pas vraiment. J'aime bien le Schnorr, quand même.
0: Ah, elle aime bien le Schnorr, mais elle aime bien t'aimes bien la Belgique, surtout. On en reparlera, mais tu aimes.
3: Ah, bah oui,
0: Belgique, le plus bel. Bel endroit du monde.
1: Ouais, oui, je fais deux fois que vous le dites, là, quand même.
0: Mais parce que moi, je dis la vie est belle, j'adore les Belges, ils sont bien moins compliqués que nous. Bien.
3: Alors, on est bien d'accord.
0: On est d'accord, franchement, ils sont tellement cool. Les Belges, ils tutoient tout le monde, ils te payent des coûts faciles, ils sont tellement sympas.
3: C'est clair.
0: Voilà. Alors, ma chérie, tu as déjà un point, tu vas essayer d'en marquer un deuxième. Tiens, un petit extrait.
4: Oui. Joignez-vous donc à moi pour une excitante partie de Scrabble.
5: Ah, mais bien sûr.
4: Je jouerai la première, car je suis jolie.
0: Alors, on va parler de Scrabble. Est-ce que tu joues au Scrabble?
3: Ça m'arrive. Mais je perds souvent. Mon mari est extraordinairement bon là-dedans.
0: Ah, moi, c'est l'inverse. C'est moi qui est bonne et mon mari, c'est une buse. Alors, écoute bien.
1: Ça va lui faire plaisir.
0: Bah, il le sait. Le mot déshypothéquier, D-E-S-H-Y-P-O-T-H-E-Q-U-I-E-Z.
1: Le mot
0: déshypothéquier peut rapporter 1797 points au Scrabble. Est-ce que c'est vrai que ce grand mot peut rapporter 1800 points, enfin 1797 au Scrabble? Top chrono, 5 secondes.
3: Non, je dis faux.
0: Eh ben si, figure-toi qu'il peut atteindre 1797 grâce à un enchaînement de cases. Mots compte triple, lettres compte triple et les 50 points du Scrabble, parce que tu mets toutes tes lettres. Voilà, alors c'est un coup, c'est vraiment les pros qui réussissent ce coup. Mais bon, c'était vrai, donc pas de points pour toi.
1: Bon bah Sébastien qui me confie aux antennes, qui joue souvent avec ici Alsace, qui adore, bah t'adores les jeux à la radio. Du coup, est-ce que tu gagnes un petit peu?
6: Oui.
1: Ouais, qu'est-ce que tu gagnes quoi avec ici Alsace?
6: Dimanche dernier, j'ai gagné des places à la foire à Mulhouse.
1: Okay.
6: J'ai gagné des concerts.
1: Ah.
6: Concerts, cadre noir. Tout ça, et voilà quoi.
1: C'est bien, t'es un joueur et merci de ta fidélité à ici Alsace. Alors, je l'ai évoqué tout à l'heure, on a dit que tu avais été dans l'armée pendant 2 ans. Mais alors, en plus de ça, souvent on parle du clairon à l'armée. Toi, tu jouais du clairon à l'époque, c'est vrai?
6: Eh oui, quand j'étais jeune, je faisais du clairon chez les pompiers à Utenheim et j'ai continué, voilà.
1: Et t'as fait de la trompette aussi, de la trompette de cavalerie?
6: Oui, pour accueillir les généraux.
1: Ah ouais? Et du corps de chasse? Et dis donc.
6: Ah oui, ça.
1: Mais alors, ces trois instruments différents, t'as mis du temps à apprendre tout ça? C'est difficile ou pas, apprendre la trompette, le clairon, le corps de chasse?
6: quand t'es à l'armée toute la journée, tu fais 8h midi, 13h, 16h de la musique, t'apprends beaucoup
1: de
6: choses.
1: Ouais, t'as du temps. Tu faisais partie de la fanfare de la ville après. Bravo, hein, franchement, parce que tu t'es investi dans plein de choses. Aujourd'hui, tranquille, 48 ans, en Alsace, et tu pêches.
6: Ah oui.
1: J'adore ça.
6: Ah, ça, j'adore.
1: Tu vas où ? T'as des petits coins à nous recommander ?
6: Dans les petits coins, plan d'eau et des petits étangs au bord de la France. Hein, et voilà, quoi.
1: Bien sûr, une fois par mois, tu tentes de pêcher la carpe, mais tu la remets à l'eau. Ça, c'est bien.
6: Oui.
1: C'est une bonne chose.
6: Chaque poisson qu'on pêche, on la remet à l'eau. Si on veut manger du poisson, on l'achète.
1: Oui, tout le monde fait pas comme toi, donc c'est bien de le dire. Allez, Sébastien, on va tenter d'aller pêcher un bon point là, qui nous permettrait d'être en tête. Avec cette question. Ça, c'est le Haka, c'est les rugbyman. Et on va aller faire un tour en Nouvelle-Zélande. On sait à quel point ils sont bons, hein, dans le Black. En Nouvelle-Zélande, la troisième langue officielle, c'est la langue des signes. En Nouvelle-Zélande, moi j'affirme, la troisième langue officielle, c'est la langue des signes. Vrai ou faux, top chrono, 5 secondes.
6: Je dirais vrai.
1: Tu dirais vrai.
6: Alors je te dis quelque chose.
1: Qu'en Nouvelle-Zélande, on parle anglais, on parle maori et on parle la langue des signes. Et je trouve que c'est super. C'est un cas rare au monde qui inclut, bien sûr, symbole d'inclusion à des personnes sourdes. C'est un exemple à suivre. Bravo!
0: Nathalie, 1 point. Sébastien, 2 points. Et là, tout de suite, vous écoutez ici. Et on va partir avec Johnny Clegg et Savuka, Scattering of Africa. Tu la connais, la Corée?
1: Bien sûr.
0: Allez,
1: c'est
0: YMCA que vous faites. Allez, à tout de suite, on vous embrasse, mes petits choux.

0: Johnny Clegg et Savuka. Alors on a fait la Corée avec Valérie. Hein.
1: Bien sûr.
0: Scatterlings of Africa, on y était.
1: Scatterlings of Africa. Jingle, jingle.
0: J'aime bien la Corée.
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1: Nous sommes au taquet avec Nathalie qui a un point, Sébastien qui en a deux. Nathalie, oh Nathalie qui a plein de qualités, on l'a vu, hein, elle est formidable. Il paraît quand même que tu argumentes toujours dans ton sens à toi, tu penses que tu as toujours raison.
3: Ah, j'aime bien, ouais.
1: Ouais, tu aimes bien avoir toujours raison. Hein?
3: Ouais, ouais, ouais. Mon mari me dit des fois que j'aurais dû être avocate.
1: Ah bah, tu vois, voilà. Et voilà. Bah, écoute, on peut pas tout faire, hein, mais. Et paraît que petite, ton surnom c'était Mêle-tout, parce que tu te mêlais de tout.
3: Ah oui. Oula, oui, ça m'a pourchassé, hein. Oula là. Ah. Avec mes 5 frères et sœurs, c'était difficile.
1: Ah, voilà, les 5 frères et sœurs, Mêle-tout, c'est bien. J'aime bien ce petit nom, Mêle-tout, ça fait un. Hein,
0: on se rigole. Comme les frères Rap-tout, les frères Mêle-tout, voilà, c'est ça. Comme c'est, les Rap-tout.
1: C'est pas pareil, hein, les Rap-tout, c'est des voleurs de banque.
0: Oui.
1: Je ne pense pas que Nathalie braque à des banques.
0: C'est de la même famille, quoi, enfin, je veux dire, c'est des cousins éloignés.
1: D'accord. Alors, Nathalie, tu sais que là, c'est le moment du quiz musical. Aujourd'hui, c'est l'intrus. On va te passer 3 chansons qui s'enchaînent. Il y a 2 fois le même chanteur. Là, il s'agit de femmes. 2 fois la même chanteuse. Et une fois, c'est une autre chanteuse. Il faut que tu me dises qui est l'intrus. Écoute bien.

0: Allez, qui chante, c'est qui l'intrus? Top chrono 10 secondes.
1: Whitney Houston.
0: Pop, pop, pop, pop, pop, pop, pop, da, da.
2: Olé.
0: Oui, c'est Whitney Houston. Bande originale de Bodyguard. Bravo, ça te fait 2 points, Nathalie. Tu passes en tête, tu as 3.
2: Chanson qui a été proposée à Céline Dion au départ.
0: Oui, bah c'est Whitney. C'est Whitney qui l'a chanté.
2: Eh oui, Céline Dion qui sera chez nous, hein, à Paris, au mois de septembre, pour une série de 16 concerts. Bon.
0: 10.
2: Il y en a 16.
0: Ah bon?
2: Ah bah
0: finalement, il y en a 16.
2: Ah, 6 de plus, vous connaissez le marketing, oh, Valérie. J'en ouvre 10, puis 3 jours après, j'en ouvre 6 de plus.
0: Ah bah c'est super.
2: Bah bien sûr. Sébastien, fan de Céline Dion? Pas du tout. Pas du tout.
3: Non, du tout.
2: Du tout. Mais des chevaux, par contre. Tu fais partie, ou en tous les cas, tu t'es investi dans une association qui s'appelle Andy Cheval. Tu nous en dis un petit mot?
3: Mais écoutez, c'était une association dans les années 2000, 2001, 2003.
2: Ouais.
3: On faisait des tours, voilà, avec des handicapés.
2: D'accord.
3: Que ce soit grande personne ou petite personne. Et voilà, on s'est investi dans ça. Il a un bon téléphone.

0: Et en fait, l'ascenseur a fermé, voilà quoi.
1: Bon, mais c'est bien quand même de citer voilà, tous ceux et celles qui aident les animaux, les associations qui aident les animaux, même si elles n'existent plus. Voilà, ça s'appelait Andy Cheval. Monsieur a un petit peu le vertige, mais aime les activités à sensation. Non, pas du tout. Moi, de la sensation, j'en ai tout de suite. C'est une sensation musicale qui arrive. Tu chantes un peu, tu pas... Non, hein?
0: Un petit peu, pas trop musique comme ça.
2: Allez, on va voir. Je te signale que les goûts de ton candidat, c'est le hard rock. Hein. C'est Metallica, Rammstein et Iron Maiden.
1: Alors, c'est pas du tout ce qui arrive. Voici donc trois chansons. Il y a un intrus. À toi de l'identifier, c'est parti.

0: c'est pas Metallica. Top chrono, on y va. Qui est l'intrus? Qui as-tu reconnu?
1: Le troisième, mais je pourrais pas vous dire qui c'est.
0: Ah, t'as pas reconnu l'intrus dans tout ce qu'on écoute là?
1: Non.
0: T'as reconnu aucun artiste. Alors, Nathalie, à tout hasard, tu l'avais ou pas?
2: Non, je pour moi c'est celui du milieu qui est l'intrus.
0: Oui, oui, c'était Michel Fugain.
2: Il a fait le Big Bazar et il a
0: Michel Fugain. Et entre, c'était Paul Naref. Voilà. Il y avait deux tubes de Paul Naref.

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3: Formidable.
2: On est content. Voilà.
3: J'ai tout compris. J'ai tout compris.
2: Oh là là, jingle. Allez. Alors, nous sommes avec Nathalie qui a 3, Sébastien qui a 2. Alors, Nathalie, on va parler d'amour. On va parler de ta rencontre avec Franck. Ah là là. Ça s'est passé dans un endroit où on dirait pas que ça peut être une rencontre de l'amour. Hein. Ça s'est passé au Center Park de Picardie.
3: Ah.
4: Oui.
2: Ah, et voilà. Et oui, parce qu'elle part avec ses enfants, ma petite choupette. Elle va avec ses enfants fêter Noël au Center Park, faire du toboggan, à qui mieux mieux. Et là, tout le monde fait la fête. Et même le Père Noël fait la fête, c'est ça? Il danse, le Père Noël.
4: Ben au début, il était sur son fauteuil de Père Noël, et puis il y a eu à la queue leu-leu qui s'est lancée, et puis je l'ai pas laissé prendre le début de
2: la queue leu-leu
4: pour tout le monde, et je l'ai chopé, je l'ai pris devant moi, et puis il s'est dit mais qu'est-ce que c'est cette donzelle, et puis voilà.
2: Alors et puis voilà.
4: C'est notre première rencontre.
2: Voilà, le lendemain, pof, il lui propose quand même de boire un verre avec le Père Noël, hein, parce que le Père Noël il finit à 20h. Et du coup,
4: voilà,
2: il a séduit et la maman et les enfants. Bim, bam, boum. Tout ça sous la piscine avec les vagues.
4: Lui n'allait pas à la piscine parce qu'il travaillait.
2: Ouais.
4: Mais voilà, après son réveillon de Nouvel An à Center Park où il gérait toutes les équipes d'animation, eh bien, il est venu me rejoindre chez moi.
2: Et voilà.
3: Vous êtes en train de me dire que c'est la Mère Noël qu'on a au téléphone.
2: Exactement,
3: là.
2: Nous avons la
3: Mère
2: Noël.
3: Elle s'est mariée.
2: Évidemment.
3: Ah ouais, quand même.
2: Elle a épousé le Père Noël.
3: Oh,
2: ils vivent avec les lutins là-haut, dans le Nord. Et donc, ça fait 18 ans que vous êtes ensemble.
4: Oui.
2: Ça, c'est de l'amour. Et ça fait 12 ans que vous serez... Enfin, ça va faire vos 12 ans en juin, c'est ça?
4: C'est ça. Enfin, 12 ans officiellement, on s'est mariés en mars à la mairie. Mmh. Donc, on est déjà mariés depuis 12 ans et on a fait la fiesta religieuse et fiesta avec les copains le 28 juin. Donc,
3: C'est faire la fête, le Père Noël. Hein.
2: Bah, le Père Noël...
4: Ah, ben, oui.
3: Mais dites-moi, Valérie, est-ce que ce serait pas temps de ressortir...

0: Nathalie, hein.
1: C'est une chanson d'un 30 avril.
0: Voilà, exactement. Bien sûr, son mec c'est le Père Noël. Alors Nathalie, écoute bien, c'est une question qui peut te permettre de gagner 3 points de plus. C'est la question à choix multiples. Écoute bien la question et ensuite les choix. Combien de touches possède un clavier d'ordinateur standard, le clavier de base? Alors écoute bien. 71, 98, 105 environ, ou le nombre de dents de Éric Bastien. Alors, combien de touches possède un clavier d'ordinateur standard? 71, 98, environ 105. Le nombre de dents d'Éric Bastien, top chrono, 10 secondes.
1: On peut appeler un lutin si elle veut comme ami.
2: Moi, je dirais 105. Hein.
0: Et tu... Eh ben, tu fais très très bien. 105, AZERTY, QWERTY, c'est 105 touches avec des variations selon les modèles. Bravo, 3 points de plus, tu as 6.
1: C'est facile pour elle, il y a tous les cadeaux à la maison, voilà, il y a des ordinateurs partout. La femme du Père Noël, quand même, cette émission est classe. Sébastien, tu as une relation cachée avec quelqu'un de connu dans le monde ou pas du tout?
3: Non, du tout.
1: Bon, pas du tout. Sébastien, il est en couple avec Élodie. Comment vous êtes rencontré avec Élodie? Bah, si c'est pas indiscret. Allez. Hein.
3: Sur une application de rencontre.
1: Une application de rencontre, ok. Alors elle était gendarme.
3: Oui.
1: Elle est peut-être encore d'ailleurs, hein.
3: Non.
1: Non, elle est plus gendarme. Mais alors, elle habitait pas en Alsace?
3: Non, dans les Vosges.
1: Elle était dans les Vosges. Elle était où dans les Vosges? À quel endroit?
3: Épinal.
1: Ouais, donc Épinal, l'Alsace, pas très loin, mais c'est pas totalement à côté. Du coup, vous avez fait comment? Des petits allers-retours?
3: En fait, elle venait chez moi. Et le 2 mars, on s'est mis en couple.
1: Là, récemment, le 2 mars?
3: Non, ça fait 10 ans.
1: Ah, ça fait 10 ans que vous êtes ensemble, un 2 mars. Bah écoute, félicitations. Donc elle est venue s'installer en Alsace. Tu peux nous rappeler l'endroit où tu vis, pour que je ne l'écorche pas?
3: À Ibersheim.
1: Voilà, et comment on appelle les habitants, d'ailleurs?
3: Je sais pas. Et moi, à mon avis.
1: D'accord. On va quand même parler un petit peu de l'Alsace et de la cuisine alsacienne, juste un instant. On a dit que tout à l'heure, tu aurais rêvé d'être cuisinier. Tu continues de faire de la cuisine. T'as quelques spécialités comme ça, alsaciennes? On entend la musique d'ailleurs.
3: Choucroute, bake-off.
1: Toi, tu fais quoi?
3: Mariné.
1: Ouais.
3: De tout.
1: Je sais pas, à cette heure-ci, tu nous proposerais quoi à 13h là?
3: À 13h, une omelette.
1: Ah, une omelette alsacienne?
0: Ah, c'est bon.
1: C'est quoi la spécialité de l'omelette alsacienne? Qu'est-ce qu'elle a de particulier?
3: Avec du lard, du lard, des champignons, oui. Une petite salade avec des petits croutons par-dessus. Un petit peu vosgien et alsacien en même temps.
1: Et un petit vin alsacien avec modération. Oui, il faut bien un peu de salade parce qu'avec du lard, il faut se donner bonne conscience. Bah écoute, ça donne envie. Nous allons jouer. Parce que l'envie de gagner des points est intacte avec cette question, à choix multiples. Quel chanteur français se cache derrière le nom de Claude Moine? Qui est Claude Moine? Est-ce que c'est Dick Rivers? Est-ce que c'est Claude Nougaro? Est-ce que c'est Eddie Mitchell? Bien, on le sait peu. C'est évidemment Valérie Damido. Mais ça, les gens ne le savent pas. C'est top chrono, 10 secondes. Qui se cache derrière le nom de Claude Moine? Dick Rivers, Claude Nougaro, Eddie Mitchell, Valérie?
3: Eddie Mitchell.
1: Ah oui, c'est une bonne réponse. C'est Monsieur Eddy, figure du rock français qui a débuté avec les chaussettes noires.
0: C'était la dernière séance.
3: Je dis merci à mon beau-père, les chaussettes noires.
0: Mon beau-père. Alors... Oui.
1: Bravo,
0: ça fait 6 pour Nathalie, 5 pour notre Sébastien. Et là, tout de suite, mon chanteur préféré.
1: C'est qui?
0: C'est Jojo, c'est Johnny. Il n'y a pas qui est le meilleur.
1: C'est marrant, Eddie, Johnny, même famille.
0: Johnny Hallyday, l'envie d'avoir envie. Vous écoutez ici, moi je vous embrasse, mes petits chatons. À tout de suite.

0: malade, Johnny Hallyday. Johnny Hallyday. Oui, l'envie. Oui, l'envie.
1: Oh là là.
2: Single.
1: C'était lundi, votre fête. Hein.
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0: Mais qui n'aime pas Johnny, s'il te plaît?
1: Bah, tout le monde aime Johnny. Mais vous êtes très, très ambiancé quand même sur Johnny Hallyday.
0: Hein. Évidemment. Ouais. Alors,
1: je vois que vous êtes un peu... Ça y est, hein, ça y va. Johnny Hallyday, il passe à la radio, ça y est. Hein. Alors, ça y est.
0: Déjà, tu vas te calmer, petit bonhomme. Et tu vas me laisser parler à ma candidate. Alors, Nathalie, tu es en tête, tu as 6. Alors, il paraît, dis donc, que c'est ta fille qui a organisé ton enterrement de vie de jeune fille. Comment ça s'est passé?
4: Oui, on est bien d'accord. Oh là, elle m'en a fait voir. Elle est venue me chercher avec toutes les copines et la famille. On n'était que des filles sur mon lieu de travail. Elle m'a fait déguiser en clown. Et je travaillais à l'époque sur les Champs-Élysées où je tenais un gros showroom. Oh. Et puis, je suis sortie. J'ai dû tenir un panneau au milieu des Champs-Élysées où il était mis « Klaxonnez, je danse pour vous !» Alors, ils se sont donnés à cœur joie.
0: Donc, t'as dansé...
4: Ça, c'était la première...
0: Ah oui, voilà. T'as dansé déguisé en clown quand même. Voilà.
4: Ok,
0: et ensuite?
4: Ensuite, on a descendu les Champs-Élysées où là, je devais embrasser des hommes et je devais arriver à 1000 kilos au total.
0: Ah ouais, c'est-à-dire à chaque fois, tu demandais le poids du gars, un bisou, 100 kilos, 80.
4: Exactement.
0: Et c'est pas tout, paraît qu'il y a eu du Chippendales.
4: Ça a fini dans un sous-sol d'une petite taverne où on a fait un quiz musical pendant le repas et puis tout d'un coup tout le monde a été écarté, il y a eu une chaise au milieu sur laquelle on a assis la future mariée, c'est-à-dire moi, et est arrivé un bel âtre.
0: Oh là là.
1: Mais il est au courant, le Père Noël?
0: Mais évidemment, il s'en fout, le Père Noël.
4: Il l'a su quand je lui ai raconté après.
0: Et voilà. Ah ben ça, c'est bien. Moi, j'aime bien. J'aime beaucoup ce genre d'histoire. Alors.
4: Ah, c'était sympa.
0: Alors là, il va falloir que tu gagnes. Tu vas marquer 5 points, je le sens. Tu vas gagner. Écoute, on a écouté Mariah Carey. On va repartir à Noël.
4: D'accord.
1: C'est drôle.
0: Ah, jingle bell, rock. Alors écoute bien. Comment s'appellent les petites figurines en argile qui ornent les crèches à Noël? Comment ça s'appelle les petites figurines qui ornent les crèches à Noël? Top chrono.
4: Les chantons de Provence, enfin les chantons.
0: Jingle bell, rock. Eh oui, c'est les chantons. Ça représente la nativité, les rois mages, les personnages du village, les savoir-faire des santons. Bah, c'est magnifique. Ça te fait 11 points, ma chérie.
1: Sébastien, on va pas se laisser faire par la mère Noël. Hein. Attention, hein, Sébastien.
0: Oui. Jingle bell.
1: On a des arguments. Hein. Nous aussi, on s'est passé par la cheminée.
5: Toutes les réponses qu'elle a données, moi, je les avais en tête.
1: Exactement, mais ça, c'est une évidence.
0: Mais bien sûr.
1: Le problème, c'est que c'était pas les tiennes. Mais Sébastien, bon, t'es pas très loin. Elle a combien, là, vous m'avez dit?
0: 11 points.
1: Ah, elle a déjà 11 points. Sébastien, t'as 5. On va essayer de faire un petit peu plus dans un instant. On va se redire que t'adores les voyages. Alors, tes parents faisaient partie d'une association Alsace-Tchernobyl. Donc ça, c'était quand t'étais petit. Et du coup, il y a eu des échanges avec des enfants quand t'étais gamin?
5: Oui, tout à fait.
1: Et c'est bien, ça veut dire quoi? Que t'as rencontré, je crois, petite fille plusieurs fois l'été?
5: En fait, non, ouais. c'est des personnes qui ont été contaminées dans les années 90. La fondation a été créée. Et en fait, il y a une fille qui venait chez nous toutes les années jusqu'à l'âge de 14 ans.
1: Et t'as gardé un contact avec cette petite fille ou pas?
5: Ah oui.
1: Ah, encore aujourd'hui? C'est super.
5: Ah, encore aujourd'hui, ça fait 22 ans.
1: Ah, c'est génial. Bah, c'est top. Elle vit où aujourd'hui?
5: En Alsace. Maintenant, elle est en Alsace à cause de la guerre.
1: Voilà. Ah, elle est venue vivre en France. Ah oui, donc c'est plus facile pour garder un contact avec elle.
5: Nous, on y était en vacances là-bas, mais... Ah.
1: Oui, j'imagine. Voyage, tu aimerais visiter le Canada?
5: Oui.
1: Pourquoi?
5: Ah, le froid, et les grandes verdures, et voilà.
1: Ah, t'aimes le froid, toi.
5: En Alsace, il y en a aussi, mais...
1: Et du froid. Non, mais c'est surprenant. Surprenant que tu dises que tu veux le grand froid, quoi. T'as pas envie un peu de soleil, un peu de chaleur?
0: Mais tout le monde aime le soleil, voilà.
1: Bah, quand même, vous aimez bien le soleil, vous.
0: Mais tout le monde n'aime pas le soleil.
1: Ouais, non, mais il aime le grand froid.
5: Tout le monde, voilà, tout le monde n'aime pas le soleil.
1: Exactement. Voilà. Défaut trop gentil. Oh, bon, nous, on aime les gens très gentils. Un peu bordélique, quand même, si j'ai bien compris aussi, avec les vêtements.
5: Bordélique et trop gentil.
1: Ouais, voilà. Bordélique et trop gentil, on t'a bien résumé. Et puis, tu aimerais déjeuner avec Mylène Farmer. Ça, ça serait ton rêve absolu.
5: Ah oui.
1: Pourquoi? Parce que j'ai cru que t'as dit que t'étais fan de Metallica.
5: En fait, ce qui était quand moi j'étais en apprentissage, quand j'avais un moment de mélancolie, je mettais Mylène Farmer et voilà.
1: T'es fan quoi? Oui, bah ça s'explique pas. Allez, voici ta question. Elle vaut 5 points. On va écouter une petite comptine avant de te la poser.
2: Napoléon
1: la question.
2: Napoléon est mort à Sainte-Hélène. Ah. Son fils Léon lui a crevé le bidon.
1: Ah, mignon ça.
0: C'est hyper mignon. Son fils Léon lui a crevé le bidon. C'est hyper. C'est vrai, c'est ravissant.
1: C'est frais.
0: C'est frais, c'est. Voilà.
1: Tout ce qu'on
0: Allez, pose la question. Va.
1: Quel siècle a vu naître Napoléon Bonaparte? Quel siècle a vu naître Napoléon Bonaparte? 10 secondes, top chrono.
5: 17e.
1: Napoléon Bonaparte est né le 15 août. C'était à Ajaccio en Corse. En 1769. C'était le 18e. Un siècle plus tard, je suis désolé.
0: Alors, 11 pour Nathalie, 5 pour Sébastien. Il restera le bingo pour vous départager. Et là, tout de suite, on part avec Marine. Escroc, vous écoutez ici. À tout de suite, mes chéris.

0: Marine avec Escroc sur ICI.
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2: Nous sommes au taquet avec Nathalie qui a 11, Sébastien qui a 5. Alors Nathalie, il paraît que ta mère voulait t'appeler Sophie.
3: Oui.
2: Les malheurs de Sophie, et justement.
3: Exactement.
2: Hein. Et voilà. Sauf que ta marraine, elle n'a pas voulu, à cause des malheurs de Sophie, justement.
3: C'est ça, elle avait 11 ans et ça lui faisait très peur.
2: Bah oui, les malheurs de Sophie, elle tombe dans la chaux, elle mange des chocolats, elle est malade, elle fait que des bêtises.
3: C'est ça, mais... c'est ça. Il lui arrive que des bêtises.
2: Ouais, mais apparemment, quand même, tu t'appelles pas Sophie, mais t'as quand même eu plein, tu fais plein de bêtises, t'es un peu gaffeuse. T'es un peu Pierre Richard.
3: Je l'ai quand même en troisième prénom, et puis j'y échappe pas au malheur de Sophie, effectivement.
2: Oh là là là là, et qu'est-ce qui t'arrive comme malheur ?
3: Oh ben, de tout. Il y a un train en retard, c'est le mien. Il y a un avion qui décolle pas, c'est le mien. Je pars en voyage sans passeport. Je prends un bateau, il n'y a pas de siège à ma place. Je vais chez des amis. Voilà,
2: les malheurs de Sophie.
0: Ça sent pas bon pour vous, ça.
2: Alors, ça sent très bon pour moi. Et tu vas bien te taire. Et pour encourager ma candidate, nous allons passer une chanson qui annule toutes les méchantes choses que dit Éric Bastien. Tiens.
0: Be happy.
2: Alors écoute bien ton bingo. À mon top chrono, tu vas avoir 10 secondes pour me donner les noms d'un maximum de criminels, meurtriers, tout ce que tu veux. Les méchants, hein, tous les criminels et les meurtriers célèbres que tu connais, même les voleurs. Attention, c'est parti, max de criminels, voleurs célèbres, top chrono.
3: Oh là là, alors, des criminels célèbres. Alors là, je suis vraiment perdue.
2: Alors, bah écoute, c'est fini. Mon chéri, il y avait Al Capone, Landru, Pablo Escobar, Thierry Paulin, Violette Nozière, Fourniret, Jacques Lemoyne, Guy Georges, Charles Manson, le docteur Petiot, Dupont de Ligonnès, Messrine.
3: Nullissime. Sorry.
2: À zéro, t'as intérêt à ce qu'il fasse zéro, hein. Je te le dis tout de suite.
0: Eh, ça a bien marché, hein. C'est super. On l'a adoré.
2: Voilà.
0: Sébastien, elle l'a dit, Valoche. Je crois qu'on n'a jamais eu cette situation. Il faut quand même que tu fasses un.
2: Ouais.
0: Parce que si tu ne fais pas un, on revient au score actuel. Et elle peut encore venir pour la finale. On est bien d'accord.
2: Ouais.
0: Oui, c'est ça. Hein.
2: Oui, c'est ça. Le gars, c'est tellement pas ce qu'il raconte qu'il me regarde en disant c'est ça ou pas.
0: Non, mais bon, je réfléchis au porte-bonheur, tout ça.
2: Oui, bien sûr.
0: Lui, il aime une certaine musique, on l'a dit. La musique un peu hard, un peu métal. Alors, on va d'abord commencer soft avec U2, que tu adores. Ça va. Mais on a un tout petit peu plus violent quand même. C'est Rammstein. Aux amis du soft, hein.
4: Ah, ça c'est bon, ça.
2: Ouais, c'est pas la plus violente de Rammstein.
0: Non, on y va doucement. Ça c'est un groupe, c'est un groupe de métal, quoi. Voilà, c'est un groupe.
2: Quand on jouait, n'oubliez pas les paroles chez Nagui et qu'il faut pas entendre ce qui se passe derrière nous. Il nous met ça à fond avec un casque.
0: Ah oui.
2: Du Rammstein.
0: Ah oui, ça fait un petit peu mal aux oreilles. On va te souhaiter bonne chance. Merci déjà d'avoir été avec nous. N'oublie pas l'enjeu. Quand même, il y a un très beau séjour à gagner dans le Cotentin. Un point, je te demande one point.
2: One point.
0: On t'envoie pas de musique de porte-bonheur, nous.
2: Ouais.
0: En 10 secondes, t'es prêt ou pas, Sébastien ?
4: Très bien.
0: Je rappelle que depuis midi, t'es mon team leader.
2: Allez.
0: Tu vas devoir nous citer en 10 secondes un maximum d'inventeurs scientifiques célèbres. Les inventeurs scientifiques célèbres, top chrono.
4: Morgélis, Victor Hugo.
0: Oui.
2: Victor Hugo, non, il a rien.
0: Est-ce qu'on peut remettre la musique pour le bonheur, tellement elle fonctionne super bien.
2: Voilà.
0: On est sur du 0-0, les gars, là.
2: Il y avait Archimède, Benjamin Franklin, Michel Faraday, Pasteur, Graham Bell, Edison, Nikola Tesla, Marie Curie. Einstein, Stephen Hawking, Darwin, Eddie Lamar, Roland Moreno. Bon, et écoute, Nathalie, t'as compris?
0: Bravo!
2: T'as gagné! gagner. T'es là demain avec nous pour la finale, ma Nathalie.
0: Un coup de bol, hein.
2: Et voilà, yeah, exactement. Tu tenteras donc de gagner 3 jours, 2 nuits pour 4 personnes à la découverte de l'île Tatiou. C'est une île, c'est une île un petit peu mignonne, au-dessus de la Normandie, dans le Cotentin, comme l'a dit la personne. Tu pourras y aller avec un bateau amphibie. Tu pourras te balader sur le vieux Gréement. Et pour y aller, t'auras 100 euros de carburant. Si tu ne gagnes pas ça, tu gagneras
0: la machine à café Nespresso 32 dosettes, 6 verres en verre. Bravo Sébastien quand même.
2: Bah oui, bravo Sébastien.
0: Ah oui, je suis triste pour Sébastien.
3: Oui, bravo Sébastien.
2: Ah
3: oui.
2: Et bah voilà, mais enfin c'est quand même...
0: C'est donc, le jeu.
2: Ce qui veut dire que moi demain j'ai 3 candidats.
0: Comment ?
2: J'ai 3 candidats. Et toi t'en as un, voilà. Hein, voilà, voilà.
0: Et bah c'est pas grave, parce que même avec un, on peut faire des merveilles.
2: Bien sûr. Allez, je remercie Diana à la technique, Céline on the realization. Nous avons au standard, nous avons la très jolie Alexandra, Maître Coupez au savoir. Éric Bastien à la loose. Voilà.
0: Vous prenez votre accent français en parlant de moi.
2: Bah parce que tu sais pas, tu comprends même pas quand je fais un accent.
0: Je ne comprends rien de ce que vous dites.
2: Allez, je remercie tous ceux qui nous écoutent, tous ceux qui jouent avec nous. Je vous embrasse tous un par un demain, mes petits chéris. Dis donc, il n'est pas un peu l'heure d'aller se coucher ?
0: Oui, parce que là, on vient de passer un bon moment avec le best-of d'Otake. Faut quand même qu'on récupère pour tout à l'heure, là. Hein.
2: Et puis surtout, c'est l'heure que Johan Guérin nous informe.
0: Il est là, Johan Guérin ?
2: Mais oui !
0: Le grand Johan Guérin ?
2: Bien sûr !
0: Il arrive tout de suite avec Ici, dès 5h.
5: Ouais.

0: Alain Souchon, quand je serai KO, pour vous souhaiter la bienvenue. Bonjour.
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0: Si vous êtes KO à l'heure du réveil, on est là pour vous donner la bonne énergie nécessaire pour démarrer la journée avec l'équipe des Lefto, Emeline, Saveria, Mélodie, Vincent et Aude Razo. Bonjour Aude.
3: Bonjour Johan Guérin, est-ce qu'on a dormi cette nuit?
4: Non.
3: Pas du tout, pas du tout. Visiblement, ma rue est devenue la rue officielle de célébration des matchs du Paris Saint-Germain. J'ai eu droit à tous les fumigènes, les pétards, bref, le PSG qualifié pour la finale de la Ligue des Champions.
0: Est-ce que je ne vous ai pas dit, c'est que j'ai envoyé des pétards juste en bas de chez vous.
3: Ah, vous étiez sous la fenêtre.
0: Exactement.
3: Pas dormi.
0: Non, je suis désolé. Bon, si vous utilisez souvent la voiture, ça va vous intéresser. On vous dit comment devrait fonctionner l'aide du gouvernement pour les grands conducteurs, les gros rouleurs. Rendez-vous dans 5 minutes avec Valère Coréard. 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
0: Jeudi 7 mai, très bon début de journée. Soyez les bienvenus, 5h. Le Paris Saint-Germain va donc défendre son titre dans 3 semaines en Ligue des Champions.
3: Bataille acharnée hier soir sur la pelouse du Bayern Munich et à l'arrivée, ce match nul, un partout, cette qualification pour la finale de la Ligue des Champions et ce PSG qui s'offre le droit de rêver à une deuxième étoile, Xavier Monferrand.
5: Ce devait être la copie du match aller, un festival de buts. Mais le feu d'artifice a pris l'eau. Le PSG a su faire déjouer le Bayern au point de tout repousser ou presque. Les défenseurs ont pris leur revanche et le capitaine brésilien du PSG, Marquinhos, n'est pas peu fier.
6: C'est ça la clé, la force de notre équipe. Je crois que quand il y a des matchs qu'il faut défendre, que nous on doit être derrière le ballon, être bas et défendre jusqu'à la fin comme on a fait encore aujourd'hui. Ça montre la valeur de l'équipe, ça montre comment notre équipe elle est prête pour affronter toutes les difficultés qu'on peut avoir dans un match.
5: Chelsea, Liverpool, puis le Bayern Munich, le PSG est allé la chercher sa place en finale. Un parcours de costaud et ce n'est pas une fin en soi pour l'attaquant parisien Désiré Doué.
7: On y va pour gagner, pas pour défendre quoi que ce soit, on y va pour gagner. On sera surmotivé, c'est une finale de Ligue des Champions, il peut tout se passer. Mais voilà, on s'enflamme pas, on reste humble. On est sûr surtout de nos qualités, de nos forces. On sait où on veut aller et on sait ce qu'on veut accomplir encore cette année.
5: Deux finales de suite, c'est déjà rare, mais le PSG veut désormais être le 9e club de l'histoire du foot européen à conserver son titre.
3: Rendez-vous le 30 mai à Budapest pour cette finale PSG-Arsenal et donc peut-être une deuxième étoile parisienne. Scène de liesse hier soir dans Paris avec pétards, fumigènes, je le disais, on vous fait vivre tout ça en ambiance à 5h30, restez avec nous.
0: Avance à 5h02 sur votre radio ici, l'actualité marquée aussi par la mort d'une adolescente de 14 ans.
3: Et la très forte émotion dans l'Aisne, dans la petite commune de Fère en Tardenois. C'est là que la jeune fille a été poignardée hier matin sur le chemin du collège. Un suspect de 23 ans arrêté. Les amis, les voisins sous le choc au micro de Mathieu Bonnour.
8: C'est sur ce petit chemin de terre coincé entre des immeubles vieillissants aux façades mal entretenues et le collège que le corps de cette jeune fille a été retrouvé. Même pas 10 minutes à pied pour tous les élèves du quartier qui passent par là.
9: Ça aurait pu être moi parce qu'on était proches quand même. Enfin, on était à 10 mètres même pas.
8: Emma voit cette fille qu'elle connaît bien avec son sac rouge.
9: J'ai vu qu'il y avait Chloé qui habite juste en bas là. Je vois qu'elle est partie chez elle. Et elle est derrière moi. Et je tourne la tête et je la vois plus. Et depuis, j'ai peur d'être toute seule dehors.
8: Toute la journée, elle s'envoie des messages avec sa maman. Emmanuel, qui essaye de la rassurer, est difficile de trouver les mots.
10: Ça aurait pu être ma fille, hein. Elle était dans la même rue au même moment, donc on ne sait pas. Ma fille, c'est ce qu'elle m'a dit aussi. Elle se pose des questions et on y pense. Hein. Les parents, on pense aussi aux parents de cette jeune fille. Hein.
8: Dans un des appartements, la fenêtre donne sur ce chemin au loin. Stéphanie et Antonio, deux parents, n'en reviennent pas.
11: On ne doit pas faire ça à une gamine qui n'a même pas connu la vie. On s'est acharné sur cette gamine. C'est inadmissible.
12: Ça nous a un peu choqués, quoi. Ça fait toujours mal au cœur. Une enfant qui va à l'école, qui se fait tuer comme ça dans un... Ici, surtout ici, c'est calme.
8: Les enfants de ce couple vont rester à la maison aujourd'hui, comme de nombreux autres voisins, effrayés à l'idée d'être dehors, seuls sur ce petit chemin.
3: Et selon le procureur, le suspect arrêté est peut-être un ancien petit ami de la collégienne. Il est toujours en garde à vue ce matin. Une enquête est ouverte pour assassinat. La consommation de carburant a fortement baissé le mois dernier, moins 11%, preuve que les Français s'adaptent à la flambée des prix des carburants. Conséquence aussi d'un mois de mars où beaucoup se sont précipités à la pompe par précaution.
0: Et les collectivités s'adaptent aussi. On prend la direction de Laval.
3: Oui, parce que dès lundi à Laval, le bus coûtera moins cher. 50 centimes le trajet contre 1,30 euros jusqu'à présent. Le carnet de 10 tickets passe à 4 euros au lieu de 10, manière de proposer aux habitants une alternative abordable à la voiture. Et ça plaît, écoutez.
2: Ça sera super, ça va faciliter beaucoup de choses parce qu'il faut faire d'économies. C'est la meilleure chose qu'on peut nous proposer cette année.
4: Une baisse de 80 centimes, ça fait du bien quoi.
13: Ma foi, c'est une bonne idée. Si c'est moins cher, oui, je vais prendre plus le bus, je vais laisser ma voiture au garage. Moi, j'aimerais que le bus soit gratuit.
14: Moi, je trouve ça super bien, surtout que là, ça va être l'été, donc on va pouvoir plus se déplacer, pouvoir aller dans le centre-ville, faire des activités, se balader. Donc je pense que c'est vraiment bien. C'est une bonne initiative.
15: Moi, j'adore l'étude parce que pour faire mes courses puis aller voir les copines.
16: 50 centimes, ça me semble raisonnable.
17: Je trouve ça génial. Ça évite de prendre la voiture. Tandis que moi, j'ai pas le permis, c'est encore plus génial. Ça motive pas pour passer le permis, j'avoue. Mais 50 centimes, c'est incroyable et je pense qu'il y aura plus de monde à prendre le bus. Après, j'espère qu'il y aura plus d'horaires. Parce que déjà que le B, il est un peu rempli le matin.
18: Je ne suis pas concernée étant que j'ai une carte à l'année. Mais je trouve ça très bien pour les usagers qui le prennent de temps en temps.
3: Allez, on quitte le bus et on prend la route, la voiture en cette veille de jour férié. Si vous prenez la route, vous n'êtes pas seul. Un bison futé classe la journée rouge dans toute la France, dans le sens des départs, avec une circulation dense dès la fin de matinée en région parisienne et sur l'ensemble des grands axes français dans l'après-midi et jusqu'en début de soirée. Des routes chargées, un ciel beaucoup moins chargé en revanche, Johan.
0: Ouais, c'est vrai. Alors, au lever du jour, il y a des brouillards qui sont nombreux du sud-ouest au Val-de-Saône, sur la Bretagne et Grand Est. Quelques averses qui s'attardent, tandis qu'en bord de Méditerranée, lui, le soleil s'impose déjà très largement. Et cet après-midi, c'est vrai, une nette amélioration se dessine sur l'ensemble du pays avec un soleil plus présent. Quelques averses tout de même qui ne sont pas à exclure sur le relief du massif central des Alpes et en Corse, sur les Pyrénées, elles pourraient même être localement orageuses. Les températures ce matin, un peu de fraîcheur à Caen, 6 degrés à Lille et Châteauroux, 7 à Paris, Bordeaux, Clermont-Ferrand et Limoges, 8. Nous avons 9 en ce moment à Rennes, Nantes, Toulouse et Dijon, 11 à Strasbourg, 13 à Ajaccio, 14 à Marseille. Côté maximal, elles sont en légère hausse avec 15-20 degrés en général sur le pays, jusqu'à 22 en Méditerranée.
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0: 5h06, excellent jeudi. Si vous avez du mal à avoir les yeux en face des trous ce matin, ça peut arriver. Oui, oui, on vous réveille avec le titre parfait pour ça, Paris Latino, des Bandoleros, titre qui annonce en plus le retour du soleil un petit peu. Et ça, forcément, on aime, on valide. Très bon début de journée.

0: Il n'y a pas à dire, c'est un titre qui aide à sortir du lit, ça, de bon matin. On aime et on partage avec vous Bandolero et Paris Latino, 5h10.
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0: Aude, quand il y a un match de foot comme hier, Bayern, Munich, PSG, il y a forcément un incontournable, c'est la bière pour accompagner avec modération, et évidemment. Je vous parle de bière ce matin. Imaginez un instant, vous brassez tranquillement votre bière dans le sud du Finistère, à Banalec, et soudain, les avocats de Yoko Ono débarquent via un courrier dans votre boîte aux lettres. C'est l'aventure qui est arrivée à Aurélien Picard, sa petite brasserie de l'imprimerie, commercialisée depuis 5 ans, une bière au citron et au gingembre baptisée John Lemon.
3: Ah, joli jeu de mots.
0: C'est plutôt sympa. Jeu de mots acide qui n'a pas du tout fait rire la veuve de John Lennon, Yoko Ono. Résultat, mise en demeure directe.
3: Oh,
0: ouais, vraiment, c'est sévère. Pour protéger en fait l'image de l'ex-Beatles, les avocats ont été clairs. Soit le nom disparaît, soit c'est 1 500 € d'amende par jour.
3: Ah, quand même.
0: Ouais, ça fait quand même un petit pactole. Mais en Bretagne, on a quand même de la ressource. Ce coup de pression s'est transformé en un coup de pub magistral. Les stocks s'arrachent et la John Lemon devrait bientôt renaître sous un nom plutôt sympa et tout aussi piquant, la Jaune Lemon.
3: Oui, mais maintenant elle est connue partout.
0: Exactement, c'est pour ça que voilà, on en parle et ils ont des stocks qui partent très très vite maintenant. 5h11 dans l'actualité ce jeudi, Aude.
3: Les dons du sang sont en baisse en ce mois de mai, donc si vous avez l'occasion d'aller donner votre sang, pas mal de collectes sont organisées loin des grandes villes. On mode d'emploi dans quelques minutes.
0: Ouais, sujet important dont on parle. Pour la musique du réveil, c'est avec le King of Pop. On vous réserve le meilleur ce matin. Michael Jackson, Black or White arrive dans 5 minutes. Mais avant, par ici les économies.
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0: Bonjour Valère Correard.
4: Bonjour Johan, bonjour Aude.
3: Bonjour.
0: Chaque jour avec vous, un bon plan pour notre pouvoir d'achat. Aujourd'hui, vous vouliez nous parler d'une aide pour les grands rouleurs en voiture.
4: Oui, je voulais faire le point sur les annonces récentes du gouvernement concernant la mise en place d'une aide pour les grands rouleurs afin de les soutenir face à l'augmentation des prix du carburant. Alors ça devrait concerner près de 3 millions de personnes quand même, hein, selon le gouvernement, en particulier les personnes aux revenus modestes. Sur les critères, il faut être salarié ou indépendant, mais en tout cas travailler. Le demandeur doit appartenir à un foyer fiscal dont le revenu de référence par part au titre de 2024 est inférieur ou égal à 16 880 €. Là, vous trouvez toutes les infos sur le site du ministère de l'économie. L'autre critère est d'avoir besoin de beaucoup rouler pour aller travailler. Donc, soit vous faites une distance supérieure à 15 km pour le trajet domicile-travail, soit un kilométrage annuel supérieur à 8000 km. Sur le montant, vous recevrez 50 € dans les 10 jours de la demande.
3: Bon, Valère, si on pense entrer dans ces cases, comment on fait pour demander cette aide ?
4: Alors, tout va passer par le site des impôts et à partir du 27 mai, c'est là que vous pourrez faire votre déclaration et l'aide devrait être sur votre compte en banque, donc dans le courant du mois de juin. Le gouvernement a promis une procédure très simple, qui sera d'ailleurs déclarative, basée donc sur la confiance. Notez que seuls ces moyens de locomotion seront concernés. Véhicules terrestres à moteur à 2, 3 ou 4 roues, à motorisation thermique ou hybride non rechargeable, utilisé à des fins professionnelles et bien sûr régulièrement assuré à la date de la demande. Voilà, en tout cas, si vous pensez pouvoir en bénéficier, jetez un œil sur le site des impôts à partir du 27 mai prochain. Et puis n'hésitez pas à me dire ce que vous pensez de cette aide. Dérisoire, bienvenue. Mon mail, parisilleséconomies@radiofrance.com.
0: Merci Valère Correard. On vous met tous les bons plans, toutes les bonnes adresses pratiques en détail sur ici.fr, page Paris Ici Les Économies.
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0: 5h15, Aude, l'EFS, l'établissement français du sang, tire la sonnette d'alarme.
3: Comme tous les ans, au mois de mai, les dons de sang sont en baisse. Et oui, c'est plus dur de mobiliser les donneurs avec les week-ends prolongés. Alors si tu ne viens pas à l'EFS, l'EFS viendra à toi. Des collectes sont organisées. On est à Châtillon-sur-Indre, au nord-ouest de Châteauroux, avec le micro ici de Manon Klein.
5: Serrer le poing.
6: Annie, infirmière pour l'établissement français du sang, passe d'un donneur à l'autre et il y a certains visages qu'elle reconnaît comme celui de Xavier.
5: Ça fait déjà un certain nombre de fois que vous venez.
7: Oui, ça commence à faire. Oui.
5: C'est le 34e don aujourd'hui.
7: Bon ben voilà, c'est pas mal.
5: Voilà, ouvrez la main.
6: Et ça y est, tout est en place. Il ne manque plus que la petite balle à malaxer dans sa main pour accélérer le processus. Xavier a oublié la sienne chez lui. Une balle un peu spéciale.
7: Il m'avait personnalisé ma balle pour mon anniversaire.
5: Cassée, oui, pour votre anniversaire. Je me souviens venir donner son sang le jour de son anniversaire. Ouais. C'est beau quand même.
6: Xavier renouvelle l'effort cette fois pendant ses vacances.
7: Je reprends lundi. Après, j'ai le pont. Après, c'est fini.
5: Mais c'est ça la grosse difficulté. C'est tous ces ponts au mois de mai. Hein.
6: Les stocks de sang sont en baisse avec tous ces week-ends prolongés. Alors, ici, même ceux qui n'ont pas de rendez-vous, comme Florent, sont acceptés.
8: Le planning était un peu bousculé, mais du coup, j'ai pu avoir du temps pour venir faire le don du sang. J'étais pas forcément sensibilisé étant plus jeune. Maintenant, il y a quand même les collectes proches de chez nous. On peut faire l'effort, ça prend pas si longtemps que ça. C'est simple, tout le monde peut faire.
6: Et c'est justement pour aller chercher ces donneurs en zone rurale que des collectes sont régulièrement organisées en dehors de la maison du don de Châteauroux. Collecte dans une ambiance musicale.
5: Alors, attends, on va mettre un petit peu de crooner. Alors, tac.
3: Allez, une petite musique toute calme et toute douce. C'est mieux, c'est sûr, oui. Pour donner son sang, c'est mieux que du hard rock. Hein. Bon, alors, si vous voulez donner, mais que vous ne savez pas où, c'est tout simple. Je vous donne un truc. Vous allez sur le site web de l'établissement français du sang. Vous avez une carte de France. Vous zoomez sur là où vous habitez ou là où vous passez votre week-end. Et vous avez les points rouges pour les points fixes, les maisons du don. Et vous avez les points bleus avec les collectes mobiles plus loin des grandes villes. Hein. C'est très bien fait, c'est très pratique.
0: Ça, c'est parfait. Pour donner son sang, notez qu'il faut avoir entre 18 et 70 ans et peser plus de 50 kilos. 5h17, tiens, parlons d'un jeu devenu culte, les 12 coups de midi.
3: Oh là là.
0: Évidemment, rencontré ce matin avec un candidat qui s'est illustré, qui vient de quitter l'aventure, c'est Cyprien. Il se confie dans les coulisses télé dans un instant, mais avant c'est Michael Jackson avec Black or White pour vous souhaiter un très très bon réveil sur votre radio ici.

0: La légende Michael Jackson, Black or White. On parle beaucoup d'ailleurs en ce moment de Michael Jackson avec le film qui est en ce moment sur les écrans. Est-ce que vous l'avez vu ou pas?
1: Non, j'ai pas vu.
0: Je l'ai pas vu encore. Franchement, ça me donne très envie. Et quand même, déjà, il est sorti depuis 15 jours. 2,5 millions d'entrées en France pour ce film. Et Michael Jackson qui est interprété par son neveu, Jafar Jackson. 5h20, l'éphéméride de ce 7 mai. On souhaite une bonne fête au Gisèle aujourd'hui. Tiens, c'est l'anniversaire de l'actrice Véronique Jeannot, 69 ans. Du dessinateur du chat, le fameux chat, Philippe Geluck, 72 ans, et puis Franck Michael qui a 79 ans. C'est le 7 mai 1997 que le cinquième élément, un film culte de Luc Besson avec Bruce Willis, sortait aux États-Unis. Un monument de la SF à la française qui a conquis le monde.
1: J'adore ça.
0: Franchement,
1: j'adore ce film.
0: Ah ouais, non mais légendaire ce film. Et puis 7 mai 1977, que se passe-t-il ? Welcome to the Hotel California, titre légendaire hein, des Eagles, atteint la première place du Billboard, morceau dont le solo final reste l'un des plus célèbres de l'histoire du rock.
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0: On retrouve Patrice Gascon avec ses coulisses télé. Aujourd'hui, Patrice, vous êtes parti prendre des nouvelles d'un grand champion de jeux télé, un champion qui vient de quitter les 12 coups de midi.
3: Le dimanche 20 avril, vous étiez quelques millions à assister au départ volontaire de Cyprien, troisième plus grand maître de midi des 12 coups de midi.
4: Jean-Luc ?
5: Oui, Cyprien.
4: Je rends mon étoile maintenant.
5: Alors là, Cyprien n'est plus dans le jeu. On l'applaudit très très très fort.
3: Oui, vous avez bien entendu, le candidat Cyprien n'est pas éliminé des 12 coups de midi. Il a décidé de partir. Alors, je vous rassure, hein, si vous n'avez pas suivi, il part après 212 participations au jeu quotidien de TF1 et avec 861 337 euros de gains. Le voilà donc sur le podium des plus grands maîtres de midi. Alors, j'ai laissé un petit peu de temps à Cyprien pour reprendre son souffle après cette belle aventure et je lui ai demandé si on ressortait différent d'une si longue et excitante expérience devant les caméras des 12 coups de midi. Cyprien.
6: Alors, j'ai essayé pendant la plupart de mon parcours de pas trop changer, justement parce que dans des conditions aussi exceptionnelles, ça fait peur de perdre ses amis, de perdre ses repères, de perdre les habitudes qu'on a prises et qui sont bonnes. Donc j'ai fait beaucoup d'efforts pour essayer de rester le même.
3: Cyprien, maintenant que l'aventure Les 12 coups de midi avec Jean-Luc Reichmann est terminée, si vous aviez une petite anecdote pour nous dévoiler les coulisses du jeu de TF1.
6: Alors ce que les gens savent sans doute, c'est qu'on fait plusieurs émissions par jour, on en fait généralement 5. Et donc entre les émissions, moi j'avais une petite tente dans laquelle il y avait beaucoup de barres chocolatées, pas mal de compotes, de 3 jus de fruits. Et c'était un endroit un peu calme où ça me permettait de me ressourcer, sans forcément vraiment essayer à me concentrer, mais au moins pour passer des moments en dehors du jeu.
3: Alors je ne sais pas si Cyprien avec ses gains va se construire des châteaux en Espagne, mais lors de sa longue participation aux enregistrements en banlieue parisienne, vous saurez qu'il avait donc sa petite tente. Bon, Cyprien, maintenant, vous pouvez nous le dire, vous allez en faire quoi de ces 861 000 euros et des poussières que vous avez brillamment gagnées?
6: Alors pour le gain, honnêtement, je me suis toujours dit que ce serait un peu bête de prendre des décisions hâtives et de choisir des choses dans la précipitation. C'est une somme qui est quand même assez coquette et je voudrais pas prendre le risque de faire n'importe quoi avec. Donc pour l'instant, je vais réfléchir.
3: Le maître Cyprien a bien raison, il va réfléchir. En attendant, les 12 coups de midi se poursuivent du lundi au dimanche à 11h50 sur TF1. Tiens, bah c'est exactement comme les coulisses télé qui reviennent tous les jours ici.
0: Merci beaucoup Patrice Gascoigne et qui se retrouve aussi en podcast sur ici.fr et l'application ici. 5h24, on plonge dans la grande histoire ce matin avec le sucre de betterave qui est une invention de la guerre qu'on doit à Napoléon nous en France. Ouais. Stéphane Bern vous révèle tout dans 3 minutes, c'est passionnant mais avant c'est le duo sucré Jack et Carla. Voici la recette.

0: Jack et Carla, la recette. 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La preuve, un peu d'histoire maintenant avant l'actu à 5h27. Stéphane Bern, ce matin, on voyage au temps où une guerre changeait le goût de nos desserts.
1: En pleine guerre contre l'Angleterre, Napoléon mène un combat inattendu. Sauver le goût sucré. Parce qu'un empire en hypoglycémie, ça devient vite nerveux. Quand Napoléon Ier affronte l'Angleterre, il ne se contente pas des champs de bataille, mais attaque aussi le commerce. En 1806, il décrète le blocus continental dans le but d'asphyxier l'économie britannique. Le problème, ce blocus prive aussi la France des produits venus des colonies, et en particulier du sucre de canne. La stratégie est brillante, mais la sucrière, elle est vide. Alors, le sucre se raréfie, les prix explosent, les cafés deviennent amers, tout comme le peuple. Le mécontentement populaire monte et Napoléon s'inquiète. Il lui faut trouver une solution. Et il la trouve dans un drôle de tubercule. Depuis quelques décennies, des chimistes travaillent sur l'extraction possible des molécules sucrantes de la betterave. Dit comme ça, on est plus proche de la soupe que de la gourmandise, mais en temps de guerre, on ne fait pas vraiment la fine bouche.
2: C'est délicieux.
1: Napoléon mise tout dessus. Il encourage la recherche, finance des essais, soutient ingénieurs et industriels. Par décret, il impose même la mise en culture de 32 000 hectares de betteraves en France. Au mieux, ça fera du sucre, au pire, il y aura du rab dans les mangeoires et à la cantine. Le pari est audacieux, mais il fonctionne. En quelques années, la France devient capable de produire son propre sucre, en particulier dans le nord du pays. Mais après la chute de l'Empire, en 1815, le sucre de canne revient et déstabilise cette économie naissante. Certaines sucreries doivent même fermer leurs portes.
3: Vous avez de la pâte ? Vous avez du sucre ?
1: Et c'est ainsi que le sucre est devenu une arme de guerre. Et la betterave, un glorieux soldat tombé au champ d'honneur dans nos assiettes.
0: Merci Stéphane Bern pour ce voyage dans le temps. 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Jeudi 7 mai, il est 5h30, toute l'actualité en France et dans le monde, c'est le 90 secondes avec vous Audrazo.
4: Ça passe pour le PSG qualifié pour la finale de la Ligue des Champions après un énorme bras de fer, match nul un partout hier soir face au Bayern Munich. Le PSG défendra donc son titre le 30 mai prochain à Budapest contre les Anglais d'Arsenal. Un homme de 23 ans, toujours en garde à vue ce matin, soupçonné d'avoir tué, poignardé une adolescente de 14 ans dans l'Aisne alors qu'elle était sur le chemin du collège. Il pourrait s'agir d'un ancien petit ami selon le parquet. Une enquête pour assassinat est ouverte. Si vous devez prendre l'avion dans les prochains mois, le ministre de l'économie Roland Lescure assure qu'il n'y a aucune crainte de pénurie de kérosène en mai-juin et peu de risques de pénurie pour la suite. Les annulations de vols pour l'instant restent assez exceptionnelles, souligne le gouvernement. À Caen, le déblocage du détroit d'Ormuz, la France déploie son porte-avions Charles de Gaulle dans la région du Golfe. Un signal pour dire que la France et d'autres pays sont prêts, si besoin, à sécuriser ce carrefour stratégique pour l'acheminement du pétrole mondial en cas de déblocage. Notez bien, une grève est annoncée à la SNCF pour le 10 juin, c'est un mercredi. Les syndicats déclarent, je cite, l'état d'urgence face à la multiplication des suicides de cheminots, des accidents du travail et des arrêts maladie. Sur la route, gare aux bouchons, la journée est classée rouge dans le sens des départs dans toute la France en cette veille de jour férié.
0: L'info du jour, c'est la joie dans les rues de Paris après la qualification du PSG pour la finale de la Ligue des Champions.
4: On est en finale, voilà les cris qu'on a entendus résonner dans Paris pendant des heures et des heures. Et puis la foule, les pétards, les fumigènes, la fête et le micro d'Emma Sarango.
5: Il y aura bien eu un petit faux départ des plus impatients. Touché par l'égalisation munichoise dans le temps additionnel.
6: On leur a offert un but pour l'honneur. Le fait de ne pas leur laisser marquer un but, c'était un peu une insulte.
5: Mais finalement, aux trois coups de sifflet...
7: On a réussi à gagner. Ok, 1-1,
2: mais on a gagné.
5: Avec ces deux dernières rencontres, le PSG finit de prouver qu'il fait partie des grands Européens.
7: Bon voilà, on a été délivré en 2025. On va en avoir 3 d'affilée, moi c'est ce que je souhaite, 3-4.
5: Mais au lieu de s'enflammer, beaucoup se méfient du dernier adversaire, Arsenal, leader du championnat anglais.
8: Je redoute leur jeu un peu bizarre pour une finale, ça peut être problématique.
5: À Budapest, en tout cas, le 30 mai, le PSG pourra compter sur un soutien hexagonal, veut croire ce supporter.
9: Là, derrière Paris, il n'y a pas que Paris, il y a vraiment toute la France qui est derrière.
5: On le penserait bien naïf si ce passant ne lui tapait pas sur l'épaule.
10: T'as un Lensois qui est avec vous, les gars. On s'est battu toute la saison pouvait. Mais en Europe, les gars, on vous soutient à mort.
5: Si le PSG s'imposait en finale, il deviendrait le 9e club européen à conserver son titre.
4: Et le coach parisien Luis Enrique aura l'occasion, donc dans 3 semaines, d'égaler un certain Zinedine Zidane. Zizou a remporté 3 fois la Ligue des Champions en tant qu'entraîneur du Real Madrid. Luis Enrique, lui, pour l'instant, en a 2 à son actif. Une avec le FC Barcelone, c'était en 2015. Une autre avec le PSG, c'était l'an dernier, on s'en souvient. Et donc, pourquoi pas la 3e, le 30 mai à Budapest.
0: Et bah pourquoi pas, ça c'est vrai. On aime jouer un bon football, mais on aime aussi gagner le combat. C'est d'ailleurs la réaction hier soir de Luis Enrique. 5h33, la météo au lever du jour. Les brouillards sont nombreux du sud-ouest au Val-de-Saône. Sur la Bretagne et Grand Est, quelques averses s'attardent, tandis qu'en bord de Méditerranée, le soleil lui s'impose déjà. L'après-midi, c'est une nette amélioration qui se dessine sur l'ensemble du pays avec un soleil beaucoup plus présent. Quelques averses qui résistent et qui ne sont pas à exclure sur le relief du massif central des Alpes et en Corse. À noter sur les Pyrénées, elles pourraient même être localement orageuses, ces averses. Les températures ce matin à Caen, 6 degrés relevés, à Lille et à Châteauroux, 7, à Paris, Bordeaux, Clermont-Ferrand, Limoges, 8, nous avons à Rennes, Nantes, Toulouse et Dijon, 9, 13 à Ajaccio, 14 à Marseille. Vos messages aussi sur la page Facebook ici, 3 degrés, 6 relevés dans le Loiret par Thierry, on a 7 degrés, 8 à 7 ou 8 degrés relevés à Falampin, c'est dans le Nord, on salue Annie, 8 degrés, c'est à La Riche en Indre-et-Loire, on salue Claude, 12 à Saint-Léonard de Nobla, merci Marie-Laure. Même température tient à relever dans une belle destination qui fait rêver de bon matin, Saint-Tropez, ben oui, avec Mika qui y est, puis tiens, 10 degrés en Alsace. C'est Daniel qui nous donne cette info. Côté maximal, elles sont en légère hausse entre 15 et 20 cet après-midi en général sur le pays, jusqu'à 22 en Méditerranée.
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0: 5h35, le réveil vient de sonner. C'est une belle journée qui démarre. C'est tout le bonheur qu'on vous souhaite en tout cas. Ami Lève Tôt, on vous accompagne de la meilleure des façons avec Monsieur Francis Cabrel et son titre Question d'équilibre, parfait pour vous souhaiter un excellent jeudi.

0: Francis Cabrel, question d'équilibre, et j'ai une bonne nouvelle puisque Francis Cabrel fêtera ses 50 ans de carrière avec un nouveau disque, de nouvelles chansons qu'il sortira. Ce sera en 2027. Faut encore un petit peu patienter.
1: Faut être patient, là.
0: Ça, c'est clair. Bon, en attendant, moi, j'ai une autre bonne nouvelle. Cette question, qu'est-ce que vous feriez si on vous offrait 10 000 euros pour partir en vacances?
1: Mais plein de choses, Yoann. Déjà, je pars avec vous.
0: Ah, alors, franchement, je valide ça, c'est adorable.
1: Et puis, on choisit ensemble.
0: Oh là là, j'adore ça. On va les gagner, ces 10 000 euros. 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Et moi, je vous donne ce matin un indice, puisque le disque du jour sera diffusé ce jeudi entre 7h et 8h.
1: C'est large quand même.
0: Ouais.
1: Faut bien
0: ouais.
1: écouter entre 7h
0: Faut
1: et 8h.
0: Bien écouter, on compte sur vous.
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0: Et c'est pas une arnaque, je tiens à le dire, parce que les arnaques, elles se multiplient. On est là chaque matin pour les contrer. C'est la mission de votre rendez-vous, c'est pas vrai. Et Aude, ce matin, on se projette même sur le 14 juillet.
1: Oui, vous avez peut-être vu passer cette semaine sur Facebook cette petite annonce pour recruter des figurants pour applaudir Emmanuel Macron sur les Champs-Élysées le 14 juillet. Ça fait beaucoup réagir, mais l'annonce est fausse, attention.
0: Bon, côté musique, je vois arriver un soleil bleu ce matin. On l'écoute dans 5 minutes, mais avant notre petit soleil du matin, c'est Michel qui est avec nous depuis Toulon dans le Var. Bonjour Michel.
4: Bonjour Yoann.
0: Comment ça va ce matin?
4: Eh bien écoutez, très bien, impeccable. Hein, voilà, j'ai eu le téléphone, enfin mon téléphone a bien réussi, mon coup de téléphone, donc je suis ravie.
0: Vous avez bien fait.
4: J'adore votre radio.
0: Ah ça c'est adorable, merci Michel. Vous êtes retraité de l'éducation nationale?
4: Oui.
0: Qu'est-ce que vous faisiez au sein de l'éducation nationale?
4: J'étais directrice d'école maternelle, j'ai terminé, mais il y a longtemps que je suis à la retraite, depuis 2002.
0: Ah oui, donc vous profitez maintenant, c'est génial, en plus il y a de quoi faire à Toulon et dans le Var. Hein.
4: Ah oui, c'est une très belle région, je suis originaire de l'Hérault, mais j'ai atterri à 70, parce que mon mari était marin.
0: Ah excellent.
4: Voilà,
0: ah, oui.
4: C'est pour ça qu'on s'est établi à Toulon.
0: D'accord, voilà. Je comprends, mais évidemment. Je découvre aussi que vous êtes une grande amatrice, grande fan de sport et en particulier de rugby.
4: Ah oui, eh ben oui, bah avec Toulon, hein, c'est sûr. Hein.
0: Le RCT.
4: Toulon, le RCT, puis je suis le top 14 avec assiduité. Le samedi, dimanche, il ne faut pas me déranger, je regarde tous les matchs.
0: J'adore ça. Vous avez votre maillot des rouges et noirs ou pas?
4: Ah oui, j'ai le maillot, puis chaque fois que je peux y aller, j'habite à côté du stade.
0: Ouais.
4: Bon, c'est vrai que je passe toutes mes vacances maintenant avec mes petits-enfants à Paris, les vacances de Toussaint, Pâques et tout ça, mais quand je suis à Toulon, je vais au match. Là, j'y vais pas, samedi, parce que c'est au Vélodrome à Marseille.
0: Ah oui.
4: Et maintenant, vous voyez, j'ai 80 ans, donc pour aller au Vélodrome, c'est pas évident. Hein.
0: Franchement, voilà. Michel, 80 ans, ça s'entend pas dans votre voix ce matin et dans ce sourire et cette énergie que vous avez, ça fait plaisir à entendre. Si je vous parle du pilou-pilou, vous pensez à quoi, vous?
4: Eh bien, au rugby.
0: Eh ben oui, qu'est-ce que c'est le pilou-pilou? Racontez-nous.
4: Eh ben, le pilou-pilou, c'est une, comment vous dire, c'est une sorte d'hymne qui a été inventé pour le RCT et qui date d'il y a très longtemps. Parce que moi, je ne suis pas là quand même, je suis à Toulon que depuis 70.
0: Ouais.
4: Le RCT, c'est beaucoup plus vieux que ça.
0: Oui.
4: Hein. D'accord. Donc, c'est quelque chose qui existe depuis, je ne sais pas, depuis quand le RCT est là, depuis 100 ans, ben, je ne sais plus.
0: Mais franchement, non, mais c'est un cri de ralliement et quand tous les supporters du RCT le chantent, c'est fabuleux.
4: Ça commence par le pilou-pilou. Hein,
0: exactement.
4: Et on le chante,
0: mais
4: hein,
0: c'est vraiment quelque chose à vivre. En tout cas, Michel, ça fait plaisir de vous entendre ce matin. Nous, on va vous offrir la Radio Collector ici, dernière génération.
4: Oh.
0: Eh ben voilà, ça change.
4: Je suis contente parce que franchement, moi, j'écoute beaucoup la radio, j'écoute ici. Je me lève très tôt,
0: ouais.
4: Puis ici Provence tout le temps. Hein.
0: Évidemment.
4: Voilà, hein.
0: Eh ben vous savez quoi, voilà, on salue les copains d'ici Provence aussi ce matin et on vous embrasse bien fort, Michel. On
4: et
0: vous souhaite une belle journée.
4: Super, vous, Yoann, Aude, en fait, tout le monde. Hein.
0: Ah, ben,
4: merci. Hein.
1: Super gentil.
4: Oh, merci.
0: C'est adorable. On vous embrasse fort, Michel, et merci à vous de votre fidélité. On adore ce genre de rencontre comme ça le matin.
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0: C'est pas vrai, le rendez-vous anti-arnaque au d'une petite annonce fait beaucoup parler en ce moment sur les réseaux sociaux.
1: Oui, elle prétend, et c'est totalement faux, que l'Élysée recrute des applaudisseurs professionnels pour le 14 juillet. Oui, la petite annonce tourne beaucoup, je l'ai vu passer sur Facebook, c'est une capture d'écran, je vous la lis. Mission, participer en tant qu'applaudisseur professionnel à l'animation de la cérémonie du 14 juillet. Vous passerez la matinée à applaudir chaleureusement le président Emmanuel Macron, profil recherché intermittent du spectacle avec expérience en figuration, 500 euros net.
0: Ah oui.
1: Je précise qu'on voit le logo de France Travail en haut de l'annonce.
0: Et donc cette annonce est complètement bidon.
1: Voilà, je suis allée faire un petit tour sur le site de France Travail pour en avoir le cœur net et j'ai beau chercher, je ne trouve aucune trace de cette annonce. Par contre, ce que j'ai trouvé, c'est l'origine de la fausse annonce. Le premier à l'avoir publiée, c'est une page Facebook parodique. Ah. Elle se présente elle-même comme la première source de désinformation en temps réel. Et je vous ai déjà parlé d'elle. C'est elle, souvenez-vous, qui avait posté la fausse citation de la ministre Aurore Berger, où elle disait, et elle ne l'a jamais dit, qu'avec 100 euros, on peut faire 50 pleins de carburant et que les Français râlent pour rien. Alors, ça peut faire rire, mais ça devient beaucoup moins drôle quand l'info satirique devient virale et que la plupart des internautes la prennent au pied de la lettre. Concernant les applaudisseurs du 14 juillet, heureusement, certains en commentaire ne se laissent pas prendre, c'est rassurant. Ce n'est pas la première fois que cette fake news circule. L'an dernier déjà, un internaute avait affirmé que 500 figurants avaient été recrutés pour acclamer Emmanuel Macron. L'Élysée s'était senti obligé de démentir à l'époque avec cette phrase bien trouvée, je trouve. Plus c'est gros, plus ça passe.
0: Eh bien moi je vous applaudis ce matin, je vous acclame même Aude ce matin de bon matin.
1: Vous voulez un chèque ?
0: Oui s'il vous plaît.
1: Donc c'est 500 euros net pour la journée entière.
0: Parfait, formidable, on va bien s'entendre. Chronique à retrouver sur ici.fr, page C'est pas vrai, 5h45. Voici Louisa qui nous promet un soleil bleu ce jeudi sur votre radio ici. Bon début de journée.

0: Rosa et le titre Soleil Bleu. Ça fait plaisir de bon matin de se réveiller avec l'équipe ici des 5h et on continue à le faire. Très bon début de journée, c'est l'équipe d'ici matin qui nous rejoint en studio à 5h48, tour d'horizon de l'actualité près de chez vous. Bonjour.
1: Bonjour Joanne Guérin, bonjour Marie Mutrici.
2: Bonjour Bruno, bonjour à tous.
1: Bon, première info, il pleut pas.
2: Ah, et ça c'est trop chouette, c'est le cas toute la journée Bruno?
1: Oui, oui, on est parti pour deux journées de répit.
2: Génial.
1: Bon, Marie Mutrici, mais... c'est celui que tout le monde attend.
2: Clairement, Johan Zarco, premier tricolore à avoir remporté le Grand Prix depuis 71 ans, va défendre son titre au Mans jusqu'à dimanche. Il a quand même pris une heure hier pour aller à la rencontre d'enfants malades, invités par l'association Premier de Cordée pour une grande journée consacrée au sport au Stade Marie-Marvin du Mans. C'était une évidence pour lui, vous l'entendrez dans l'info d'ici, reportage à 6h30.
1: Génial, à 7h15, vous aurez l'occasion de gagner deux nouvelles places pour aller au zoo de la Flèche. Rappelons-le, cette année, ce zoo fête ses 80 ans. Bon, c'est vrai que hier, on a eu la communication, la liste des équipages réactualisés pour les 24 heures du Mans. Si vous n'avez pas de place pour aller à la journée d'essai du mercredi 10 juin, là aussi, bonne nouvelle, il y en aura deux à gagner sur le coup de 8h15. Et puis, de la musique particulière, la reconnaissez peut-être
2: pas
1: celle-ci.
2: Du tout.
1: Si elle vous fait penser au musée de la musique mécanique de Dolan, bonne pioche, c'est le cas. Et là-bas, on cherche des bénévoles pour en faire aussi des acteurs. Et c'est effectivement le sujet qui nous intéressera, l'événement du jour avec Lionel Guillessou. Pourquoi rejoindre le musée mécanique de Dolan? Vous le saurez également en écoutant ici matin. C'est chouette de vous retrouver tout pile à 6h avec le journal de Marie Mutrici. À tout de suite.
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0: 5h49, la une de la presse, on va parler santé dans un instant, mais Aude, la presse revient largement ce matin sur la qualification du Paris Saint-Germain en finale de la Ligue des Champions.
4: Le journal L'Équipe titre « Plaisir total », clin d'œil à la une de la semaine dernière où L'Équipe avait titré « Football total » après le premier match d'anthologie entre le Bayern Munich et le PSG. L'Équipe qui choisit cette fois une photo du Ballon d'Or, Ousmane Dembélé, juste après son but hier soir, où il met le doigt sur la bouche, chute pour calmer l'Allianz Arena de Munich.
0: Le Parisien, le journal local, a lui choisi une photo de Marquinhos.
4: Le capitaine parisien, le point rageur, et ce titre héroïque. Le Parisien salue la bataille acharnée, un PSG qui a su résister aux assauts munichois.
0: Et ce matin, nombre de vos journaux de la presse quotidienne régionale reviennent dans leur page sur cette victoire. Ce matin, on a aussi choisi de vous parler d'un sujet important, notre système de santé. Comment se porte-t-il? Réponse avec Dr Good, c'est le magazine Santé et Bien-être de Michel Simès, qui est lui d'ailleurs aussi fan du PSG. On est avec sa rédactrice en chef adjointe. Bonjour Marie-Laure Sunshine.
5: Bonjour Johan.
0: Merci d'être avec nous ce matin. 3 Français sur 4 auraient renoncé à consulter ces 5 dernières années. Comment en est-on arrivé à un tel niveau de renoncement dans un pays comme la France?
5: Eh bien en fait, depuis 2019, soit avant le Covid, l'accès aux soins ne cesse de se dégrader, comme en témoigne le baromètre de l'accès aux soins réalisé depuis 3 ans par la Fédération hospitalière de France. Alors vous l'avez dit Johan, 3 Français sur 4 disent avoir déjà renoncé à un soin ces 5 dernières années. Ils étaient 63% l'an passé. Donc entre 2025 et 2026, ça représente près de 7 millions de personnes supplémentaires. Alors pourquoi les patients renoncent? Alors il y a plusieurs explications et vos auditeurs l'ont tous certainement déjà vécu. Ce qui bloque d'abord, ce sont les délais pour obtenir un rendez-vous avec un médecin. Ils sont de plus en plus longs. En 5 ans, ils ont quasiment doublé. Il faut compter par exemple 2 semaines en moyenne pour un rendez-vous chez un généraliste, 4 mois pour un dermato, 3 mois pour un cardiologue, plus de 3 semaines pour un pédiatre. Autre raison qui pousse les patients à renoncer, bien sûr, le coût des soins pratiqués par les spécialistes, selon le montant remboursé par la mutuelle et les éventuels dépassements d'honoraires. Et puis, vous prenez ces critères, vous y ajoutez celui de la géographie et vous obtenez des résultats encore plus marqués. Les délais d'attente, l'accès aux spécialités varient du tout au tout, d'une région à l'autre. Pour un rendez-vous, par exemple, chez un psychiatre, comptez 6 semaines de délai en Ile-de-France et 20 semaines dans les Hauts-de-France. N'oublions pas non plus la distance entre le lieu de soins et le domicile. On pense évidemment aux zones faiblement peuplées ou aux zones rurales. Près de 40% des sondés évoquent la distance comme facteur de renoncement. Et j'ajouterai un indicateur qui n'est vraiment pas très encourageant pour l'avenir. Le renoncement aux soins atteint 85% chez les moins de 35 ans.
0: Et si l'on veut inverser cette tendance tendance, quelle serait la première mesure à prendre pour que les Français puissent justement recommencer à se soigner dignement?
5: Alors d'abord, Johan, je pense qu'il faut quand même prendre en compte deux facteurs qui ne vont pas aller en s'amenuisant. D'une part, le vieillissement de la population, bien sûr, qui va forcément impliquer un accroissement des besoins. Et d'autre part, n'oublions pas que 7 millions de personnes n'ont pas de médecin traitant, ce qui concourt à leur errance médicale et augmente le risque de voir leur santé se dégrader puisqu'ils ne bénéficient pas de suivi régulier. Alors côté mesures, eh bien l'éventail est vaste, chacun choisira ce qu'il souhaite comme mesure à mettre en œuvre. Former plus de médecins dans les disciplines en tension, sauf qu'il faut au moins 10 ans devant soi pour avoir des médecins diplômés. Faciliter l'installation des médecins en zones sous-dotées, les fameux déserts médicaux. Développer les maisons de santé. Accélérer la titularisation des médecins à diplôme étranger. Mais d'abord et surtout, redonner le pouvoir au territoire, au plus près des soignants et des patients. Tous les acteurs du système de santé et les associations de patients le disent, il faut redonner la main aux acteurs locaux pour trouver des solutions au plus près de la population et donc proposer une offre de soins de qualité. Nous verrons l'année prochaine, durant la prochaine élection présidentielle, ce que les candidats feront de cette urgence qui est celle de la santé publique et qui concerne chaque Français.
0: Mais c'est une réalité, c'est vrai, qui concerne aussi bon nombre de nos auditeurs ce matin. Marie-Laure Zenshine, merci de votre présence. On vous lit dans le dernier numéro de Dr Good, qui est à la une des kiosques. 5h54 pour la santé. Le sport, c'est d'ailleurs très important. Aude, est-ce que vous connaissez le pound?
4: Le pound, non, je sais pas.
0: C'est entre fitness et yoga. On va le pratiquer ce matin ensemble avec notre coach Muriel Jordan, mais avant, place à Emmanuel Moire. Beau malheur.
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0: Emmanuel Moir et son titre Beau Malheur. 5h56, c'est l'heure de votre rendez-vous entre info et humour. C'est Tendance avec Muriel Jourdan. Et aujourd'hui, vous vous penchez sur un sport original entre fitness et yoga.
1: Hyper original, car c'est la première fois que je vois des gens sur un tapis de yoga avec des baguettes, comme s'ils allaient nous jouer un solo de batterie. Je vous présente le Pound, la rockstar du fitness, un sport qui nous vient d'Amérique, de plus en plus tendance, qui se pratique sur un tapis de yoga, donc avec une paire de ripsticks, des bâtons spécifiques qui ressemblent à des baguettes de batterie mais qui pèsent environ 1,8 kg. Vous connaissez les squats, ce truc, vous savez, qui vous ruine les cuisses mais qui vous prépare au summer body. Vous pliez les jambes comme si vous vous asseyez sur une chaise avant de monter. Et ben là, la même chose version pound, c'est ce mouvement, mais en tapant les ripsticks au-dessus de la tête. Puis on frappe le sol en pliant les genoux, le dos bien droit et les fesses vers l'arrière. Sur internet, j'ai trouvé des milliers de vidéos qui vantent les bienfaits du pound.
2: C'est un cours dans lequel on utilise des baguettes qu'on appelle des ripsticks. Alors c'est avec ça qu'on va aller taper sur le sol pour au rythme de la musique.
3: Alors, le pound, en fait, c'est une discipline qui a été inventée par deux Américaines. Donc, comme tu peux le voir, c'est qu'on va travailler le cardio.
4: Oui,
3: et surtout le renfort. Donc, en fait, on se fait un cuisse abdo-fessier, mais dissimulé avec les baguettes qu'on appelle des ripsticks. L'objectif, c'est vraiment de s'éclater. On a des sons hyper rock. Ça change de tout ce qu'on peut voir en fitness habituellement. Et c'est l'éclat, voilà, c'est tout le temps.
1: Alors, il reste environ 2 mois pour être potable en maillot de bain. Donc, si vous êtes en plein boulot pour sculpter votre summer body, le pound est peut-être bien fait pour vous.
5: Est-ce qu'on trouve beaucoup de cours de pound fitness en France, Muriel? Si je veux m'inscrire, je fais comment?
1: Ah, je vois que vous êtes vous aussi en plein chantier à Summer Body. Le pound est de plus en plus pratiqué en France, même si ça fait 10 ans qu'il est apparu chez nous. Là, il revient en force, alors ziotez les associations sportives autour de vous ou consultez le site masalledesport.com pour trouver un cours près de chez vous. Attendez-vous à un sport à mi-chemin entre le cours de pilates et le cours de fitness. Et ce qui est sympa, c'est de pouvoir se défouler avec les bâtons, avec du son à fond derrière, vous enflammez la salle et dans la foulée, vous brûlez 900 calories en 45 minutes. Ça ressemble à ça.
6: Hé, hey, 6, ferme tes pieds. 6, 5, 4, 3, 2, 1, et pam, pam, pam. Hé, 6, 5, 4, on pivote, on fait attention à son dos. Hé, pam, pam.
1: Bref, le pound de fitness, c'est tendance. En gros, vous allez utiliser des bâtons pour taper comme ça sur la couenne et toutes ces raclettes qui nous ont menés à la baguette tout l'hiver.
0: Merci Muriel. Ça vous tente alors ou pas?
5: Oui, ça me tente. Moi, c'est les chocolats qui m'ont mis dedans. Vraiment, oui, ça me tente. Je vais essayer.
0: Ah bah parfait, je viendrai avec vous. Tiens, est-ce que l'équipe aussi d'ici matin est plutôt souple et prête également à se joindre à nous pour la séance de pound? On vous souhaite un très très bon jeudi avec nous.
7: Pensez bien, cher Johan, on est complètement à fond. Vous aussi, c'est parfait. Coucou tout le monde. Déjà jeudi 7 mai. Aujourd'hui, on travaille. Bon, demain, ce ne sera pas pareil. N'est-ce pas, Marie?
5: Enfin, moi, je serai là. Oui. Avec plaisir, d'ailleurs. Oui, mais oui. Bon, voilà, c'est comme ça.
7: C'est qui plaisir? C'est qui plaisir? Hein, c'est pas moi? Non, mais alors.
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7: Oh oui, nous sommes bien le jeudi 7 mai, vous savez quoi? Eh bien, il est 6h. Le journal Marie Mutricy et cette question, va-t-on vers un nouveau procès pour Dany Le Prince?
9: Le Sartois accusé du quaduple meurtre de Torigny-sur-Dué et condamné à la perpétuité clame son innocence depuis plus de 30 ans. Il va une nouvelle fois plaider son cas devant la cour de révision à Paris ce matin. La cour de révision, c'est la juridiction qui peut décider d'annuler sa condamnation et demander un nouveau procès. C'est extrêmement rare. D'ailleurs, sa précédente requête en révision avait été rejetée en 2011. Mais cette fois, les avocats du sexagénaire en sont persuadés. Les éléments qu'ils ont fournis peuvent faire naître un doute sur la culpabilité de leur client, Léa Dubost.
10: Dans un mémoire de 200 pages, ils ont listé des faits nouveaux depuis la condamnation de Dany Le Prince en 1997, notamment une reconstitution réalisée en 2023 sur les lieux du crime qui prouve que Célia Le Prince, la fille de Dany, ne peut pas avoir vu son père frapper son frère. frère depuis l'endroit où elle le déclarait, compte tenu de la configuration des lieux. Les avocats s'appuient également sur un nouveau rapport d'expertise ADN qui juge très probable que le sang d'une des victimes, la petite Audrey, soit sur un couteau qui appartenait à Martine Compin, l'ex-femme de Dany Le Prince. À cela s'ajoute une lettre de Solène Le Prince, la seule survivante du drame, considérée comme une témoin. Elle a la conviction d'avoir été instrumentalisée à l'âge de 2 ans et dit ne se souvenir de rien. L'avocat général a donc demandé à la cour de révision d'annuler la condamnation de Dany Le Prince et de le renvoyer devant une nouvelle cour d'assises afin qu'il soit rejugé en tenant compte de ces nouveaux éléments.
9: Léa Dubost, la cour de révision rendra sa décision normalement moins d'un mois après cette audience. Vous ne vous souvenez plus de l'affaire du quadruple meurtre de Thorigné-sur-Dué. Issimène vous rappelle les faits en vidéo sur ici.fr. Un feu d'habitation à La Ferté-Bernard hier après-midi. 15 pompiers et 4 engins ont été mobilisés pour éteindre les flammes. Personne n'a été blessé. On en sait désormais un peu plus sur le déroulement des faits qui ont conduit à l'agression au couteau lundi au Mans près du magasin Super U, avenue de Gaulle, à hauteur de la place des Comtes du Maine. L'homme suspecté d'avoir porté plusieurs coups à 2 SDF d'une 40aine d'années a été découvert mort chez lui, annonce la procureure de la République à Issimène. Ce déchaînement de violence est parti d'une dispute. Il n'y avait pas de passif entre les victimes et l'agresseur présumé. C'est à lire sur ici.fr.
7: Ils sont venus bien équipés.
9: Les premiers motards, spectateurs du Grand Prix de France au Mans jusqu'à dimanche, sont arrivés sur place hier pour s'installer dans la dizaine de campings aux abords du circuit. Des terrains détrempés par les trombes d'eau tombées mardi et hier. Mais ça n'est pas ce qui embête le plus David, venu du Maine-et-Loire.
4: Forcément, avec la flotte, c'est obligé qu'il soit trempé. Hein. C'est pas ça qui me fait peur. Le coup, c'est de pouvoir rentrer et d'avoir un terrain. Parce qu'en fait, là, ça va être la cohue. En fait, tous ceux qui sont là, piétons, là, ils vont courir. Tout le monde va courir à droite, à gauche et mettre les piquets pour délimiter leur terrain. Forcément, plus on est nombreux, plus il faut du terrain. Alors, il y en a qui abusent carrément, qui prennent un hectare, en gros. Et ben, forcément, ben, ça passe pas. Après, il faut essayer de négocier aussi avec des gens, dire, voilà, tu me laisses un petit bout de terrain et essayer de négocier, quoi.
9: Ouverture du circuit à 8h tout à l'heure pour les détenteurs d'un billet 3 jours pour ce Grand Prix de France Moto. Sans bruit de moteur, hein, aujourd'hui. Ouais. Une dizaine de pilotes vont s'affronter à vélo sur le Bugatti à partir de midi. La voie des stands ouvrira au public à 16h15, l'occasion pour les fans d'approcher au plus près de leur concurrent favori. Et lui est sacrément attendu, des Français et des autres. Hein. Johann Zarco, premier tricolore à avoir remporté le Grand Prix depuis 71 ans, va défendre son titre. Il a pris 1 heure hier pour rencontrer des enfants malades, invités par l'association Premier de Cordée pour une grande journée consacrée au sport au stade Marie-Marvin du Mans. C'était une évidence pour le pilote dont la popularité a bondi depuis sa victoire l'an dernier.
11: Bah c'est à côté du circuit. La démarche de cette association est vraiment extra. Et franchement, être sur le stade, c'est un beau lieu et c'est un bon moment. Là, c'est pour ça que d'arriver mercredi un peu en avance, ça laisse du temps libre pour pouvoir participer à cette petite activité et pouvoir rencontrer les gamins. Ça fait toujours chaud au cœur. C'est important de donner du temps aux gens en général, que pour ses enfants et pour d'autres personnes. Je peux les faire rêver, les gens, et ça c'est un privilège. Du coup, pouvoir trouver le temps pour avoir un moment avec eux, c'est de belles choses.
12: Qu'est-ce qu'ils vous ont posé comme question?
11: Bah, c'est très sympa, mais des questions qui ont du sens, hein, le prix de la moto, la vitesse, une un peu plus technique, comment on arrive à pencher avec la moto, ça c'était plutôt original. Donc, il y a du bon sens dans les questions et ça m'a bien plu.
9: Le pilote français de MotoGP, Johann Zarco, invité surprise hier de l'opération Premier de Cordée, journée consacrée au sport pour 900 enfants malades, organisée au stade Marie-Marvin. C'est l'info d'ici. Reportage à 6h30.
7: Encore 2 jours avant un match crucial pour le Mans FC.
9: En 4 victoires, samedi soir à Bastia, les sang et or retourneront en Ligue 1 pour la première fois depuis 16 ans. Ce ne sera pas simple face aux Corses qui jouent, leur maintien en Ligue 2. Le stade leur sera forcément complètement acquis. En raison des tarifs, les clubs de supporters manceaux n'ont pas organisé de déplacement groupé. Seule une 20aine de passionnés vont faire le déplacement dans l'île de Beauté. C'est le cas du président de l'association de supporters du Virage Sud, Yann Lastenet.
12: Ludwig Le Tourneux a acheté ses billets d'avion en début de semaine. Au départ, le président du Virage Sud ne comptait pas faire le déplacement en Corse, mais finalement, la passion a pris le dessus.
13: C'est peut-être un match quand même assez incroyable, avec un scénario incroyable. On aurait tort de ne pas le vivre si on a la capacité d'y aller.
12: Il aurait aimé vivre ce match avec plus de supporters du Virage Sud, mais impossible pour l'association d'organiser un déplacement groupé en Corse.
13: On a eu pas mal de personnes qui nous ont demandé si le Virage Sud organisait un déplacement de supporters. Malheureusement, nos finances font que c'est compliqué de réserver un avion pour nous.
12: Ils seront une vingtaine de supporters mensaux, selon ses calculs, à rejoindre l'île de Beauté. Ils espèrent avoir un meilleur accueil qu'il y a 7 ans lors du match de barrage d'accession en Ligue 2 entre Ajaccio et Le Mans.
13: Nos supporters sur place avaient été un petit peu bousculés, c'est rien de le dire. Les supporters adverses étaient rentrés dans la zone, les avaient coursés, avaient essayé de les impressionner. Je ne pense pas qu'on ira chambrer les Bastiais sur leur île. On restera discret.
12: Les supporters mansots seront, pour une fois, un peu supporters de Laval, adversaires de Bastia pour le maintien en Ligue 2.
13: Notre meilleur ennemi, on espère aussi que eux assez vite plient le match, parce que ça pourrait décourager peut-être les Bastiais.
12: Avant d'ajouter que le Mans FC n'aura pas besoin de l'aide des Lavallois pour gagner en Corse.
9: Lastenet, Bastia, le Mans FC, c'est à suivre en direct et en intégralité sur Ici Mène à partir de 19h45 ce samedi. Ce jeudi,
7: oui.
9: Bruno, la météo nous épargne un petit peu.
7: Oui. Pour une fois, pas de bandeau de vigilance. On ne sait quelle couleur pour orage, pluie, inondation. Non. La journée va être plutôt sympa. Ah, ça fait plaisir. Avec du soleil déjà dès ce matin, quelques passages nuageux cet après-midi, mais pas de pluie, des vents plutôt calmes. Alors du côté des températures, c'est sans doute le résultat des pluies, en fait, de ces 48 dernières heures. Un peu frais ce matin. On a 7 degrés au Mans à changer. J'ai retenu également la même chose à Fercé-sur-Sarthe, 6 degrés à Saint-Georges-du-Rosay, 9 degrés à Sablé-sur-Sarthe. Et cet après-midi, les températures vont atteindre les 19 degrés. Demain, à peu près le même type de temps. Mais bon, alors par contre, autant le dire, hein, les amis, pour ce week-end, ça va pas être terrible. Vous voyez, par exemple, pour dimanche, Météo France nous dit risque de pluie et d'orage. Voilà ce à quoi nous devons nous en tenir pour les prévisions météo jusqu'à au moins dimanche. Du côté également du trafic ferroviaire, globalement, ça se passe bien. Et les rues, les routes, les autoroutes de Sarthe se parcourent agréablement.
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0: Ici Ben avec le groupe Queen, c'est une sorte de magie. Est-ce qu'il y a des Gisèles autour de vous? Et les loupez pas les amis, aujourd'hui c'est la Sainte Gisèle.
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0: 127e jour de 2026, dans la rubrique des anniversaires, à note de tristesse pour commencer. 8 ans déjà que Morane nous a quittés à l'âge de 57 ans, né en Belgique. Quelques instants avec le fameux

0: Morane, 8 ans déjà. Un personnage aujourd'hui fête ses 79 ans. Alors une carrière incroyable, une chanson fétiche aussi, interprétée un jour sur la scène de l'opéra. Si je vous dis « Toutes les femmes sont belles », vous pensez Franck Michael.
1: Toutes les femmes sont belles.
0: 79 ans aujourd'hui. Et puis, une actrice, mais aussi une chanteuse, fête ses 69 ans. Elle avait été révélée dans la série Pause Café. Elle jouait Joëlle Mazard, assistante sociale dans un lycée. Oui, c'est Véronique Jeannot, une série qui a marqué nos années 80. Et puis, il y a également eu Véronique Jeannot, chanteuse, et notamment ce duo avec Laurent Voulzy, Désir, Désir. Bon anniversaire, Véronique Jeannot. Dans un instant, rien à voir, on est bien d'accord. Vous êtes sujet à des remontées acides. Oh, les conseils du docteur Kierzek.
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2: Place à notre consultation médicale, comme chaque jour avec le docteur Kierzek. Ce matin, sujet qui touche encore beaucoup de nos auditeurs, voire auditrices, les brûlures d'estomac, les remontées acides. Alors c'est vrai que c'est un truc désagréable, ça arrive souvent. Est-ce grave, docteur ? Bonjour, docteur !
3: Bonjour à tous. Les remontées acides, c'est un peu le feu intérieur qu'on a tous connu après une bonne raclette ou un repas trop copieux. Dans 80 à 90% des cas, c'est bénin, c'est ponctuel, ça va passer. Mais le piège, c'est que ça peut être le signe d'un problème plus sérieux, comme un reflux, le fameux reflux gastro-œsophagien, ou un début de maladie d'inflammation de l'œsophage. Alors, la règle d'or, c'est que si ça persiste plus de deux fois par semaine depuis plusieurs semaines et si ça ne cède pas, il faut consulter. Et puis, il y a des signaux d'alerte qui doivent vous faire réagir immédiatement. Si vous avez du mal à avaler, ce qu'on appelle la dysphagie, vous avez la sensation que les aliments restent un peu coincés dans la gorge ou dans le thorax. Si vous avez une perte de poids que vous n'arrivez pas à expliquer, des selles noires ou un peu sanglantes ou des douleurs thoraciques au niveau de la poitrine qui sont intenses ou une anémie, ou si vous avez plus de 50 ans et que c'est le premier épisode, on consulte et vous aurez probablement droit à la fibroscopie œsogastrique. On met un tuyau pour aller voir, c'est le gastro-entérologue qui fait ça pour explorer l'œsophage et l'estomac.
2: Et docteur, les médicaments sans ordonnance, là, ils sont utiles ?
3: En attendant de consulter ou s'il n'y a pas de signe de gravité, les médicaments, bien sûr, sont utiles pour des remontées ponctuelles. Il faut distinguer deux familles. Il y a les antiacides simples, le gaviscon, le maalox, le rhénil. Leur mécanisme est ingénieux. Ça contient du calcium et du magnésium et ça neutralise l'acidité gastrique. Ça va flotter, ça fait comme un bouchon physique qui empêche le reflux. En fait, ça fait un bouchon au-dessus du contenu de l'estomac et ça évite que ça remonte dans l'œsophage. C'est le traitement de premier choix. Posez la question à votre pharmacien. Posologie standard, c'est 1 à 2 sachets ou des comprimés à croquer et éventuellement le soir au coucher. Et ça, ça peut être très utile, bien sûr. Votre médecin, votre pharmacien vous conseilleront. De l'autre côté, il y a les IPP, les inhibiteurs de la pompe à protons. Qu'est-ce que c'est que ça ? C'est l'oméprazole, par exemple. Ça ne neutralise pas l'acidité, mais ça bloque à la source. Ça va empêcher l'estomac de produire trop d'acide. Et ça, ce sont des médicaments sur ordonnance réservés aux reflux gastro-œsophagiens, par exemple, aux œsophagites ou aux ulcères. Et puis, je vous donne quelques astuces. Vous pouvez surélever la tête de votre lit. Vous mettez des cales sous les pieds de votre lit du côté de la tête. Vous attendez aussi 2 à 3 heures après le dîner avant de vous coucher et vous évitez les aliments déclencheurs, le café, le thé, l'alcool, tout ce qui est trop gras ou trop épicé. Et puis si en plus vous arrêtez de fumer, vous allez voir, ça peut limiter vos remontées acides. Allez, d'ici là, portez-vous bien.
2: Et vous aussi, docteur, à demain. Demain, le thème sera la meilleure façon de, non pas de marcher, mais de manger des fruits. Dans un petit instant, rencontre avec Florence Gauthier, une commerçante hyper motivée à Saint-Calais. Beaucoup de tempérament, une sorteuse d'adoption, mais fière de contribuer au dynamisme de sa ville. Tout de suite, Étienne Dao, tu es le soleil.

0: Traverser une petite ville, un village, et voir des magasins ouverts, des vitrines animées, c'est quand même bien, non? À Saint-Calais, près de 3000 habitants, Florence Gauthier a le mérite de tenir un commerce. Quel a été son parcours? Florence Gauthier, légende ici.
1: Bonjour, je m'appelle Florence Gauthier, j'ai 58 ans, je suis née à Vendôme et j'habite Saint-Calais depuis maintenant 21 ans. Ma particularité, c'est que je fais partie de l'association Saint-Calais en fête et j'ai également une boutique de prêt-à-porter et de chaussures à Saint-Calais. Quelle est mon histoire et comment je suis arrivée à Saint-Calais? Ça a été par choix pour mon mari, pour son travail. Il était commercial, il fallait qu'il aille vers la Bretagne et la famille étant nous dans le Loir-et-Cher, on a été juste en limite de manière à ce qu'il puisse faire son secteur de travail et profiter de la famille. Et très contente d'être à Saint-Calais, vraiment aucun regret. À Saint-Calais, je suis commerçante donc maintenant depuis 20 ans. Donc je vends des vêtements, des chaussures et j'avais démarré avec la laine et la mercerie, mais aujourd'hui je n'ai plus la mercerie, mais j'ai encore un tout petit peu de laine. Le commerce aujourd'hui de proximité n'est pas du tout évident. Bon, ça va que j'ai une clientèle aujourd'hui faite, mais il faut toujours se battre. C'est la proximité avec les gens. Je pense qu'aujourd'hui ça se joue aussi sur, on va pas dire l'affectif, mais au moins le service, l'accueil. Je pense que c'est là les grands points forts pour les commerces aujourd'hui. Quand j'ai un peu de temps libre, je fais quoi? Moi, je suis beaucoup dans le loisir créatif. Donc, et en particulier pour Saint-Calais en fête, je prépare des vitrines pour Noël. Moi, je prépare aussi des choses pour mon magasin, pour mettre au niveau de mes vitrines de magasin. Donc, ça va être pour Pâques, des petits oiseaux, c'est ciblé sur la nature. C'est vraiment le plaisir, moi, qui m'amène à faire ça. C'est ce que je dis. Pendant ce temps-là, on prend pas d'antidépresseurs, on crée des choses et c'est l'essentiel. Alors, le nerf de la guerre, nous, de l'association, c'est de trouver du financement pour réaliser nos vitrines. Entre autres. Et donc, pour ça, c'était qu'est-ce qu'on fait? Donc, les brocantes nous ramènent cet argent.
2: La Sarthe, tant de monde à explorer.
1: Qu'est-ce que je pense de la Sarthe et de la vie en Sarthe? Alors, je suis quelqu'un qui défend énormément la Sarthe. Moi, j'adore ce département qui est très, très vert, très vallonné. Bon, j'ai passé une petite période, moi, en Beauce, et honnêtement, je préfère la Sarthe. Il n'y a pas photo. Pour moi, c'est beaucoup de promenades à vélo, beaucoup de randonnées. Et puis, il y a beaucoup de loisirs autres au niveau de la Sarthe. Donc voilà, c'était Florence Gauthier. J'ai été heureuse de vous parler de mon parcours. Et pour terminer, je vous dirai ceci. Venez vous installer à Saint-Calais, c'est vraiment une ville formidable.
0: Oh, c'est génial tout ça. Ça donne le sourire. Merci Florence. Ce sourire, vous l'avez aussi? Très bien, alors ce sourire, partageons-le avec Zaz et mon sourire.
3: C'est pas

0: Ici Mène avec mon sourire, Zaz, l'horoscope arrive, attention au cancer, ne négligez pas le relationnel.
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0: L'horoscope Catherine Viguier, c'est sérieux aujourd'hui ?
6: Ah oui, pour beaucoup de natifs, écoutez bien.
7: Bélier, c'est une belle journée, pas la meilleure de la semaine, car chargé côté job et en responsabilité.
8: Taureau, très agréable au sujet de vos échanges. Et si vous voyagez, vous allez lier connaissances.
9: Gémeaux, vous aimerez recueillir les confidences des vôtres, y compris des inconnus.
10: Cancer, comme hier, vous vous occupez de vos relations amoureuses comme professionnelles.
11: Lion, prenez du temps pour soigner les vôtres et pour votre forme aussi.
12: Vierge, délicieuse journée, faite d'amour et si vous êtes en mal d'amour, vous en faites une création.
13: Balance, vous vous rapprochez de qui il faut pour progresser en société ou pour le bien-être de votre famille.
14: Scorpion, la lune met l'accent sur les voyages, les études, mais aussi sur vos rapports avec vos frères et sœurs.
15: Sagittaire, il sera beaucoup question de votre argent et de votre richesse intérieure.
16: Capricorne, vous saurez allier la réalité avec vos envies de fantaisie. La journée promet d'être réussie.
17: Verseau, vous voyez la réalité avec davantage d'apaisement et ça vous fait un bien fou.
18: Poisson, vous serez ravi de rencontrer quelqu'un de solide qui saura vous épauler.
19: Et pour nous tous, on se promet de regarder les autres et on les considère.
0: Merci beaucoup Catherine Viguier, quel que soit votre signe. Nous vous souhaitons tout simplement une belle journée, belle y compris au niveau de la météo. Peut-être un petit peu plus frais ce matin, n'hésitez pas à nous laisser vos messages. Phil l'a fait depuis Saint-Corneille, a quand même 11 degrés. Et la rivière, la vive Parence, a manifestement retrouvé son lit et tant mieux. Vos infos météo, c'est aussi quand vous le voulez, bien sûr, au 02 43 29 10 10 pour nous dire quel temps il fait ce matin.
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0: Un très grand bonjour à toutes et tous. Nous sommes le jeudi 7 mai. Voilà l'heure où se retrouvent les auditeurs d'Ici Mène et les téléspectateurs de France 3 pour le meilleur, tout simplement, parce qu'on va voir encore une fois plein d'univers à explorer, des cadeaux à vous offrir, vos places pour aller aux Eaux de la Flèche, vos places également pour profiter de la journée des 24 heures du Mans. Le mercredi 10 juin, davantage de soleil aujourd'hui. La preuve avec le sourire de Marie Moutessier. Bonjour Marie.
20: Bonjour Bruno. Bonjour tout le monde.
0: Bon, clairement, il va se passer plein de choses. Je disais, ça a même commencé hier parce que Marie a eu un invité surprise au stade Marie-Marvin du Mans.
20: Où 900 enfants malades ou handicapés étaient invités par l'association Premier de Cordée à une journée à la découverte d'une vingtaine de sports différents. Et le pilote que tout le monde attend au Grand Prix de France moto, Johan Zarco, est venu répondre aux questions des petits. Vous l'entendrez après les infos avec Aude Razeau.
21: Le Paris Saint-Germain défendra son titre le 30 mai prochain en Ligue des Champions, qualifié pour la finale. Bataille acharnée hier soir sur la pelouse du Bayern Munich, match nul un partout. On veut aller chercher la deuxième étoile, dit le président du club parisien Nasser Al-Khelaifi. Un homme de 23 ans, toujours en garde à vue ce matin, soupçonné d'avoir tué, poignardé une adolescente de 14 ans dans l'Aisne alors qu'elle était sur le chemin du collège. Il pourrait s'agir d'un ancien petit ami selon le parquet. Une enquête est ouverte découverte pour assassinat. Y aura-t-il un nouveau procès pour Dany le Prince? La cour de révision se penche aujourd'hui sur la nouvelle requête de celui qui clame son innocence depuis 30 ans. Dany le Prince, condamné en 97 pour le quadruple meurtre de son frère, sa belle-sœur et ses deux petites nièces, il veut être rejugé. Si vous prenez la route en cette veille de jour férié, vous n'êtes pas seul. Bison futé voit rouge dans toute la France dans le sens des départs. La circulation sera très soutenue dès le début d'après-midi. La consommation de carburant a fortement baissé en France le mois dernier, moins 11% en pleine flambée des prix. Conséquence aussi d'un mois de mars où beaucoup se sont pressés à la pompe par précaution. Nous avons été moins généreux l'an dernier, forte baisse. 47% des Français déclarent avoir fait un don financier à une association ou à une fondation. C'est le chiffre le plus bas depuis 2019 selon le baromètre Solidarité Apprenti d'Auteuil révélé ce matin.
20: Ici les organisateurs de l'opération Premier de Cordée au stade Marie-Marvin du Mans avaient donc réservé une surprise de taille aux 900 enfants malades ou handicapés invités pour une grande journée d'évasion autour du sport. Car Johann Zarco, le pilote moto qui va défendre son titre au Grand Prix de France ce week-end, est venu répondre à leurs questions. Julien Jean a assisté à la rencontre pour Ici Mène.
2: Le secret a été vite ébruité sur le parvis du stade Marie-Marvin où plusieurs dizaines de jeunes attendaient le pilote tricolore. Au premier rang, Nicolas, 17 ans, qui s'apprête à rencontrer son idole.
5: C'est un grand champion. Et gagner des coupes. Et c'est le circuit des motos.
2: Et enfin, ça y est, le vainqueur du dernier Grand Prix de France moto est aperçu au loin.
5: Ah bah oui, il arrive. Johan.
2: En tenue, aux couleurs de son écurie Honda, est venu avec sa moto. Zarco fait quelques selfies.
22: Viens avec nous. Allez Jules, un fan de MotoGP là.
2: Suivi d'une série de questions-réponses avec les enfants.
23: Lorenz Zarco, vous avez commencé la moto quand?
24: À quel âge tu as commencé la moto?
25: J'ai commencé à 9 ans la moto, 9-10 ans.
2: La manifestation se tenant à deux pas du circuit, il était évident pour Johann Zarco de venir à la rencontre de ces jeunes, d'autant que sa popularité a bondi de manière spectaculaire depuis sa victoire historique au Mans l'an dernier.
26: C'est important de donner du temps aux gens, pour ses enfants et pour d'autres personnes. Je peux les faire rêver les gens et ça c'est un privilège du coup, pouvoir trouver le temps pour avoir un moment avec eux, c'est de belles choses.
2: Zarco qui ne pouvait pas partir sans faire vrombir sa moto. La moto numéro 5 que les enfants espèrent voir à nouveau s'imposer dimanche lors du Grand Prix de France Moto.
20: Johann Zarco à la rencontre des enfants malades ou handicapés invités par l'association Premier de Cordée au stade du Mans. C'est un reportage de Julien Jean. À voir en photo sur ici.fr.
0: Retour à Thorigné-sur-Redouët dans le journal de 7h, Marie.
20: Ça fait 32 ans maintenant que la commune proche de Conneret à l'est du Mans vit au rythme de l'affaire Dany le Prince. Les habitants aussi entre lassitude et besoin de vérité. Il est 6h34, vous écoutez Ici Mène. La météo, Bruno, retrouve un peu le sec.
0: Oui, absolument. Une, deux journées de répit avec un ciel qui va être bien plus dégagé aujourd'hui en Sarthe. Même vous pouvez faire semblant d'oublier le parapluie, vous ne serez pas ennuyé parce que nous devrions donc avoir une journée avec un temps sec. Mais attention, ce matin, c'est peut-être la conséquence des pluies de ces dernières heures. Les températures sont assez frisquettes, le Mans Chasseur Royal. Gislaine a relevé en fait 7 degrés. Considérez que nous avons également la même température en ce moment dans le secteur de la Milesse, à Aigné, mais aussi à Loupland ou encore dans le secteur de Courcival. Les températures cet après-midi en sortent pas si mal que cela. Nous pourrions atteindre les 19 degrés. Demain, peut-être un petit peu plus de nuages. A priori, un temps sec. Il fera jusqu'à 21 degrés. Un temps bien plus mitigé pour ce week-end. Gare du Mans globalement, les trains sont à l'heure. Et au niveau de la circulation routière et autoroutière, ça tombe bien en Sarthe. Pas de problème à signaler, tant mieux. Mais restez prudents. Et si vous avez envie de partager une info, 02 43 29 10 10.
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0: Le Grand Prix de France Moto qui nous intéresse, bien sûr, ma chère Marie. On va en reparler dans un instant avec le manceau Louis Rossi, consultant chez Canal+. C'est un sacré rôle avec Maxime Bonhomé, plein phare sur ce rôle, l'instant de Pascal Obispo et de personne. Bon réveil!

0: 6 matins avec Pascal Obispo et personne, 19e semaine de l'année, c'est celle de la deuxième vague du jeu Voyage Voyage. 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
0: C'est l'heure de parler de sport comme chaque matin. Oui, le Grand Prix de France Moto, il est devant nous et parmi l'équipe des commentateurs de la chaîne, des experts, des consultants, il y a Louis Rossi, un Sartois, Maxime Bonhomé.
2: Depuis 2019, celui qui est maintenant pilote auto et consultant Canal+, quand arrive un week-end de MotoGP.
3: Consultant, ça veut dire que tu apportes une expertise technique de par mon passé de pilote en Grand Prix.
2: Car rappelons qu'il a roulé entre 2007 et 2015 dans les catégories annexes du MotoGP, avec une victoire marquante au Mans en 2012 dans la catégorie Moto3.
3: Je suis là pour décrypter et expliquer finalement aux abonnés Canal ce qui est plus compliqué à voir, de se mettre à la place d'un pilote et d'expliquer voilà ce qu'il peut ressentir, ce qui se joue en direct sur certaines situations.
2: Grâce à Louis Rossi donc, on sait tout, ou presque, un rôle qu'il a découvert il y a donc 7 ans maintenant.
3: J'ai rencontré Thomas Sénécal, qui était à l'époque le directeur des sports mécaniques et qui est maintenant le directeur des sports à Canal+. On a discuté, parlé de moto, ils m'ont posé plein de questions sur ma connaissance du milieu, etc. Même si, bon, je pense qu'ils connaissaient déjà un peu les réponses eux-mêmes, mais voilà, pour voir si je connaissais bien mon sujet.
2: En l'occurrence, oui. Et puis, Louis a côtoyé du beau monde, de par son passé, bien sûr, ce qui rend ses accès plus simples pour aller côtoyer des pilotes comme Zarco, qui est devenu un ami maintenant. D'ailleurs, dans son approche du rôle de consultant, l'idée n'est pas de casser les sportifs, comme on peut le voir, par exemple, dans le football.
3: Ça t'empêche pas d'être piquant. C'est-à-dire que moi, ça peut m'arriver de dire, bah voilà, là, c'est une erreur. Ils se sont trompés, des choses comme ça. Et parfois, c'est la réalité. Et encore une fois, c'est qu'une question de point de vue. Maintenant, le problème pour moi, c'est quand on assassine, quand on fait une déclaration sur quelque chose ou quelqu'un et qu'on la justifie pas.
2: Encore une fois, il aura le mot juste pour les nombreuses heures de direct qui débutent dès ce soir sur le circuit Bugatti. Louis Rossi, donc pilote auto, mais aussi la voix Canal+ sur le MotoGP.
0: Merci beaucoup, Maxime Bonhomé. Bon week-end à Louis Rossi. Ce soir, Maxime Bonhomé, vous serez au service 18h 100% sport et Simène pour dresser le bilan de la saison pour Le Mans Sarthe tennis de table dans un petit instant. Le vétérinaire Pierre Fabin avec nous. Aujourd'hui, on va parler effectivement de maltraitance passive ou quand on fait mal à nos animaux de compagnie sans s'en rendre compte.
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0: Avec justement chaque matin les conseils d'un vétérinaire, Pierre Fabin. Alors c'est vrai que quand on prononce le mot maltraitance, on imagine tout de suite des actes de cruauté, carrément des abandons, même de la violence. Mais il existe en fait une forme de souffrance qui est beaucoup plus insidieuse, c'est la maltraitance passive. Le fait par exemple de faire du mal à son animal de compagnie sans s'en rendre compte. Pierre Fabin voulait nous aider justement à ouvrir les yeux sur des habitudes qui, malgré nous, peuvent nuire à nos compagnons.
11: Alors, c'est un terme fort qui provoque souvent un choc en consultation, mais il est indispensable d'en parler. La maltraitance passive n'est jamais intentionnelle, elle part d'un bon sentiment. L'exemple numéro 1, c'est l'obésité morbide. On pense bien faire en donnant le reste de repas à table à son chien, une friandise par-ci, par-là. On assimile la nourriture à de l'affection. Mais médicalement, un animal en surpoids sévère est un animal en souffrance chronique. Ses articulations s'écrasent, son cœur fatigue et on diminue littéralement son espérance de vie de plusieurs années. Aimer son animal, c'est savoir lui dire non pour protéger sa santé.
0: Alors, est-ce qu'au-delà de l'alimentation, il peut aussi y avoir de la maltraitance psychologique passive ?
11: Absolument, c'est ce qu'on appelle le déni des besoins d'espèce. Le grand classique moderne, c'est le chien qui ne sort jamais de sa propriété. On entend très souvent, il n'a pas besoin d'être promené, on a un jardin de 1000 mètres carrés. C'est une prison dorée. Un jardin même immense devient une simple pièce de la maison au bout de quelques jours. Le privé de balade extérieure, c'est le privé d'exploration olfactive et de stimulation mentale, ce qui génère une immense frustration, des aboiements compulsifs et de la destruction. Un autre exemple criant, c'est le petit chien que l'on porte en permanence dans les bras. En l'empêchant de marcher, de renifler le sol et de communiquer avec ses congénères, on nie sa nature de chien.
0: Ouais, c'est vrai qu'on oublie trop souvent que quelque part un chien reste un chien. Est-ce qu'il peut aussi y avoir des erreurs médicales que l'on commet par simple inattention ?
11: Alors on a souvent tendance à banaliser la douleur. Chiens et chats sont des maîtres dans l'art de cacher leur souffrance. L'erreur classique, c'est de se dire... Il ne se plaint pas, donc il n'a pas mal. L'exemple typique, c'est les problèmes de dents. On voit des animaux avec la bouche recouverte de tartre, les gencives en sang et une haleine fétide. Les maîtres en rigolent souvent en disant « il a une haleine de poney ». Mais en réalité, cet animal vit avec une rage de dents permanente. Même chose pour le vieux chat qui ne saute plus sur le canapé. On dit « c'est normal, il vieillit ». Non, la vieillesse n'est pas une maladie, mais l'arthrose, oui, et on le laisse souffrir en silence.
0: Merci pour ces conseils, Pierre Fabin, et rendez-vous demain. Demain, vous nous parlerez du cas des chats par exemple, qui s'apprête à avoir des petits. Il est 6h45. Vous savez que ce matin, à tout moment, Marie, mais c'est de la magie, voilà, donc c'est un bon lapsus. On a la magie justement de vous offrir, comme ça, en claquant des doigts, des places pour aller au cinéma. Pas tout de suite, sautez pas tout de suite sur votre téléphone, mais peut-être dans un petit instant pour aller au pâté. Tout de suite, réaction en chaîne, chain reaction. Voici Diana Ross.

0: Timène avec Diana Ross et Chain Reaction. Il y avait des chœurs également. Je sais que Fabien Aubry, vous aimez bien tout ce qui est funky. Les chœurs derrière, c'était...
1: C'est les Bee Gees.
0: Les Bee Gees, bien sûr. À propos
1: Qu'est-ce que j'ai gagné ?
0: Oui, alors, des places de cinéma, mais ça tombe bien. Ok, je saisis la balle au rebond. Qui chantait avec Diana Ross les chœurs ? Si vous dites Bee Gees tout de suite, 02 43 29 10 10, je suis très sérieux. Nous vous offrons deux places de cinéma pour aller voir le film de votre choix quand vous le voulez au cinéma, Le Pâté. C'est très sérieux, dites Bee Gees, 02 43 29 10 10, ça c'est un vrai plus. L'heure de retrouver les 3 plus, ici Ben Plus, avec pratique locale utile et sympa, comme chaque matin, avec Fabien Aubryk. Bonjour Fabien.
1: Bonjour tout le monde, bonjour Marie, bonjour Bruno.
0: Solidarité, pour commencer.
1: Avec cet appel à bénévoles, vous habitez Ballon-Saint-Marc ou juste à côté, le centre social a besoin de vous. Il s'agit de donner un coup de pouce à l'épicerie solidaire, si vous avez un petit peu de temps libre, que vous voulez avoir une activité qui a du sens. Contactez le centre social, la maison des projets à Ballon-Saint-Marc.
0: Nous sommes à la veille d'un grand week-end, voici une idée de sortie.
1: On vous invite à découvrir le très très beau jardin de Florent Plus. Sa passion, ce sont les iris. Il les collectionne. Il en a énormément. Il y en a plus de 700 qu'on peut toutes et tous admirer. C'est derrière sa maison, sur son terrain de 4000 hectares. Alors, je lui ai posé la question qu'on ne doit surtout pas poser à un passionné. Quelle est votre variété d'iris préférée ?
2: Alors, ça va, c'est très compliqué. Il y en a une qui ressort et que beaucoup de gens demandent, c'est à cause de son parfum. Elle s'appelle Chocolate Note. Ça sera les dernières fleurs ce week-end. Et effectivement, elle a un parfum prononcé de cacao qui est vraiment très impressionnant.
1: Et oui, une fleur, une iris qui sent le cacao, ça se passe dans le jardin de Florent. Les iris, c'est un monde fascinant qui a inspiré les plus grands peintres. Évidemment, on pense au tableau de Monet, un monde de couleurs. Le saviez-vous, c'est la fleur qui présente le plus de couleurs différentes au monde. Juste derrière, en deuxième place, c'est l'iris. Et la fleur qui a le plus de couleurs, c'est...
0: La pensée,
1: non. L'orchidée.
0: L'orchidée,
3: ouais, oui. On est fort, on est très très fort.
0: Bien, parfait.
1: J'avais quand même bien amorcé la bonne réponse. Mais que je valide pour Bruno Vendée. Je suis désolé, Marie. L'iris, c'est donc la deuxième fleur qui présente le plus de couleurs, une beauté éphémère, puisque les iris sont très sensibles à la météo, Florent Plus.
2: La météo est un petit peu capricieuse cette année, donc c'est très compliqué parce qu'il peut faire très chaud et du coup, les fleurs ne vont pas rester ouvertes très longtemps. On s'approche quand même du pic floral qui arrivera entre le 8 et et le 14. Donc là, vous verrez un maximum de fleurs ce week-end, si le temps le permet.
1: Des iris qui ont un peu souffert, alors rien de grave quand même, qui ont un peu souffert des précipitations de mardi.
2: Ça a fait couler un petit peu les fleurs, ça a fait tomber les hampes, puisque la pluie alourdit les hampes florales. Bon, ça reste encore très beau, il y a quand même de jolies choses qui tiennent encore debout, encore beaucoup de fleurs. On va tuteurer une partie de la collection quand même, pour que ça reste présentable pour ce week-end qui s'annonce quand même beau pour le vendredi.
1: Oui, c'est ça. Alors, c'est demain, vendredi 8 mai, c'est férié, c'est le jour idéal. Il y aura certainement demain la plus belle journée de la semaine. Mmh. Si je regarde la carte météo pour voir les iris de Florent, samedi et dimanche, le temps est un petit peu plus incertain.
0: Mais reste Fabien à savoir où se trouve la collection d'iris de Florent.
1: Oui, je vais quand même vous dire où ça se passe. C'est dans le village de Tassillé, à côté de Loué. Entrée gratuite, vous verrez, il y a une petite boîte si vous voulez donner une petite pièce. C'est entre 10h et 18h jusqu'au 26 mai. Mais encore une fois, on le redit, ne tardez pas, puisque la floraison est la plus belle en ce moment.
0: Le troisième plus de ce jeudi, Fabien, il est aussi en lien avec ce long week-end.
1: Qui va commencer ce soir, ce long week-end de 3 jours. Vous pouvez également profiter des guinguettes. Il y a un vrai phénomène, il y en a de plus en plus en Sarthe, des guinguettes. À Parcé-sur-Sarthe, près de Sablé, une guinguette mobile s'installe tous les jeudis soirs sur la plage. Vous allez pouvoir en profiter à partir de 16h30. Vous savez quel est son nom à cette guinguette mobile ?
3: La mobiguette.
1: Oui, c'est une bonne réponse.
0: La
1: mobiguette.
0: D'accord.
1: Ouais, guinguette mobile, on a contracté les deux.
3: Ouais.
1: C'est la mobiguette et donc on peut en profiter aujourd'hui à partir de 16h30. Marie, une nutricière venue dans le match, ça fait un partout.
0: Elle va en mobiguette, ça m'étonne pas. Merci beaucoup, cher Fabien Aubryk. Geoffrey est avec nous aujourd'hui. Bonjour Geoffrey. Allô, allô. Vous êtes là, Geoffrey.
4: Allô.
0: Tout va bien. Il fallait dire. Qu'est-ce qu'il fallait dire comme groupe musical, là, comme ensemble pour.
4: C'est les Bee Gees.
0: Les Bee Gees. Voilà. C'est très, très bien. Comme quoi, quand on écoute la radio, on gagne des places même avant 7 heures pour aller voir un film. Vous avez envie d'aller voir La Momie, c'est ça, Godfille ?
4: Oui, ça fait un moment que je veux le voir.
0: Ah, bah, génial.
4: Hier, j'ai vu Michael et allez.
0: Bon, eh ben excellent. Allez voir Michael, allez voir La Momie. Et voici Michael Polnareff tout de suite avec ma radio. Parce que tous les jours, Geoffrey, quelle radio vous écoutez ?
4: bleu, enfin ici.
0: Yeah.

0: Ici même avec Michel Polnareff sur votre radio locale en Sarthe avec Radio. Je regardais à l'instant, les trains en gare du Mans sont à l'heure dans un petit instant. Un rendez-vous humoristique autour du thème. À nous de vous faire, 3-4, à nous de vous faire préférer le train.
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de Caro incarne une pop française électro-lumineuse et sincère. Elle invite à un voyage intérieur porté par le titre « Mon monde à moi » comme un hymne à la reconnexion à soi.

0: Mon monde à moi, Dame de Carreau. Un coup de cœur ici même.
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6: Chic, chic, devant nous un nouveau week-end de 3 jours. Et pour une petite escapade, le moyen de transport le plus cool, c'est le train. Enfin, pas toujours, parce que dans l'humour en tube, Fred Ballard a repéré des voyageurs qui recherchent encore leur siège.
7: À ma place, t'as deux anciens à bout de nerfs en sueur. C'est pas vrai, excusez-moi, messieurs, mais je crois que vous êtes à ma place.
8: Parfois, le voyage en train peut rendre certaines personnes légèrement à cran, le numéro de siège étant souvent source de petites chamailleries ou de grosses insultes. Et puis pour 3 jours, il vaut mieux éviter les bagages encombrants.
7: Des mecs qui essayent de ranger des valoches dans des endroits que même à la NASA, ils ont 3 cerveaux et ne savent pas faire. Mais eux, dans le TGV, ils savent. Un gros coup de latte, les mecs. Blin ! Blin ! Ça va rentrer, ça va rentrer. Blin !
8: Ça va rentrer, on s'amuse comme des petits fous à Tetris dans les TGV. Ça occupe hein, quand il y a la queue au wagon-bar. Et ça permet de s'échapper quand on tombe sur un voisin qui a décidé de rester à sa place pour téléphoner.
9: Pardon, je t'ai coupé.
8: Parfois, il n'y a pas besoin de dire grand-chose au téléphone pour se mettre à dos toute la voiture 7 du TGV. Donc, pour être sûr de rester zen à l'aller comme au retour, avec ou sans Monsieur Selig et Monsieur Fraise, n'oublions pas que le train est le moyen de transport le plus humoristique.
6: N'est-ce pas? Merci Fred Ballard. Demain, le thème de l'humour en tube, c'est faites l'humour et pas la guerre.
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6: Ici matin, soyez toutes et tous les bienvenus, il est pile 7h. Le journal Marie Mutricy à Torigny-sur-Deux, les habitants oscillent entre lassitude et besoin de vérité.
10: La commune proche de Conneret, à l'est du Mans, est indélébilement liée à une affaire criminelle effroyable. En 1994, Christian Leprince, sa femme Brigitte et leurs deux fils sont retrouvés morts, tués à l'arme blanche dans leur maison. Alors que les avocats de Dany Leprince, le frère de la victime condamné à la perpétuité pour ces faits, plaident aujourd'hui pour obtenir un nouveau procès devant la cour de révision à Paris, cette habitante de Torigny, elle témoigne du traumatisme collectif du village. Au micro ici même de Léa Dubos.
11: J'étais pas là quand ça s'est passé, ça s'est produit. Je suis arrivée peut-être 2 ans après.
10: Vous en a parlé aussitôt?
11: Voilà, exactement. Ben oui, parce que tout le monde en parle ici, hein, c'est normal. Je pense pas que ça soit oublié, ça, quand même. C'est triste. Hein. Les gens parlent beaucoup de l'innocence du monsieur. Hein. C'est triste pour lui. Des fois, ça me fait mal au cœur, hein, parce que le pauvre homme, quand même, il a passé une vie un peu vilaine. Hein. Je l'ai vu lors d'une réunion qu'il a fait ici, à la salle des fêtes. J'ai trouvé ça sensationnel, c'était bien. Puis j'ai lu les livres. Qu'il y ait un procès, je le souhaite hein, quand même. Hein, c'est la moindre des choses, surtout pour lui.
10: Retour à Torigny-sur-Due, 32 ans après le quadruple meurtre. C'est l'info d'ici, reportage à 7h30. Et dans cette affaire, Dany Leprince n'a jamais été aussi proche d'un nouveau procès. C'est en tout cas ce que les avocats du Sartois de 69 ans vont plaider aujourd'hui à la cour de révision à Paris. Ça fait plus de 30 ans maintenant qu'il clame son innocence. Sa précédente requête en révision avait été rejetée en 2011, mais cette fois, c'est différent, explique Maître Olivier Maurice.
12: Il y a des faits nouveaux qui n'existaient pas dans la requête qui avait été déposée en 2011. Il y a notamment une remise en situation qui vient discréditer totalement les accusations de Célia Leprince, donc l'une de ses filles, à l'encontre de Dany Leprince. Et puis, il y a toute une série d'éléments qui montrent que nous avons, je crois, fait un travail juridique et scientifique important qui conduit d'ailleurs l'avocat général pour la deuxième fois à demander l'annulation de la condamnation de Dany Leprince. Donc, une première fois, Il y a pu y avoir un rejet, ça se discute. Et là, je crois qu'en l'espèce, nous avons notamment mis en évidence que les faits nouveaux qui sont invoqués sont incontestablement de nature, à notre sens, à faire naître un doute sur la culpabilité de Dany Le Prince.
10: La Cour de révision rendra normalement sa décision moins d'un mois après l'audience d'aujourd'hui. L'affaire Dany Le Prince, ici même vous la détaille en vidéo sur ici.fr et dans l'appli ici sur votre téléphone.
6: On en sait un peu plus, Marie, sur la bagarre sanglante en centre-ville du Mans lundi.
10: Deux personnes sans abri ont été poignardées par un homme devant le Super U de l'avenue de Gaulle, au niveau de la place des Comtes du Maine. Le suspect d'une quarantaine d'années a été découvert mort chez lui, annonce la procureure à Ici-Maine. Ce déchaînement de violence est parti d'une dispute, Julie Leduf.
9: Un homme qui fouillait dans les conteneurs poubelles sur l'avenue de Gaulle en a renversé un à proximité des deux sans-abri, d'où l'altercation, car selon les premiers éléments de l'enquête, les différents protagonistes ne se connaissaient pas. C'est à ce moment-là que l'homme a sorti un couteau et porté plusieurs coups aux deux SDF avant de s'enfuir. L'enquête des policiers du Mans a permis de rapidement identifier l'auteur présumé des coups de couteau, un homme domicilié au Mans, retrouvé mort chez lui mardi et s'étant manifestement suicidé, indique la procureure. Il a laissé un écrit dans lequel il reconnaît les faits. Les deux victimes sont toujours à l'hôpital, la première dans un état stable après avoir été touchée au cou et au thorax. La seconde est toujours de son côté entre la vie et la mort après avoir été opérée. Elle a reçu une dizaine de coups de couteau au total à la gorge, au dos et au thorax.
10: Julie Leduf, la procureure, indique que l'enquête se poursuit, quand bien même le décès du mis en cause devrait aboutir à l'absence de poursuite.
6: La pluie n'a pas découragé les premiers spectateurs du Grand Prix de France Moto.
10: Les tout premiers motards sont arrivés dans la dizaine de campings autour du circuit hier, bottes aux pieds et bien équipés, Julien Penaud.
13: À peine arrivés sur place, les motards, combinaison de pluie jusqu'aux chevilles, savent qu'ils vont patauger une bonne partie de la semaine, tant les terrains sont gorgés d'eau. Alexis, venu de Normandie avec une bande de copains.
14: C'est la grosse galère. C'est inondé. C'est trempé. Non, vraiment.
15: Qu'est-ce que vous avez prévu face à ça?
14: Les bottes. Il n'y a pas le choix. En espérant que ça sèche, quoi.
15: Bon, donc là, on a les duvets, toile de tente, hein, de la cière.
13: Ronan, une vingtaine de GP moto d'expérience derrière lui, nous présente son matériel pour affronter la pluie.
15: J'ai connu une époque où on venait juste en moto, en plus petit comité, avec les sacs à dos. Moi, la toile de tente, faut que je vérifie une ou deux choses, mais j'en ai une de secours au cas où. Mais voilà, on commence à être prévoyant. On a l'habitude du temps un peu sartois. Moi, je suis breton, donc forcément, on est un peu rodé là-dessus. Ouais.
13: Et puis, après tout, la passion de la course l'emportera sur la météo, nous répondent de nombreux spectateurs.
16: On va s'adapter, hein. De toute façon, on est là pour le GP, donc ça va bien se passer. On sera trempé, mais c'est pas grave.
17: C'est pas la pluie qui va nous arrêter. S'il fait beau, il fait beau. S'il pleut, bah, c'est pareil. On y sera quand même. Tout est diète.
13: D'autant que la pluie avait plutôt bien réussi au pilote français Joan Zarco, vainqueur au Mans l'année dernière.
10: Joan Zarco, invité surprise hier au stade Marie-Marvin, où 900 enfants malades ou handicapés étaient invités par l'association Premier de Cordée à une journée d'évasion. Ici même y était. Le reportage est à écouter dans l'appli ici, dans votre téléphone. Le circuit ouvre dans une heure pour ceux qui ont un ticket 3 jours. Hein. Visite du stand des écuries à partir de 16h15 et avant de s'affronter à moto, une dizaine de pilotes de MotoGP vont participer à une course contre la montre à vélo à 12h30 en présence d'une légende du Tour de France, le coureur cycliste britannique Mark Cavendish. Le gardien titulaire du Mans SC va regarder le match contre Bastia à la télé. Nicolas Kosick, malheureusement blessé, est l'invité d'Ici-Maine à 2 jours de la rencontre décisive pour la montée des 100 et or dans l'élite. Rendez-vous à 8h moins le quart. Et si la saison extraordinaire des footballeurs manceaux avait commencé ce soir de septembre lors du match contre Grenoble?
18: La tentative de l'homme de Damien.
10: Et oui, puisque ce lob de Damgay à 20 mètres des cages est nommé dans la catégorie plus beau but de la Ligue cette saison. Vous pouvez voter sur le site trophéeunfp.com. Vous écoutez ici, Manil, il est 7h07, Bruno.
19: Oui, Marie.
10: Pas une goutte de pluie, a priori, aujourd'hui.
6: J'aime bien le a priori, mais c'est vrai, a priori, pas de pluie aujourd'hui. Par contre, un petit peu de fraîcheur ce matin, à 7 degrés en ce moment, et comme nous dit Janine, Christiane à la Chapelle, déligné 8 degrés, même température dans les rues du Mans, à la Flèche également. Dans les prochains instants, vous pourrez vous rendre aux eaux de la Flèche, puisqu'il y aura deux places à gagner avec Issimène. Sabrina à Beaufay nous dit c'est frais, hein, 6 petits degrés pour 11h selon Météo France, 14 degrés à Alonne, à Saint-Calais et à Cromière, et cet après-midi, 19 degrés annoncés. Journée sans pluie et demain, a priori aussi, le week-end qui suit, ce sera peut-être autre chose. Du côté du trafic ferroviaire, ici même nous accompagne dans tous vos trajets. Les trains globalement sont à l'heure et je regarde bien de nouveau la carte de la Sarthe. Non, a priori, la circulation, ça se passe bien. Effectivement, aux abords du circuit Bugatti, aujourd'hui avec le Grand Prix de France Moto, circulation plus dense que d'ordinaire, mais tout devrait bien se passer.
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6: Très belle journée à toutes et tous. Vous êtes une personne connectée. Bon, écoutez, c'est bien, quelque part, j'ai envie de dire, c'est dans l'air du temps, mais de temps en temps, finalement, se déconnecter, s'offrir une bonne bulle d'oxygène, ça fait du bien aussi. C'est quelque part ce à quoi cette chanson nous invite. Des branches, ici même, voici France Gall, belle journée.

0: Ici matin avec France Gall et des branches. Dans les tout prochains instants, rendez-vous avec Mon Œil. C'est le regard un petit peu particulier sur l'actualité. Avec David Dessieux qui ce matin revient sur les marges des grandes entreprises, des entreprises géantes. Mais avant cela, jouons ensemble.
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0: Et le plaisir de vous offrir deux places pour aller au zoo de la Flèche, 80e anniversaire de ce zoo-là en cette année 2026. La question, au zoo de la Flèche, il y a des ours, ça nous a fait penser à Winnie l'ourson, et qui a un tigre comme copain. Écoutez bien cet extrait.
3: Hey, un message dans une bouteille. Pourtant personne ne se sert de ça, à moins d'être perdu sur une île déserte. Ça veut dire que je suis perdu.
0: Oh mon Dieu. La question 02 43 29 10 10. Mais comment il s'appelle le copain de Winnie l'ourson, le tigre évidemment dans cette série? Est-ce Titi, proposition numéro 1? Est-ce Tigrou, proposition numéro 2? Ou Tougri, proposition numéro 3?
4: Dur.
0: Allez vite, réveillez les enfants. Si vous ne savez pas, appelez, surtout gagnez deux places pour le zoo de la Flèche.
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0: Mon Œil, c'est tous les matins le regard particulier, un peu décalé aussi sur l'actualité qui s'y mène, vous propose, avec une question qui est presque mathématique, Marie-Mutricy.
4: Oui, avec leurs tarifs rikiki, alors que la guerre au Moyen-Orient fait monter les prix. Comment les entreprises géantes comme Total maintiennent-elles leurs profits, David Dessieux?
6: En étant moins cher, c'est ça qui est fort. À la pompe d'abord, Total Energy continue pour l'instant de plafonner le sans-plomb à 1,99€ le litre. Jusqu'à quand, on ne sait pas, mais le groupe a déjà gagné une bataille, celle du pétrolier pas cher, le pompiste copain de la crise. Et depuis, sauf quand les cuves sont vides, beaucoup d'automobilistes vont chez Total et plus aux stations des grandes surfaces. Pas par hasard, comme disait la pub. Sur l'autoroute, ça faisait longtemps même qu'on n'avait pas vu des prix aussi bas. Entre le 1er mars et le 4 mai, 25% du carburant écoulé en France a été vendu par Total. Le mois dernier en Corse, face à cette concurrence, une station indépendante qui s'était alignée sur les mêmes prix a fini par afficher un message surprenant à ses clients. « On vend à perte. Soyez sympas, laissez un pourboire à la caissière pour un beau sourire. » Même logique chez McDonald's. Nouveau menu à 5€. Le McDeal, burger, frites, boissons, desserts. Et comment il fait le clou de Ronald? À ce prix-là, il gagne pas sa vie. McDo affirme que ses tarifs lui coûtent plusieurs dizaines de millions d'euros. Parce que les clients comptent, disent-ils, et sortent moins. Le discours est assez simple. On aide les clients. En fait, tout le monde se rend compte que ces prix deviennent des repères. Et ceux qui les proposent deviennent des réflexes. À la pompe, au fast-food, la crise ne fait pas fuir les consommateurs. Elle les déplace. Dans les périodes difficiles, les grandes marques ne cherchent plus seulement à vendre. Elles cherchent à devenir indispensable. Et ça, c'est peut-être leur plus beau coup. Vous vous souvenez de l'ancien slogan de McDonald's? Venez comme vous êtes. Oui, venez comme vous êtes, c'est-à-dire fauché. Et comme disait Yves Montand à la télé dans les années 80, vive la crise.
0: Oh là là, c'est la raison pour laquelle on va aller à bicyclette, comme disait Yves Montand aussi. La suite, c'est tout de suite en musique, en chanson avec Clara Lucianier. Ah, respire, encore.

0: ici matin avec Clara Luciani, respire encore. Vous avez envie de respirer en retrouvant un travail. Sachez que c'est nouveau en Sarthe. Il y a Talentio, c'est un cabinet de recrutement. Antoine Breteau est avec nous pour en parler dans les prochains instants. Mais là, dans l'immédiat, 7h19. Bonjour Laurence.
1: Bonjour.
0: Et bienvenue. Où habitez-vous Laurence?
1: J'habite Le Mans.
0: Dans quel secteur?
1: Les Renneries.
0: Laurence, c'est sympathique le week-end dans les Renneries au passage avec la proximité du circuit et le Grand Prix de France. Parenthèse fermée. Laurence, il y a longtemps que vous êtes allée aux Eaux de la Flèche?
1: Ça fait deux ans.
0: La question était pour gagner deux places. Comment s'appelle, écoutez cette voix encore une fois?
2: Un message dans une bouteille.
0: Voilà, un message dans une bouteille, pourquoi pas. Le copain qui est tigre, là, dans la série de Winnie l'ourson, il s'appelle comment? C'était quoi les propositions? Il y avait Titi, Tougri ou Tigrou, Laurence?
1: Alors, il s'appelle Tigrou.
0: Vous êtes certaine?
1: Oui.
0: Bon, bravo Laurence, c'est bien cela. Les places sont pour vous, vous allez retourner aux zoos avec qui, Laurence?
1: Je vais emmener ma fille, enfin, elle va y aller tout seule avec son ami.
0: Très bien, et vous allez regarder Winnie l'ourson?
1: Je vais l'offrir.
0: Ben bravo, c'est très gentil. Vous connaissez Winnie l'ourson, vous avez regardé toute la série?
1: Oui, mais alors il y a un petit peu longtemps.
0: Il y a un petit peu longtemps, on est bien d'accord.
1: Oui.
0: Merci en tout cas d'entamer vos...

0: Que le groupe Indochine était yeux noirs. C'est aussi la couleur du café que l'on pourrait partager tout de suite.
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0: Le jeu Le Kick a fait ça. Vous allez dans un petit instant entendre une chanson au rythme très ralenti ou la vitesse très accélérée. C'est le principe du jeu Le Kick a fait ça qui chante. Il y aura même d'ailleurs devoir connaître l'une des deux suffira pour, eh bien, pour gagner deux places pour la journée des essais 24 heures du Mans du mercredi 10 juin. Sachant que, et rappelons que c'est une journée en roulage continu, hein, les essais commencent le matin maintenant dès 8h45, ça va quasiment jusqu'à minuit avec les voitures des 24 heures du Mans, les essais sélectifs qualificatifs pour l'hyperpole du lendemain, en plus de toutes les courses d'accompagnement, et également mercredi soir, vous pourrez assister au concert de Jean-Louis Aubert. Marie Mutricy, attention, vous êtes prête? Là, votre mission, et je sais que vous l'acceptez.

0: Ah, il faut pas que je chante parce que sinon je vais vous aider.
1: Oui.
0: Qui chante? C'est surtout, comment dire, la dame. Ça nous plaira bien. Mais si vous n'avez que le nom du monsieur, parce que c'est un duo qui chante, ça le fait aussi. 02 43 29 10 10. Non, dans un instant, des vraies, des fausses annonces. Bref, restez avec nous. On aura le plaisir de vous présenter C'est pas vrai.
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0: 8h15, ça c'est vrai, mais c'est pas vrai, c'est le nom du rendez-vous anti-arnaque d'Ici Men qui arrive maintenant. Alors, on se penche ce matin, Marie, je regarde bien le calendrier, on est bien le 7 mai, mais sur la fête nationale.
1: Mais oui, figurez-vous qu'une annonce tourne beaucoup en ce moment sur les réseaux sociaux. Un texte qui prétend recruter des applaudisseurs professionnels pour le défilé du 14 juillet. Mais bien sûr, et on le dit tous ensemble, c'est pas vrai, Audrazo.
7: Non, c'est pas vrai. Pourtant, la petite annonce tourne beaucoup, effectivement. Je l'ai vu passer notamment sur Facebook. C'est une capture d'écran, je vous la lis. Mission, participer en tant qu'applaudisseur professionnel à l'animation de la cérémonie du 14 juillet. Vous passerez la matinée à applaudir chaleureusement le président Emmanuel Macron. Profil recherché, intermittent du spectacle avec expérience en figuration, 500 euros net. Je précise qu'on voit le logo de France Travail en haut de l'annonce.
0: Et alors donc, cette annonce, elle est complètement bidon.
7: Voilà, et pour en avoir le cœur net, je suis allée faire un tour sur le site de France Travail, tout simplement. J'ai beau chercher, je ne trouve aucune trace de cette annonce. Par contre, ce que j'ai trouvé, c'est l'origine de la fausse annonce. Le premier à l'avoir publiée, c'est une page Facebook parodique. Elle se présente elle-même comme la première source de désinformation en temps réel. Et je vous ai déjà parlé d'elle. C'est elle qui avait posté la fausse citation de la ministre Aurore Berger où elle disait, et elle ne l'a jamais dit, qu'avec 100 euros, on peut faire 50 pleins de carburant et que les Français râlent pour rien. Alors ça peut faire rire, mais ça devient beaucoup moins drôle, je trouve, quand l'info satirique devient virale et que la plupart des internautes, malheureusement, la prennent au pied de la lettre. Concernant les applaudisseurs du 14 juillet, heureusement, certains en commentaire ne se laissent pas prendre, c'est rassurant. Ce n'est pas la première fois que cette fake news circule. L'an dernier, déjà, un internaute avait affirmé que 500 figurants avaient été recrutés pour acclamer Emmanuel Macron. L'Élysée avait été obligée de démentir avec cette petite phrase bien trouvé, je trouve. Plus c'est gros, plus ça passe.
0: Merci Audrazo. Allons-y Marie. Essayons d'applaudir pour voir si on pourrait être applaudisseur amateur ou professionnel. Ah, c'est un petit peu de main, mais avec un petit peu de mal, pardon.
1: Je suis bien meilleur que vous, pour une fois.
0: C'est
1: vous bats à quelque chose.
0: Donc je vous dis à demain. C'est un très mauvais jeu de mots. Bon bref, 8h17, à l'heure du petit-déj. Et si on parlait du dîner avec Benabar. Et après on accueille Christian. Reste avec nous pour savoir pourquoi.
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0: Ici Mel avec Benabar et le dîner dans les prochains instants, direction 5 allées pour les gens d'ici. Rencontre avec une commerçante hyper enthousiaste, c'est Florence Gauthier. Christian est avec nous. Bonjour Christian.
1: Bonjour, bonjour, comment ça va?
0: Bah très bien, vous aussi je l'espère. Vous êtes de la Suze-sur-Sarthe, mais en ce moment vous n'êtes pas à la Suze-sur-Sarthe, Christian. Vous faites quoi dans
1: non,
0: la vie?
1: Je suis à l'arrêt.
0: D'accord.
1: Je suis conducteur.
0: D'accord.
1: Conducteur.
0: Alors, conducteur de bus, l'arrêt, parce que vous êtes arrêté. L'arrêt, sauf erreur de ma part, c'est pas une localité en Sarthe, Christian.
1: Je suis à l'arrêt, oui, exactement.
0: alors, il paraît que vous mettez ici même, dans votre car.
1: Oui, bien sûr. Ouais.
0: C'est comme génial.
1: Ça, ils entendent ici même avec les news du coin et tout, c'est sympa, c'est
0: donc,
1: très bien.
0: Qu'est-ce que vous transportez comme ça de bon matin?
1: Ben, je transporte des enfants qui vont à Malraux, puis qui vont à Kennedy aussi, tout ça.
0: Oh, c'est génial. Christian, la question était, qui chante? On va réécouter cette chanson. Alors, la réponse?
1: C'est Lolo Voulzy et Véronique Jeannot,
0: voilà.
1: Désir, Désir.
0: Ouais, Véronique Jeannot, 69 ans aujourd'hui. Vous êtes content de gagner vos places pour les essais 24 heures du Mans du mercredi 10 juin. Bravo, et en plus de cela, vous êtes fan de Jean-Louis Aubert?
1: Ah bah ouais, super. Je l'avais loupé la dernière fois quand il avait fait son concert seul là.
0: Ah voilà, on l'écoute.
1: Génial.
0: Voilà, il est d'accord avec vous ici matin, c'est une merveille, hein. Il le dit dans cette chanson. Christian, bravo, bonne route. Le soleil il est là, il est présent, le ciel est couvert là où vous êtes.
1: Ah, c'est un peu couvert, mais des fois il y a du soleil.
0: Génial, bonne route Christian. Merci de transporter d'émotion vos passagers chaque jour avec, eh bien tout simplement, avec ici même. Les gens d'ici. Traverser une petite ville, un village, et voir des magasins ouverts, des vitrines animées, c'est quand même bien, non? À Saint-Calais, près de 3000 habitants, Florence Gauthier a le mérite de tenir un commerce. Quel a été son parcours? Florence Gauthier, légende ici.
2: Bonjour, je m'appelle Florence Gauthier, j'ai 58 ans, je suis née à Vendôme et j'habite Saint-Calais depuis maintenant 21 ans. Ma particularité, c'est que je fais partie de l'association Saint-Calais en fête et j'ai également une boutique de prêt-à-porter et de chaussures à Saint-Calais. Quelle est mon histoire et comment je suis arrivée à Saint-Calais? Ça a été par choix pour mon mari, pour son travail. Il était commercial, il fallait qu'il aille vers la Bretagne et la famille étant nous dans le Loir-et-Cher, on a été juste en limite de manière à ce qu'il puisse faire son secteur de travail et profiter de la famille. Et très contente d'être à Saint-Calais, vraiment aucun regret. À Saint-Calais, je suis commerçante donc maintenant depuis 20 ans. Donc je vends des vêtements, des chaussures et j'avais démarré avec la laine et la mercerie, mais aujourd'hui je n'ai plus la mercerie, mais j'ai encore un tout petit peu de laine. Le commerce aujourd'hui de proximité n'est pas du tout évident. Bon, ça va que j'ai une clientèle aujourd'hui faite, mais il faut toujours se battre. C'est la proximité avec les gens. Je pense qu'aujourd'hui ça se joue aussi sur, on va pas dire l'affectif, mais au moins le service, l'accueil. Je pense que c'est là les grands points forts pour les commerces aujourd'hui. Quand j'ai un peu de temps libre, je fais quoi? Moi, je suis beaucoup dans le loisir créatif. Donc, et en particulier pour Saint-Calais en fête, je prépare des vitrines pour Noël. Moi, je prépare aussi des choses pour mon magasin, et pour mettre au niveau de mes vitrines de magasin. Donc, ça va être pour Pâques, des petits oiseaux. C'est ciblé sur la nature. C'est vraiment le plaisir, moi, qui m'amène à faire ça. C'est ce que je dis. Pendant ce temps-là, on prend pas d'antidépresseurs, on crée des choses, et c'est l'essentiel. Alors, le nerf de la guerre, nous, de l'association, c'est de trouver du financement pour réaliser nos vitrines. Entre autres. Et donc, pour ça, c'était qu'est-ce qu'on fait? Donc, les brocantes nous ramènent cet argent.
3: La Sarthe, tant de monde à explorer.
2: Qu'est-ce que je pense de la Sarthe et de la vie en Sarthe? Alors, je suis quelqu'un qui défend énormément la Sarthe. Moi, j'adore ce département qui est très, très vert, très vallonné. Bon, j'ai passé une petite période, moi, en Beauce, et honnêtement, je préfère la Sarthe. Il n'y a pas photo. Pour moi, c'est beaucoup de promenades à vélo, beaucoup de randonnées. Et puis, il y a beaucoup de loisirs autres au niveau de la Sarthe. Donc voilà, c'était Florence Gauthier. J'ai été heureuse de vous parler de mon parcours. Et pour terminer, je vous dirai ceci. Venez vous installer à Saint-Calais, c'est vraiment une ville formidable.
0: Génial. Preuve qu'avec un tel témoignage, ici même, c'est bien votre radio locale en Sarthe qui aime parler de toute la Sarthe et qui aime bien se balader aussi en musique. Michael Field, voici Moonlight Shadow.

0: Mike Oldfield et Moonlight Shadow, 9 degrés à Guisselard à cette heure-ci. C'est une info météo de Jacqueline.
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11: Merci à toutes et tous d'entamer vos journées avec Ici Matin. L'actualité vue d'ici, Marie Mutricien, un invité surprise. C'était au stade Marie-Marvin du Mans hier.
12: 900 enfants malades ou handicapés étaient invités par l'association Premier de Cordée à la traditionnelle maintenant, hein, journée de découverte des sports. Et le pilote que tout le monde attend au Grand Prix de France Moto, Joan Zarco, est venu. Vous allez l'entendre après les infos avec Aude Razo.
13: Le syndicat des distributeurs indépendants de carburant dénonce les pratiques prédatrices de Total Énergie. Il va saisir l'autorité de la concurrence. Il estime que le plafonnement des prix dans les stations Total a nettement fait baisser les ventes dans les autres stations. 127 personnes ont été interpellées dans l'agglomération parisienne cette nuit en marge de la qualification du PSG en finale de la Ligue des Champions. 11 blessés, dont un grave, 23 policiers légèrement blessés. Scène de liesse dans Paris après cette bataille acharnée face au Bayern Munich, un partout, score final. Un homme de 23 ans, toujours en garde à vue ce matin, soupçonné d'avoir tué et poignardé une adolescente de 14 ans. Il pourrait s'agir d'un ancien petit ami, selon le parquet de Soissons, qui précise que ses liens avec la victime restent, je cite, à déterminer. Y aura-t-il un nouveau procès pour Dany Le Prince? La cour de révision se penche aujourd'hui sur la nouvelle requête de celui qui clame son innocence depuis 30 ans. Dany Le Prince, condamné en 97 pour le quadruple meurtre de son frère, sa belle-sœur et ses deux petites nièces. Des mesures d'urgence doivent être prises pour protéger les femmes des maladies cardiovasculaires. C'est l'alerte d'un collectif de médecins. 200 femmes meurent chaque jour d'un AVC ou d'un infarctus. C'est plus que les hommes. Le collectif appelle un dépistage régulier. Les premières images de l'acteur Benjamin Voisin dans la peau de Johnny Hallyday. Elles sont dévoilées dans Paris Match. Benjamin Voisin, Guy Star à la main, il incarnera Johnny dans un biopic qui sortira l'an prochain. Le tournage commence le 1er juin.
12: Ici, les organisateurs de l'opération Premier de Cordée au stade Marie-Marvin du Mans avaient réservé une surprise aux 900 enfants malades ou handicapés invités pour une grande journée d'évasion autour du sport. Car Joan Zarco, qui va défendre son titre au Grand Prix de France Moto, est venu répondre à leurs questions, Julien Jean.
14: Le secret a été vite ébruité sur le parvis du stade Marie-Marvin où plusieurs dizaines de jeunes attendaient le pilote tricolore. Au premier rang, Nicolas, 17 ans, qui s'apprête à rencontrer son idole.
15: C'est un grand champion. Il a gagné des coupes. Hein. Et c'est le sacré des motos.
14: Et enfin, ça y est, le vainqueur du dernier Grand Prix de France Moto est aperçu au loin.
16: Ah bah oui, il arrive. Johan.
14: En tenue, aux couleurs de son écurie Honda, est venu avec sa moto. Zarco fait quelques selfies.
17: Viens avec nous. Allez, Jules. Un fan de MotoGP, là.
14: Suivi d'une série de questions-réponses avec les enfants.
18: Lorenz Zarco, vous avez commencé la moto quand?
19: À quel âge tu as commencé la moto?
20: J'ai commencé à 9 ans, la moto. 9-10 ans.
14: La manifestation se tenant à deux pas du circuit, il était évident pour Joan Zarco de venir à la rencontre de ces jeunes, d'autant que sa popularité a bondi de manière spectaculaire depuis sa victoire historique au Mans l'an dernier.
21: C'est important de donner du temps aux gens, pour ses enfants et pour d'autres personnes. Je peux les faire rêver, les gens, et ça c'est un privilège. Du coup, pouvoir trouver le temps pour avoir un moment avec eux, c'est une belle chose.
14: Zarco qui ne pouvait pas partir sans faire vrombir sa moto. La moto numéro 5 que les enfants espèrent voir à nouveau s'imposer dimanche lors du Grand Prix de France Moto.
12: Joan Zarco, à la rencontre des enfants malades ou handicapés, invités par l'association Premier de Cordée au stade du Mans. C'est un reportage ici même de Julien Jean, à retrouver sur ici.fr.
11: Le gardien titulaire du Mans FC est blessé, mais ça ne l'empêche pas de soutenir ses coéquipiers.
12: Nicolas Kosic ne sera pas du déplacement capital à Bastia samedi, mais il a tenu à faire sa rééducation au même moment que l'entraînement. Il assiste au briefing vidéo et il est à fond derrière sa double et One at Foot. Vous l'entendrez dans le journal de 9h de votre radio, ici même. Bruno est en train de regarder les nombreux commentaires des auditeurs sur la page Facebook d'ici même. Alors, le temps ce matin en Sarthe,
11: Finalement, c'est encore assez couvert à cette heure-ci, mais Météo France le confirme bien. Le soleil est annoncé, le soleil va se manifester et il va faire beau toute la journée, même s'il y aura quelques entrées nuageuses pour cet après-midi. Pas de pluie aujourd'hui, même chose demain. Les températures, par contre, même à 8h34, parce que ça grimpe tout doucement. Couvrez-vous, Sandrine Lebray-sur-Mérise, 8 degrés. Les rues du Mans, 9 degrés. Tassie et Marie-Christine nous indiquent 8 degrés. Bonjour à Loïc, un message depuis Beaumont-Pied-de-Bœuf avec une température de 8 degrés. J'aime beaucoup aussi les messages des auditeurs auditrices qui finalement ne sont pas en Sarthe, mais nous envoient un message. Désolé pour nos amis de Loire-Océan, mais Edwige maintenant nous écoute et nous envoie ses infos météo à Vais, en Loire-Atlantique, il fait 9 degrés. Voilà, c'est comme ça. Et cet après-midi, les températures jusqu'à 19 degrés. Demain, 21 degrés pour samedi, dimanche. Comment dire ? On passe à autre chose.
12: Voilà. Vous avez prévu le ciré, Bruno, la capuche,
11: et les
12: chapeaux de pluie
11: aussi pour les
12: bottes.
11: Ouais. Oh là là là là là là. Gare du Mans, globalement, ça se passe bien. Et au niveau de la circulation, pas d'incident à signaler, tant mieux. Si vous arrivez par la route de la Suze en direction d'Allonnes, c'est assez chargé. Roquette du Mans, ça l'est également. Prudence et merci de faire tous vos déplacements avec Isimen, bien sûr.
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11: Ce qui est génial, c'est avec justement, ici matin, nous emmener découvrir plein d'univers. Comment est-ce qu'on peut, par exemple, conditionner des containers en box de consultation, donc pour la santé. Comment c'est aussi d'être consultant pour Canal+. C'est quoi également le musée de la musique mécanique? On recherche des bénévoles. Pourquoi? Voilà, on va parler de tout ça d'ici à 9h, c'est ça qui est chouette. Et le petit plus, c'est aussi d'écouter la musique qui va bien. Avec tout de suite, Mylène Farmer et Libertine. 8h36, bon jeudi, c'est ce que je dis.

0: Ici matin avec Mylène Farmer et Liberty, 8h38, vous savez ce qui se passe au Mans ce week-end? Eh ben oui, le Grand Prix de France Moto.
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0: Et cet événement, à défaut d'être sur le circuit Bugatti, le Grand Prix de France Moto, il sera à suivre sur Canal+, comme chaque année et à chaque course de la saison aussi. Et parmi l'équipe des intervenants, des experts, Maxime Bonhomé, on retrouve un Sartois, il s'agit de Louis Rossi.
3: Depuis 2019, celui qui est maintenant pilote auto et consultant Canal+, quand arrive un week-end de MotoGP.
4: Consultant, ça veut dire que tu apportes une expertise technique de par mon passé de pilote en Grand Prix.
3: Car rappelons qu'il a roulé entre 2007 et 2015 dans les catégories annexes du MotoGP, avec une victoire marquante au Mans en 2012 dans la catégorie Moto3.
4: Je suis là pour décrypter et expliquer finalement aux abonnés Canal ce qui est plus compliqué à voir, de se mettre à la place d'un pilote et d'expliquer voilà ce qu'il peut ressentir, ce qui se joue en direct sur certaines situations.
3: Grâce à Louis Rossi donc, on sait tout, ou presque, un rôle qu'il a découvert il y a donc 7 ans maintenant.
4: J'ai rencontré Thomas Sénécal, qui était à l'époque le directeur des sports mécaniques et qui est maintenant le directeur des sports à Canal+. On a discuté, parlé de moto, ils m'ont posé plein de questions sur ma connaissance du milieu, etc. Même si, bon, je pense qu'ils connaissaient déjà un peu les réponses eux-mêmes, mais voilà, pour voir si je connaissais bien mon sujet.
3: En l'occurrence, oui, et puis Louis a côtoyé du beau monde, de par son passé, bien sûr, ce qui rend ses accès plus simples pour aller côtoyer des pilotes comme Zarco, qui est devenu un ami maintenant. D'ailleurs, dans son approche du rôle de consultant, l'idée n'est pas de casser les sportifs, comme on peut le voir, par exemple, dans le football.
4: Ça t'empêche pas d'être piquant, c'est-à-dire que moi, ça peut m'arriver de dire, bah voilà, là, c'est une erreur, ils se sont trompés, des choses comme ça, et parfois, c'est la réalité. Et encore une fois, c'est qu'une question de point de vue. Maintenant, le problème pour moi, c'est quand on assassine ou quand on fait une déclaration sur quelque chose ou quelqu'un et qu'on la justifie pas.
3: Encore une fois, il aura le mot juste pour les nombreuses heures de direct qui débutent dès ce soir sur le circuit Bugatti. Louis Rossi, donc pilote auto, mais aussi la voix Canal+ sur le MotoGP.
0: Merci Maxime Bonhomé. Vous serez vous ce soir 18h, la voix de 100% sport. Au sommaire, ce soir, un bilan de saison pour le Mansarte tennis de table. 8h40, dans un petit instant, j'ai testé pour vous une box médicale à l'amener. Un ancien conteneur reconverti en cabinet de téléconsultation avec Simon Péverelli.
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5: Ah bah c'est super, voilà. 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
0: J'ai testé pour vous, c'est tous les matins sur le coup de 8h40 pour des tests en tout genre, alors des nouveautés, des bons plans, des activités également en Sarthe. Aujourd'hui, Simon Péverelli, une solution santé.
5: Oui, parce que c'est pas une surprise en Sarthe, c'est un secteur compliqué. Combien n'ont à ce jour toujours pas de médecins généralistes? Toujours trop, mais des solutions existent et se développent. L'une d'entre elles, la box médicale installée dans la commune de Lamenay. C'est une cabine de téléconsultation augmentée, c'est-à-dire avec équipement connecté. Comment ça fonctionne? Que vaut cette box? Aujourd'hui, j'ai testé pour vous la box médicale de Lamenay. Direction le Nord-Sarthe, près de La Ferté-Bernard, dans la commune de Lamenay donc. J'arrive sur le parking de la salle polyvalente, lieu où la box est installée depuis fin 2025. Une femme m'y accueille, c'est Sarah Deschamps, responsable territoriale de la box pour le Grand Ouest. Un conteneur maritime transformé en cabine tout équipée.
7: C'est un lieu de téléconsultation qui est accessible 7 jours sur 7 aux administrés, avec à l'intérieur une borne de téléconsultation qui permet un accès aux médecins généralistes et également à des spécialistes.
5: Grâce à un large équipement stéthoscope, tensiomètre, oxymètre ou encore dermatoscope, pas facile à dire pour les grains de beauté, un total de 6 dispositifs accessibles sur une borne blanche et tactile face à laquelle on est assis dans un fauteuil en cuir. Elle se connecte à des médecins généralistes ou spécialistes pour qu'ils prennent vos constantes. Concrètement, comment ça marche? D'abord, la prise de rendez-vous, soit sur le site ou sur donc via le numéro de téléphone. Vous choisissez l'horaire, vous rentrez vos coordonnées et ça vous envoie un code sur votre téléphone, puis direction la box.
7: Vous arrivez à l'heure du rendez-vous, vous avez un digicode qui est à l'extérieur, que vous avez dû prendre en vidéo. Vous tapez votre code à usage unique, que vous avez reçu par téléphone. Vous entrez, et là, vous avez le lieu qui vous est dédié pour une heure. Alors, quand je dis une heure, en général, les téléconsultations, ça dure plutôt un quart d'heure, 20 minutes. Hein. Mais on réserve quand même une heure en cas de besoin.
5: Et pensez bien à prendre votre carte vitale, puisqu'elle vous sera demandée. Vous l'insérez, une fois sur place, il faut compter entre 5 et 15 minutes d'attente, le temps qu'un médecin se connecte à votre écran sur la borne.
8: Je te laisse prendre le tensiomètre, le mettre autour de ton bras gauche.
5: Et le médecin accède ensuite à toutes les infos grâce à des capteurs précis à distance.
7: Et à la fin de la téléconsultation, quand le diagnostic est fait, vous avez l'ordonnance de médicaments qui s'imprime, et ce qui permet d'aller directement en pharmacie, hein, tout simplement.
5: Et voilà. C'est super pratique. L'hygiène est respectée, puisqu'entre chaque patient, un processus de désinfection de 15 minutes. À ce jour, la box compte déjà une centaine de consultations. Pas besoin d'être habitant à l'amener. Tout le monde peut venir y prendre rendez-vous. Les téléconsultations sont remboursées par la Sécurité sociale à 100%. Donc franchement, ça dépanne bien. En attendant de trouver mieux, c'est une solution qui marche. La box médicale de l'amener, c'est testée et approuvée par Isimène. Il faut vous y rendre.
0: Oui, bravo.
5: Si vous en avez besoin.
0: Remarquable. On apprend franchement beaucoup de choses ce matin. Merci beaucoup, Simon Pévert, 8h44 dans un petit instant. Tiens, testez le musée de la musique mécanique de Dolon. On y recherche des bénévoles. On en parle après Christophe May qui, lui, veut décrocher la lune.

0: ici matin avec Christophe May, la lune, un petit coup de fil météo de Yves depuis Alon, 9 degrés. L'événement du jour et du moment, voilà, c'est la pleine saison qui redémarre. Et si on allait revisiter, découvrir, redécouvrir le musée de la musique mécanique, c'est à Dolon. Lionel Guillossou, bonjour.
1: Oui, bonjour.
0: Et merci bonjour de vous rendre disponible. Ça nous fait très plaisir de présenter une nouvelle fois ce musée de la musique mécanique. Une nouvelle fois parce qu'on adore, c'est vrai, s'y arrêter dès que le printemps revient. Lionel Guillossou, vous recherchez en ce moment des acteurs, des bénévoles aussi. Mais avant cela, pour ceux et celles qui n'ont jamais visité le musée de la musique mécanique de Dolon, dans l'esprit, c'est quoi? On y voit quoi?
1: Alors, c'est un musée qui est créé par un privé, qui regorge d'objets, 750 objets de musique mécanique. L'avantage de ce musée, c'est que tous ces objets fonctionnent. Oui. Alors, vous avez tout un tas de choses comme des bastringues, des orgues de barbarie, des pianos mécaniques, des accordéons, des boîtes à musique. Enfin, voilà. C'est vraiment des musiques d'un autre temps, des phonos, des phonographes avec des disques anciens, des jukebox, un scopitone, enfin voilà. Et donc, c'est vraiment un petit pas en arrière sur les sons, les musiques, comment ça fonctionnait, de ces objets qu'on a un petit peu oubliés, alors que tout le monde avait, on avait ça dans les bars, on avait ça dans les salles de fête, donc etc. Et donc, le but, c'est de refaire vivre un peu tous ces objets au cours d'une visite d'une heure et un quart, et on fait fonctionner naturellement, les objets fonctionnent, c'est une visite guidée. Voilà, et donc pendant une bonne heure un quart, on fait un petit retour donc en arrière sur les musiques qu'on a aimées, pas aimées. Enfin voilà, ouais. C'est un petit peu une belle aventure qui dure une heure un quart, un petit peu hors du temps.
0: Absolument, des sons
1: dans un cadre très qui est resté donc comme il était des années 60, voilà, des années 60.
0: Des sons d'un passé pas si lointain et qu'on est finalement très heureux de réécouter, un petit peu comme des Madeleine de Proust sonores. Lionel Guillossou, il s'avère que le musée de la musique mécanique recherche aussi des bénévoles, mais pour y faire quoi?
1: Alors voilà, comme toutes les associations, voilà, nous fonctionnons avec donc un salarié guide, etc. Et nous avons besoin donc de bénévoles. Alors c'est très simple, c'est surtout donc pour l'accueil des visiteurs qui ont réservé ou pas réservé. Voilà, donc s'assurer un petit peu de leur donc d'où ils viennent, qu'est-ce qu'ils font, les accompagner donc pendant la visite. On a aussi un petit bar aussi, une petite boutique. Voilà, c'est de l'accompagnement, hein. C'est pas un boulot très très très très dur, mais bon, il faut aimer le contact. Voilà, c'est ça. Il faut aimer les gens, donc aimer le contact. L'avantage, c'est que nous, sur ce type de prestations, les gens sont toujours contents. Donc oui. C'est vraiment un accompagnement un petit peu donc sympathique. Faut juste avoir donc comme on dit un petit peu le sens du commerce,
0: du contact, bien sûr,
1: pour les gens.
0: Ouais.
1: Et puis voilà, donc le bar, faire fonctionner donc la boutique. Donc ça, c'est les jours où le musée donc est ouvert. Et autrement, la semaine aussi sur réservation pour des groupes d'enfants, des ateliers.
0: Alors justement, Lionel Guillossou, vous avez dit le musée est ouvert. Il est ouvert quand, le musée de la musique mécanique de Dolon?
1: Le musée, donc, lui, est ouvert par principe toute l'année,
0: ouais,
1: sur réservation.
0: Ouais.
1: Et autrement, il est ouvert les dimanches, les jours fériés, les samedis des vacances scolaires, et voilà, et vraiment toute l'année sur réservation, donc à partir de 10 personnes, voilà. On peut réserver donc quand on veut.
0: Lionel, on va écouter un son que vous connaissez bien parce qu'il a été enregistré à Dolon. C'est, je crois, le manège, hein, ce son-là. Ça fait partie, effectivement,
1: voilà,
0: des ambiances sonores. Merci beaucoup, Lionel Guillossou, d'avoir été ce matin l'ambassadeur du musée de la musique mécanique de Dolon. Belle saison à vous, et si vous le permettez, à très très bientôt.
1: À très bientôt et merci à vous.
0: Belle journée.
1: Merci,
0: le musée de la musique mécanique de Dolon recherche des bénévoles. Allez-y, et surtout même en visiteur, allez-y aussi. Ça, c'est une musique qui pourrait avoir aussi sa place dans le musée de la musique mécanique de Dolon, celle de Womack & Womack avec Teardrops. Et dans un petit instant, rendez-vous avec le médecin du jour, le docteur Kierzek, évidemment, pour ses conseils santé.

0: Ici matin avec Womack and Womack Teardrops. De temps en temps, on aime bien également envoyer comme ça quelques dédicaces anniversaires. Ça va être le cas tout de suite avec notre ami Jason qui en avait envie de dire un petit coucou ce matin. Jason David, c'est son anniversaire. Il a 37 ans. Joyeux anniversaire. 8h55 tout de suite. On parle de votre santé avec un sujet qui peut toucher pas mal de personnes. Les brûlures d'estomac, les remontées acides. Ça peut arriver souvent. Est-ce grave, docteur Kierzek? Bonjour, docteur.
1: Bonjour à tous. Les remontées acides, c'est un peu le feu intérieur qu'on a tous connu après une bonne raclette ou un repas trop copieux. Dans 80 à 90% des cas, c'est bénin, c'est ponctuel, ça va passer. Mais le piège, c'est que ça peut être le signe d'un problème plus sérieux, comme un reflux, le fameux reflux gastro-œsophagien, ou un début de maladie d'inflammation de l'œsophage. Alors, la règle d'or, c'est que si ça persiste plus de deux fois par semaine depuis plusieurs semaines, et si ça ne cède pas, il faut consulter. Et puis, il y a des signaux d'alerte qui doivent vous faire réagir immédiatement. Si vous avez du mal à avaler ce qu'on appelle la dysphagie, vous avez la sensation que les aliments restent un peu coincés dans la gorge ou dans le thorax. Si vous avez une perte de poids que vous n'arrivez pas à expliquer, des selles noires ou un peu sanglantes ou des douleurs thoraciques au niveau de la poitrine qui sont intenses ou une anémie, ou si vous avez plus de 50 ans et que c'est le premier épisode, on consulte et vous aurez probablement droit à la fibroscopie œsogastrique. On met un tuyau pour aller voir, c'est le gastro-entérologue qui fait ça pour explorer l'œsophage et l'estomac.
0: Et les médicaments sans ordonnance, est-ce qu'ils sont utiles?
1: En attendant de consulter ou s'il n'y a pas de signe de gravité, les médicaments bien sûr sont utiles pour des remontées ponctuelles. Il faut distinguer deux familles. Il y a les antiacides simples, le gaviscon, le malox, le rénil. Leur mécanisme est ingénieux, ça contient du calcium et du magnésium et ça neutralise l'acidité gastrique. Ça va flotter, ça fait comme un bouchon physique qui empêche le reflux en fait. Ça fait un bouchon au-dessus du contenu de l'estomac et ça évite que ça remonte dans l'œsophage. C'est le traitement de premier choix. Posez la question à votre pharmacien. Posologie standard, c'est 1 à 2 sachets ou des comprimés à croquer et éventuellement le soir au coucher. Et ça, ça peut être très utile, bien sûr. Votre médecin, votre pharmacien vous conseilleront. De l'autre côté, il y a les IPP, les inhibiteurs de la pompe à protons. Qu'est-ce que c'est que ça? C'est l'oméprazole, par exemple. Ça ne neutralise pas l'acidité, mais ça bloque à la source. Ça va empêcher l'estomac de produire trop d'acide. Et ça, ce sont des médicaments sur ordonnance réservés aux reflux gastro-œsophagiens, par exemple, aux œsophagites ou aux ulcères. Et puis, je vous donne quelques astuces. Vous pouvez surélever la tête de votre lit. Vous mettez des cales sous les pieds de votre lit du côté de la tête. Vous attendez aussi 2 à 3 heures après le dîner avant de vous coucher. Et vous évitez les aliments déclencheurs, le café, le thé, l'alcool, tout ce qui est trop gras ou trop épicé. Et puis si en plus vous arrêtez de fumer, vous allez voir, ça peut limiter vos remontées acides. Allez, d'ici là, portez-vous bien.
0: Et vous aussi, docteur Kierzek, merci beaucoup. Demain matin, même heure, le sujet que vous aborderez et sous forme de questions sera la meilleure façon de manger des fruits. Quelle est-elle? Ça va être l'heure déjà arrivé de vous souhaiter à toutes et tous une très bonne journée pour ceux et celles qui vont poursuivre justement cette matinée avec Ici Mène. Bienvenue chez vous, Vie Quotidienne. Fabien Bricot, rendez-vous dans moins de 3 minutes avec une question aujourd'hui. Quel lieu de loisir sartois aimez-vous fréquenter? Parmi les lieux de loisirs, il y aura notamment ce week-end le circuit Bugatti, évidemment avec le Grand Prix de France Moto, mais il y aura aussi plein d'autres événements. Merci en tout cas d'avoir encore une fois choisi ce matin d'entamer cette journée avec Ici Matin. C'est Simon Péverelli qui sera en cette place et à cette place demain, même heure. Bonne journée à toutes et tous, avec, il faut l'espérer, du soleil en Sarthe. Bonne journée.
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2: De la bonne humeur aussi lorsque l'on va justement profiter du temps pour quelques activités, loisirs. Encore faut-il pour cela avoir connaissance des lieux qui existent et puis avoir peut-être un coup de cœur, Fabien Bric.
3: C'est la question qu'on vous pose ce matin, effectivement. Quel lieu de loisirs aimez-vous fréquenter au beau jour? On a évidemment nos zoos, on a Papéa, le grand parc d'attractions situé à Ivry-l'Évêque. On a Wake Paradise, on sera avec son fondateur tout à l'heure. On a les bases de canoë, l'Arche de la Nature tout simplement. Mmh. Au Mans, nos forêts, les guinguettes, il y a un véritable phénomène guinguette.
2: Oui.
3: Quel lieu aimez-vous fréquenter quand il fait beau? Il y a les ponts du mois de mai qui arrivent, le printemps est là. Prenez la parole au 02 43 29 10 10. Vous nous appelez tout de suite. On vous donne la parole en direct. Et puis, je vous le disais, notre grand témoin, c'est Maxime Day, fondateur de Wake Paradise. Vous savez, c'est le paradis de la glisse. C'est à 10 minutes du centre-ville du Mans, c'est très près. C'est sur la commune de Spey. Il est possible à Wake Paradise de faire du ski nautique, mais sans bateau. C'est-à-dire qu'il y a un système de câbles, un petit peu sur le modèle des téléskis, qui tracte le skieur. Et puis, c'est pas que ça, c'est resto. Restauration, padel.
2: Oui.
3: Il y a beaucoup de choses à faire. Maxime nous rejoint après les infos. Je vous souhaite un très bon MotoGP, mon Bruno.
2: Eh bien, merci beaucoup, mon cher Fabien. Un plaisir de vous retrouver en ce qui me concerne lundi dès 6h.
3: Et nous, on est ensemble jusqu'à 10h.
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3: Nous sommes le jeudi 7 mai, demain dodo. Vous écoutez ici même, il est 9h. Votre journal, l'actualité locale, c'est avec Marie Mutrici. Bonjour Marie.
4: Bonjour Fabien, bonjour à tous.
3: Il s'appelle Nicolas Kosic, c'est le gardien de but du Mans FC et il va regarder le match de samedi à la télé.
4: Mais oui, il s'est blessé malheureusement à l'entraînement il y a une semaine, alors que les sang et or peuvent retrouver la Ligue 1 en cas de victoire à Bastia. Il a tenu à rester aux côtés de ses coéquipiers jusqu'au bout. C'est ce que nous a raconté Nicolas Kosic en direct ce matin au micro d'Issimène.
5: Moi j'ai demandé au coach de faire mes soins en même temps que leur séance. Du coup, je suis tout le temps avec eux, je vais à la vidéo avec eux, je suis dans le vestiaire avec eux. Donc c'était une demande de ma part pour les soutenir et pour être derrière Evan. Là oui, je dirais que au vu de la semaine, moi je les trouve plutôt confiants, je les trouve plutôt sereins et ils sont vraiment très concentrés et fixés sur l'objectif de samedi.
4: Samedi à Bastia, les supporters corses vont être à bloc, hein, puisque l'équipe là-bas joue son maintien en Ligue 2. C'est quelque chose justement que vous travaillez avec le staff?
5: Bah, que ce soit en Corse ou que ce soit à Saint-Etienne ou à Pau, j'ai envie de dire les supporters sont à peu près tous les mêmes. Après, il faut pas se focaliser là-dessus, il faut juste se focaliser sur le rectangle vert et sur ce qu'on va mettre samedi soir. Pour gagner le match, mais il faut vraiment être dans sa bulle et puis penser que au terrain, quoi.
4: Nicolas Kosic, gardien titulaire du Mans FC, malheureusement blessé, sa saison est terminée. Il ira regarder le match des sang et or contre Bastia dans un bar du Mans samedi avec Jean Vercruis. Rencontre à suivre en tout cas en direct et en intégralité sur votre radio ici même à partir de 19h45. Dany Le Prince clame son innocence depuis plus de 30 ans maintenant. Le Sartois de 69 ans vient d'entrer dans l'enceinte de la cour de révision à Paris avec ses avocats, suivi de très nombreux journalistes. Il va y demander une nouvelle fois l'annulation de sa condamnation pour le quadruple meurtre de Thorigné-sur-Dué et la tenue d'un nouveau procès. La cour de révision doit normalement rendre sa décision moins d'un mois après cette audience. Retour sur ce terrible dossier criminel sur ici.fr. On en sait un peu plus sur la bagarre sanglante au centre-ville du Mans lundi. Deux personnes sans abri ont été poignardées par un homme devant le Super U de l'avenue de Gaulle au niveau de la place des Comtes du Maine. Le suspect a été découvert mort chez lui, annonce la procureure de la République à Issimène. Les différents protagonistes ne se connaissaient pas. Ce déchaînement de violence est parti d'une dispute. La procureure indique encore que l'enquête se poursuit, quand bien même le décès du mis en cause devrait aboutir à l'absence de poursuite.
3: 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La pluie n'a pas découragé les premiers spectateurs du Grand Prix de France moto.
4: Les tout premiers motards sont arrivés dans la dizaine de campings autour du circuit hier, bottes aux pieds et équipés, Julien Penoux.
6: À peine arrivés sur place, les motards, combinaisons de pluie jusqu'aux chevilles, savent qu'ils vont patauger une bonne partie de la semaine tant les terrains sont gorgés d'eau. Alexis, venu de Normandie avec une bande de copains.
7: C'est la grosse galère, c'est inondé, c'est trempé, non vraiment.
8: Qu'est-ce que vous avez prévu face à ça?
7: Les bottes, il n'y a pas le choix, en espérant que ça sèche quoi.
9: Bon, donc là on a les duvets, toile de tente, hein, de la cire.
6: Ronan, une vingtaine de GP moto d'expérience derrière lui, nous présente son matériel pour affronter la pluie.
9: J'ai connu une époque où on venait juste en moto, en plus petit comité, avec les sacs à dos. Moi, la toile de tente, faut que je vérifie une ou deux choses, mais j'en ai une de secours au cas où. Mais voilà, on commence à être prévoyant. On a l'habitude du temps un peu sartois. Moi, je suis breton, donc forcément, on est un peu rodé là-dessus. Ouais.
6: Et puis, après tout, la passion de la course l'emportera sur la météo, nous répondent de nombreux spectateurs.
10: On va s'adapter, hein. De toute façon, on est là pour le GP, donc ça va bien se passer. On sera trempé, mais c'est pas grave.
11: C'est pas la pluie qui va nous arrêter. Hein. S'il fait beau, il fait beau. S'il pleut, bah, c'est pareil. Hein. On y sera quand même toutes ces diètes.
6: D'autant que la pluie avait plutôt bien réussi au pilote français Joan Zarco, vainqueur au Mans l'année dernière.
4: Joan Zarco, premier français en effet à gagner le Grand Prix de France moto depuis 71 ans. Figurez-vous qu'il a fait une visite surprise hier au stade Marie-Marvin où 900 enfants malades ou handicapés étaient invités par l'association Premier de Cordée à une journée d'évasion. Ici Mani était le reportage super sympa. 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Le circuit Bugatti, il a ouvert il y a une heure pour les détenteurs d'un ticket 3 jours. Il y a la visite du stand des écuries à partir de 16h15. Et avant de s'affronter à moto, une dizaine de pilotes de MotoGP vont participer ce midi à une course contre la montre, à vélo, sur la piste.
3: Sur le circuit.
4: Comme nous, Fabien, ouais. 24 heures vélo.
3: On aurait pu leur donner des tuyaux.
4: Voilà. Eux seront en présence quand même du coureur cycliste britannique Mark Cavendish.
3: Et alors, vous faites un complexe, Marie ?
4: C'est classe.
3: Vous avez été très très forte sur le circuit.
4: Ouais, bon, peut-être moins que Mark.
3: Que Cavendish.
4: Voilà, bon, il est 9h05, vous écoutez bien ici même la radio passionnée de vélo, de foot et de plein d'autres choses encore. La météo, Fabien, on espère voir le soleil aujourd'hui.
3: Oui, c'est vrai que ça se couvre, hein, c'est ce que vous nous indiquez sur nos réseaux sociaux. Mais Météo France nous promet un beau jeudi. Avec la présence du soleil, des nuages cet après-midi, sans gâcher l'impression de beau temps. Les températures autour de 9 degrés au moment où on se parle. Voici les maximales pour ce jeudi après-midi. On aura 19 degrés au Mans ou encore à Ivry-l'Évêque. La maximale à Sablé-sur-Sarthe, 18, tout comme à Château-du-Loir. 19 degrés à La Flèche, 17 ce jeudi après-midi à Vibré, à Fresnay-sur-Sarthe. 17 degrés aussi dans le village de Pisieux, situé près de Mamers. Pisieux, c'est le plus petit village de la Sarthe. Le temps de ce week-end du 8 mai, demain, c'est la plus belle journée de la semaine, grand soleil autour de 20 degrés. Samedi et dimanche, ce sera un petit peu différent. Soleil et nuages vont alterner dans le ciel sartois et on aura quelques averses qui vont certainement pimenter le Grand Prix de France Moto.
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3: Vous avez demandé Juju ? On a Juju. Julien Clerc sur votre radio Ici Mène, cœur de rocker.

0: Quel lieu de loisirs sartois aimez-vous fréquenter au beau jour? Avec le retour des beaux jours, c'est vrai que les lieux touristiques sortent de l'hibernation. Est-ce que vous aimez passer un moment? Est-ce que c'est à Papéa? Est-ce que c'est à Wake Paradise? On va accueillir son fondateur dans un instant. Il y a les bases de canoë aussi dans le département de la Sarthe. Les guinguettes, phénomène guinguette là depuis quelques temps. Il y en a de plus en plus dans le département de la Sarthe. On va accueillir Arnaud avec nous dans un instant. Et comme Arnaud, vous pouvez prendre la parole, nous dire où est-ce que vous aimez passer un moment, quel lieu de loisirs vous aimez fréquenter. 02 43 29 10 10, c'est l'occasion de valoriser les acteurs de la vie touristique locale à l'image de celui qui va nous accompagner durant une heure, c'est Maxime D. Bonjour Maxime.
1: Bonjour, bonjour à tous.
0: Vous êtes le fondateur de Wake Paradise, vous êtes sur la terrasse, c'est ça, face au plan d'eau au moment où on se parle?
1: Voilà, exactement. Là, j'ai le regard paisible sur le lac avec les petits oiseaux, le ciel bleu qui arrive. Donc ça fait du bien. Donc je suis très bien avec vous là.
0: Bon, bah super. Merci pour la carte postale météo. On se posait la question parce que Météo France annonce le soleil. Nous, on a encore un peu de nuages en centre-ville du Mans. Aspect, vous avez déjà du soleil.
1: Ouais, Aspect, derrière moi, c'est tout gris. Je pense que c'est ce que vous avez puisque je suis au sud. Et là, il y a le ciel bleu qui arrive. Donc je pense que d'ici une petite heure, vous allez avoir ce que je vois devant moi au-dessus de la tête.
0: Vous bénéficiez un microclimat à Aspect, à Wake Paradise, c'est ça?
1: Oui, c'est ça, c'est le microclimat des Antilles sur Sarthe.
0: Oui, c'est ça, puisque c'est vrai que vous avez transformé ce qui était une carrière de grave à la base en véritable lieu. Exactement. Paradisiaque. Bravo, et on va remonter tout cela étape par étape. Vous êtes arrivé il y a 10 ans, Wake Paradise, Aspect, où on peut faire du ski nautique. Vous êtes sartois, on est bien d'accord, Maxime, hein?
1: Oui, exactement, mais je suis originaire plutôt du nord de la Sarthe, la Fresnay-sur-Chédoué, si vous connaissez, ou en tout cas pour ceux qui connaissent, c'est un petit village du nord de la Sarthe, près de Mamers, donc voilà.
0: Et ancien champion de ski nautique, alors c'est bizarre, moi votre histoire elle me rappelle un peu les Jamaïcains de Rasta Rocket qui font du bobsleigh, parce que c'est vrai que faire du ski nautique quand on est né à la Fresnay-sur-Chédoué, quand on a grandi dans ce village plus exactement, c'est assez étonnant. Comment vous en êtes venu au ski nautique?
1: Bah en fait, c'est tout simplement, après mes études, j'ai voulu partir travailler à la montagne pour faire les saisons, un peu comme pas mal de jeunes, pour changer d'air avant de se prendre un CDI pour 25 ans. Et donc du coup, j'ai fait les saisons à la montagne, et lors d'une saison, je crois que c'était en 2006 ou 2005, j'ai rencontré quelqu'un qui travaillait sur un téléski nautique dans le Poitou. Et ça m'était complètement étranger. Et j'étais halluciné de voir le système de fonctionnement d'un téléski nautique où on fait du wakeboard, du ski nautique autour d'un lac avec une machine électrique qui nous tracte. J'étais fasciné par ça. Et quelques mois après, il m'appelle en me disant, à l'époque j'étais sauveteur en mer moi à Caen parce que j'ai toujours aimé beaucoup l'eau. Et du coup, il m'appelait en me disant qu'il cherchait quelqu'un de pas forcément compétent pour faire la saison, donner des coups de main, tout ça. Et puis la curiosité a pris le dessus, je l'ai suivi pour une saison en me disant si ça me plaît pas je rentre, et puis si ça me plaît je reste. Puis finalement je suis resté 7 ans parce que j'ai adoré ça, j'ai passé mes diplômes nationaux pour pouvoir encadrer. Et puis il se trouve que pendant mes pauses et pendant mes jours de congé, j'avais le lac pour moi tout seul, donc je pouvais pratiquer de manière assidue, ce qui m'a fait progresser très vite. Puis un jour, il y a un gars qui est venu, un client très sympa qui est venu, qui m'a dit « Ah ouais, avec le niveau que tu as maintenant, tu devrais faire des compètes, honnêtement. Moi, j'ai été compétiteur, tu peux faire quelque chose. » Et donc j'y suis allé un peu comme ça, la fleur au fusil. Et il se trouve que j'ai fait deuxième au championnat de France.
0: Pas mal, j'ai
1: été sélectionné. Et puis voilà, de l'effet boule de neige. Et après, je n'ai fait plus que ça. Et puis un jour, je me suis dit, il faut que j'en fasse mon métier de manière pérenne. C'est pas possible, c'est génial. Il faut que les gens découvrent ça.
0: Et c'est comme ça que vous avez créé quelques années après Wake Paradise, deuxième au championnat de France de ski nautique, cinquième au championnat d'Europe. Vous avez porté le maillot de l'équipe de France.
1: Exactement.
0: C'était de belles aventures pour vous, sportives. Et ça a inspiré le projet Wake Paradise à 10 minutes du centre-ville du Mans, sur la commune de Spey. On revient vers vous dans un instant, Maxime D. On va accueillir Arnaud, qui est avec nous. On va l'accueillir ensemble au 02 43 29 10 10. Bonjour Arnaud. Ah, visiblement, on a un petit souci avec le télé. Vous êtes là, Arnaud? Est-ce que, on l'aura un petit peu plus tard, Arnaud, c'est pas très grave. On est ensemble jusqu'à 10h. Vous nous appelez pour nous dire quel lieu de loisirs sartois vous aimez fréquenter au beau jour. Arnaud, non, pas plus que tout à l'heure, c'est pas grave. On va écouter. Maxime, vous êtes toujours là? Oui, c'est bon? Maxime D.
1: Il n'y a pas de souci. Oui.
0: Bon, génial. On revient vers vous dans un instant, puisqu'on a visiblement plus de chance avec la liaison vers Wake Paradise Aspect qu'avec le 02 43 29 10 10. On va rétablir tout cela. Et on vous retrouve tous les deux dans un instant, Arnaud et Maxime, après Florent Pagny sur votre radio Issymène. C'est sa nouvelle chanson qu'on écoute dès maintenant. La dernière chanson du monde, c'est son titre. Prenez la parole. Quel lieu de loisirs sartois aimez-vous fréquenter? 02 43 29 10 10. Je retrouve

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1: Ça y est, le printemps est arrivé depuis quelques semaines maintenant. Les week-ends prolongés de mai reviennent eux aussi. Et c'est dans ce contexte qu'on vous pose la question du jour. Quel lieu sartois aimez-vous fréquenter au beau jour? Vous prenez la parole au 02 43 29 10 10. On va accueillir Arnaud un petit peu plus tard et Pierre dans un instant. On vous donne l'occasion de valoriser la vie touristique locale ce matin. Maxime Day avec nous en direct de Wake Paradise. On est devenu l'un des acteurs majeurs. Maxime, vous avez créé Wake Paradise dédié au ski nautique sur un étang, un grand étang basé à Spé il y a 10 ans maintenant, c'était en 2016. Comment, Maxime, les banquiers vous ont-ils accueilli quand vous avez présenté votre projet, voilà, je vais créer une base de ski nautique dans la Sarthe? C'est quand même pas banal, hein.
2: Ah bah oui, c'est le moins qu'on puisse dire. C'est vrai que sur les 6 banques, il me semble, que j'ai fait pour pouvoir trouver un financement et puis lancer Wake Paradise, sur les 6, j'en ai 5 qui m'ont regardé un peu de travers. En me disant, mais qu'est-ce que vous venez faire en Sarthe? Enfin, ils comprenaient pas vraiment l'intérêt de venir faire d'une activité nautique. Et puis la genèse même de Wake Paradise, c'était quand même de donner un aspect exotique au lieu. Et donc, alors là, le climat est pas favorable. Voilà, c'est pas tellement la tendance de la région. Ils s'interrogeaient comme énormément. J'ai pris, on m'a fermé beaucoup de portes. Et puis jusqu'au jeu, le dernier d'ailleurs, la dernière chance où je suis tombé sur une banquière qui s'appelle Julie Sepré, si elle écoute, elle se reconnaîtra. Je crois qu'elle est partie sur Rennes maintenant, à la BNP. Et en tout cas, elle y a cru. Elle a dit, moi, je trouve ça super, ça va nous changer, enfin quelque chose de nouveau, etc. Dans le loisir, c'est vrai qu'on a quand même beaucoup de plans d'eau dans le secteur. Et donc, j'ai essuyé 5 refus sur 6. Donc c'était un peu ma dernière chance qu'à payer, comme quoi faut jamais rien lâcher. Mais c'est vrai qu'au début, on se disait, mais ça va concerner une poignée de fous furieux, là, votre histoire. Là, je comprenais pas vraiment. Alors, je sais pas si c'est moi qui m'exprimais mal ou qui avait du mal à expliquer vraiment ce que je voulais faire. Mais c'est vrai que c'était quand même assez dur et assez périlleux, la recherche de financement pour la création de Wake Paradise.
1: Pierre est avec nous au 02 43 29 10 10. Bonjour Pierre.
3: Bonjour, est-ce que vous m'entendez bien?
1: On vous entend bien, soyez le bienvenu. Vous habitez Le Mans, c'est ça Pierre?
3: Exactement, tout à fait.
1: Alors, vous participez à notre ligne ouverte ce matin. Vous pouvez, comme Pierre, toutes et tous prendre la parole. Quel lieu de loisirs sartois aimez-vous fréquenter au beau jour? C'est la question du jour. 02 43 29 10 10. Quel lieu vous avez envie de valoriser ce matin en direct, Pierre?
3: Alors, moi, c'était pas forcément un lieu sartois pour lequel j'avais échangé avec Julie. C'était plus au niveau Pays de Loire, mais après, on peut quand même parler du sartois. Pays de Loire, donc moi, on a une histoire particulière avec Terra Botanica. Terra Botanica, parce qu'en fait, c'est un parc où, justement, à un moment donné, ça allait pas forcément bien dans notre vie. Alors, tout s'est pas résolu grâce à Terra Botanica, mais c'était pas un bon moment. Puis on a dit, allez hop, on s'en va, on part à Terra. Et puis en fait, on a découvert ce petit parc floral sans chichi en plein milieu du Maine-et-Loire, finalement, juste à côté d'Angers. Et puis, c'est vrai qu'on a passé un super moment. Ça nous a fait un peu oublier tous les soucis du moment. Et à l'époque, on avait que nos deux enfants déjà. Et puis, on a vraiment apprécié ce moment. En tout cas, sur la partie Pays de Loire. Après, sur la partie Sarthe, on a un attrait particulier pour Papéa, évidemment.
1: Le parc d'attraction à Évry-l'Évêque, ouais.
3: Voilà. Et puis là où on aime bien aussi aller passer du temps l'été, c'est pas loin justement de Wake Paradise, c'est au domaine du Houssé, à Spé.
1: Oui, c'est vrai que c'est voisin de Wake et on est sur la commune de Spé également. Pierre, le mot de la fin, vous voulez rajouter un petit mot?
3: Honnêtement, aujourd'hui on a quand même la chance d'avoir une très belle offre en Sarthe qui se diversifie de plus en plus, aussi bien au niveau justement loisirs, au niveau tourisme, au niveau logement. Je veux dire, on n'est pas que le département des 24 et de l'hôtellerie. On a vraiment une offre aujourd'hui où on a moyen de passer des bons moments un petit peu partout sans forcément aller trop loin.
1: Alors ça, c'est très intéressant ce que vous nous dites. Merci beaucoup Pierre, on vous souhaite une bonne journée et on va demander à Maxime Day de Wake Paradise de réagir. C'est vrai qu'on a une offre globale, Maxime, de tourisme. Pierre vient de nous parler de Terra Botanica, de Papéa à Évry-l'Évêque. Il y a les châteaux, je pense au château du Lude. Ces autres lieux touristiques, ils sont concurrents, mais peut-être aussi complémentaires de votre activité Wake Paradise. C'est-à-dire que l'attractivité générale du territoire, elle est importante.
2: Ouais, l'attractivité de la Sarthe, elle grandit d'année en année. Moi, je le vois, là, ça va faire 10 ans cet été que je suis arrivé à Spé. Et j'étais pas forcément au fait de tout ce qui se faisait dans le secteur. Et j'ai même moi-même un ancien client qui s'appelle Jacques, et je lui fais un petit coucou d'ailleurs, qui tient une base de loisirs à Roézé maintenant, location de kayak, bateau, etc. Et je vois qu'aujourd'hui, en fait, les gens se tournent aussi beaucoup vers le loisir, puisque on a quand même mine de rien un territoire qui est hyper favorable à ça. On a quand même un climat qui est relativement sympa. On a beaucoup de variétés. On a beaucoup de plans d'eau. On a les rivières. On a les lacs. On a la forêt, Terra Botanica, je trouve ça super aussi. Mais le Houssé, c'est pareil, Aspé, on a une base magnifique, le domaine du Houssé. Moi, j'habite à côté, je suis à 5 minutes avec les enfants, on y est tout le temps. Enfin, il y a vraiment quelque chose qui se passe au niveau du loisir, et je trouve ça super justement que tout le monde y trouve son compte. Il y en a pour les familles, il y en a pour ceux qui aiment l'eau, qui aiment la promenade, qui aiment la végétation. Enfin, je trouve que l'offre est hyper complète, et la Sarthe est un département qui vraiment devient, à mon avis, un des départements majeurs sur le tourisme et le loisir de manière générale. Et encore plus sur les activités nautiques, de plus en plus d'ailleurs, avec les météos maintenant qui vont devenir très très chaudes l'été, les gens vont se tourner de plus en plus vers l'eau, c'est sûr.
1: Et peut-être moins aller dans le sud de la France, gagner plus au nord pour avoir un petit peu de fraîcheur, tout en ayant un climat plutôt sympa. Wake Paradise participe à cette dynamique touristique. Vous êtes sur la terrasse, face à l'eau, là, au moment où on se parle. Maxime Day, fondateur Wake Paradise. On revient vers vous dans un instant, Maxime. Quel lieu de loisir sartois, ou alors près de la Sarthe, hein, on a vu qu'on était dans le Maine-et-Loire avec Terra Botanica, aimez-vous fréquenter au beau jour? Vous nous appelez maintenant au 02 43 29 10 10, on vous écoute. On va accueillir Arnaud dans quelques minutes.
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1: La question du jour, tourisme ce matin. On va accueillir Arnaud dans quelques minutes. Arnaud qui a à cœur de valoriser les forêts sartoises. Quel lieu de loisir aimez-vous fréquenter avec le retour du printemps et des beaux jours? Il y a les ponts de mai qui sont devant nous. 02 43 29 10 10. Voici Cock Robin, Just Around the Corner sur Ici Même.

0: Just around the corner, Coq Robin, vous écoutez ici même les trois infos 100% locales, c'est dans un instant, nous sommes à quelques heures d'un week-end de trois jours, on va vous donner des idées de sortie, loisirs aussi avec la question du jour.
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0: Quel lieu de loisirs vous aimez fréquenter avec le retour des beaux jours? 02 43 29 10 10 à ce numéro, on va accueillir Arnaud dans un instant, avec nous Maxime Day, le fondateur de Wake Paradise, où vous pouvez pratiquer le téléski nautique, du ski nautique sans bateau, puisque le skieur est tracté par un câble, un petit peu sur le modèle d'un téléski à la montagne. Maxime Day, en direct de Wake Paradise, sur la terrasse, face au plan d'eau. Maxime, en quelques années, en 10 ans en fait, le lieu, puisque vous êtes arrivé en 2016, le lieu Wake Paradise Aspect s'est véritablement métamorphosé.
3: Oui, au début... L'idée, c'était quand même de mettre en avant plutôt ce que moi, je savais faire, donc l'activité nautique, ce pourquoi j'étais diplômé, ce que je voulais vraiment proposer à ma clientèle. Donc, j'avais pas beaucoup de moyens, j'étais tout seul. Donc, j'avais la machine sur le lac, le téléski. Puis, j'avais un petit chalet en bois sur lequel je faisais l'accueil, je réceptionnais les clients, je faisais quelques glaces, quelques coca ou quelques boissons rafraîchissantes. Et c'est tout. Et c'est vrai que j'étais très, très surpris dès la première année de la manière dont les clients avaient vraiment apprécié le fait d'être au bord d'un lac, d'être un petit peu au calme, au vert, entre guillemets. Et c'est vrai que le bruit des planches sur l'eau toute la journée, il y a un petit air de bord de mer vraiment où on entendrait un petit peu les vagues comme ça claquer sur le sable. Et il y a cette ambiance un peu voilà, où les gens déambulent au bord de l'eau en short, en t-shirt, etc. Et en fait, j'ai eu beaucoup, beaucoup de retours clientèle avec les années. Je crois que c'était en 2018, vraiment la première fois où je me suis posé la question, où on me disait « Mais pourquoi est-ce que vous ne faites pas à déjeuner de manière un peu plus... travailler, pourquoi vous faites pas à dîner ? Nous, on adorerait le soir rester prendre un petit apéro au bord du lac, ça serait super, etc. » Et vraiment, beaucoup, beaucoup de monde me parlait de ça. Je me dis, c'est pas possible, faut que je fasse quelque chose, absolument. Donc, en 2018, j'ai investi dans du petit matériel de cuisine pour faire des burgers maison. Et puis, pour faire, j'ai passé mes licences pour pouvoir faire à manger. J'ai passé mes licences pour pouvoir vendre quelques petites bières à la pression, quelques petits verres de rosé. Et en fait, ça a été carton plein tout de suite. Et ça m'a confirmé dans l'idée de me développer. Et d'accentuer la qualité de l'accueil et surtout des gens qui pratiquent pas forcément ou alors après, parce que moi j'avais pas vraiment à la base parié sur le fait que les gens allaient vouloir rester une fois qu'ils avaient terminé leur séance, et en réalité maintenant tout le monde veut rester, donc s'en est suivi le Covid où c'était une période un peu creuse, donc ça m'a permis de réfléchir énormément au développement de l'entreprise, au développement de Wake Paradise, au développement des diverses activités, de ce que souhaitaient les clients, de ce qui me manquait pour vraiment répondre encore plus à la demande. Et donc de ça est né un restaurant dans l'hiver 2021-22, un restaurant de 140 couverts avec les bureaux, puisque j'ai des bureaux maintenant. Donc en l'espace de 2 ans, on va dire du Covid jusqu'à 2022, en gros, je suis passé de 6 salariés à 30 salariés, quoi.
0: Ouais, c'est donc, une très très belle réussite.
3: Ouais, j'ai un peu tout développé.
0: Et puis il y a la pétanque, le padel, tout cela est arrivé. Oui. On va en parler dans un instant. Arnaud est avec nous, 02 43 29 10 10. Il habite Brette-les-Pins. Bonjour Arnaud.
4: Bonjour Fabien.
0: Soyez le bienvenu. Quel lieu de loisir vous avez envie de valoriser ce matin? Où est-ce que vous aimez passer du temps quand le printemps revient?
4: Alors moi, où j'aime aller, alors je suis à Brette-les-Pins, comme son nom l'indique, on est entouré d'une forêt de pins. Et cette forêt de pins va jusqu'à la forêt de Bercé. Donc on aime aller se promener, courir. On est vraiment à 500 mètres de la nature et c'est vachement agréable.
0: Et de temps en temps, on est nez à nez avec la faune, qui d'un écureuil, qui d'un chevreuil, qui d'un pivert, ça vous arrive Arnaud ?
4: Ouais, même des sangliers, ça arrive. On rencontre beaucoup plus de randonneurs, de cyclistes, de vététistes et même des gens avec leurs chiens qui font de la canille rando. Donc c'est vraiment chouette et il y a toutes les essences d'arbres. Plus on va vers la forêt de Bercé, plus on change d'essence d'arbres. Et autour de Brette-les-Pins, les pins aiment le sable. Et à chaque détour d'un sentier, on a l'impression que la mer est derrière, quoi. On va voir l'océan.
0: Donc là encore, il y a un dépaysement total, un peu à l'image de Wake Paradise dans un lieu de nature.
4: C'est totalement à chaque virage de sentier, on se dit tiens, ouais, il y a la mer. Mais non, il n'y a pas la mer. C'est encore des chemins de randonnée et c'est vachement agréable.
0: On est en forêt de Bercé dans la Sarthe. Oui, allez-y Arnaud.
4: Ouais, on est à 15 km du Mans Et on a la forêt de pin qui s'étend sur pas mal d'hectares. Et après, c'est la forêt de Bercé. Donc, bah, c'est totalement autre chose. C'est des chênes, des bons cèpes, etc. On n'a pas le droit de ramasser normalement à certaines journées, mais c'est pas grave.
0: Ouais, les chênes centenaires de la forêt de Bercé servent notamment, qui ont servi pour la reconstruction de Notre-Dame à Paris. Merci beaucoup Arnaud pour votre témoignage. Bonne journée à Brette-les-Pins. À très bientôt. Au revoir.
4: Merci.
0: Au revoir à tous. Maxime Day, toujours en direct de Wake Paradise. Maxime, ça tombe bien, on va accueillir dans un instant l'un de vos, un adepte de la glisse, un surfeur.
3: Un des mordus de la glisse de Wake Paradise, très assidu, ouais. un de nos meilleurs éléments, entre guillemets.
0: Ouais, c'est Vincent qui va témoigner dans quelques minutes, qui va nous dire comment on s'y prend pour glisser à Wake Paradise. À tout de suite, vous restez avec nous sur la terrasse, Maxime?
3: Ah oui, je reste avec vous, il n'y a pas de souci. J'attends le retour.
0: J'imagine qu'on est bien là-bas, au soleil, aspect devant le plan d'eau. Quel lieu de loisir vous aimez fréquenter? Vous prenez la parole au 02 43 29 10 10. Ici même, tous les jours à vos côtés, on a tout de suite trois infos pour vous, trois infos locales. Solidarité pour commencer. Et là, je m'adresse aux habitants de Ballon-Saint-Marc. Le centre social a besoin de bénévoles à l'épicerie solidaire. Pour donner un coup de main, il faut contacter le centre social, la Maison des Projets. Durant ce week-end du 8 mai, découvrez, tiens, c'est une idée de sortie tout de suite, le jardin de Florent Plu. Il présente 700 iris. Ne tardez pas pour voir cette incroyable floraison, Florent Plu.
2: La météo est un petit peu capricieuse cette année, donc c'est très compliqué parce qu'il peut faire très chaud et du coup les fleurs ne vont pas rester ouvertes très longtemps. On s'approche quand même du pic floral qui arrivera entre le 8 et le 14. Donc là vous verrez un maximum de fleurs ce week-end si le temps le permet.
0: Ouais, le top c'est demain, on a vraiment une très belle journée du 8 mai, la plus belle de la semaine. Allez-y, allez voir les iris de Florent, c'est à Tassillé, un village qu'on trouve près de Loué, l'entrée est gratuite. Un long week-end qui commence ce soir, profitez-en pour aller à la Mobiguette, c'est la guinguette mobile qui s'installe tous les jeudis soirs sur la plage de Parçay-sur-Sarthe.
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0: L'amour à la machine sur Ici Mène, Alain Souchon.

0: L'amour à la machine sur votre radio, ici Mens, c'est Alain Souchon. Vous nous appelez ce matin. Quel lieu de loisir aimez-vous fréquenter au beau jour? Un seul numéro de téléphone, le 02 43 29 10 10. On va accueillir à ce numéro Vincent qui habite Le Mans dans une minute.
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0: On valorise ce matin la vie touristique locale avec nous Maxime Day, fondateur de Wake Paradise. C'était il y a 10 ans où vous pouvez pratiquer le téléski nautique. Toutefois, c'est vrai que Wake Paradise a évolué au fil des ans en un véritable lieu de loisirs, bar, restaurant, pétanque, volley, padel, hein, le fameux sport de raquette qui cartonne depuis quelques années maintenant, arrive à Wake Paradise. D'où viennent les gens que vous accueillez à Wake Paradise, Maxime Day?
3: Alors nous, la plupart du temps, alors pendant la haute saison, on va dire de juin à septembre, on a beaucoup une population locale, mais aussi beaucoup des gens qui viennent du Mans. On a au mois d'août une bonne partie d'étrangers aussi, et puis pendant les événements sportifs, notamment les 24 heures, etc., où on a voilà les écuries qui viennent pas mal se détendre au WEC. Donc généralement, en avant-saison et pré-saison, on a quand même une bonne population des petits villages alentours, autour de Spey, des Speyens bien sûr, mais aussi des petits villages à côté, quelques personnes du Mans. Et puis plus on avance dans la saison, plus nos plages horaires sont grandes et plus les gens viennent de loin. Donc à partir de juin, on a quand même une bonne partie de la clientèle qui vient du Mans et du Tour du Mans.
0: On accueille Vincent au 02 43 29 10 10. Bonjour Vincent.
4: Bonjour.
0: Vous habitez Le Mans, vous faites partie de ces nombreux adeptes de la glisse. Vous venez participer à Wake Paradise, à ces séances de ski nautique. Quand vous avez découvert le site, c'était déjà il y a un moment, Vincent, puisque ce sera les 10 ans au mois de juin, là.
4: Alors moi, c'est quand je suis arrivé en Sarthe que j'ai découvert le site de Wake Paradise, parce que j'étais déjà pratiquant de wakeboard en région parisienne. Et quand je suis arrivé ici, j'ai essayé de trouver le téléski nautique le plus proche et par chance, c'était Wake Paradise.
0: Donc c'était il y a quelques années?
4: Ouais, il y a 5 ans.
0: Il y a 5 ans, très bien. Et donc le lieu vous a complètement charmé. Qu'est-ce que vous aimez à Wake Paradise?
4: Pour le coup, c'est vraiment l'esprit bulle d'air, vacances. Enfin, c'est déconnexion totale. C'est ça qui est vraiment le plus attirant, c'est-à-dire que là, moi, étant vraiment pas loin du centre-ville, en 10 minutes, un quart d'heure, je me retrouve en vacances.
0: Oui, c'est vrai, alors qu'on est à 10 minutes du centre-ville du Mans. Maxime Day, toujours sur sa terrasse devant le plan d'eau à Wake Paradise. Maxime, faut quand même être un petit peu sportif pour se lancer au téléski nautique.
3: Bah, en fait, au début, pas nécessairement, parce que nous, d'accord, les clients, ils peuvent démarrer directement avec une planche à genoux qui s'apparente clairement à une luge. Hein. Donc effectivement, on a quand même le palonnier. Donc le palonnier, c'est la poignée en bois avec laquelle vous partez sur l'eau. Donc c'est sûr que voilà, ça reste quand même un peu du sport à la base. Donc faut avoir quand même un minimum de forme physique. Mais c'est vrai qu'après, on progresse quand même très vite. Et plus on pratique, plus on se détend. Moins il y a d'appréhension et moins on a de courbatures, moins on sollicite le physique. Donc c'est un peu paradoxal, mais plus on pratique, moins on se fatigue, en clair. Donc c'est vraiment pour tous les niveaux. Et puis tous les samedis et dimanches matin, de 11h à midi, on a mis en place des systèmes de vitesse réduite où le téléski passe de 30 à 25 km/h pour justement pouvoir démarrer en douceur pour les enfants, les personnes un peu justement pas tellement physiques. Donc c'est vraiment pour tout le monde, il y a aucun souci.
0: Oui, parce que c'est vrai que 30 km/h comme ça, dit comme ça, et rapporté à la voiture, on se dit ça va pas vite. Mais quand on est sur l'eau tractée, ou même à vélo d'ailleurs, 30 km/h, ça commence à faire. Vincent, vous y allez avec des copains. Comment vous vivez l'expérience Wake Paradise Aspect?
4: Bah alors, au départ, ça reste un sport un peu individuel, parce que quand vous êtes sur l'eau, vous êtes tout seul. Mais en fait, l'ambiance est vraiment. En fait, c'est pour ça qu'on y revient. C'est parce que justement, au fur et à mesure et au fil des années, on se forge une base assez solide de compagnons qui ont un peu le même esprit déluré et qui nous permettent de vraiment bien s'amuser et continuer de progresser sur l'eau.
0: Merci beaucoup Vincent pour votre témoignage. On vous souhaite une très très belle journée. Restez avec nous, on revient avec Maxime Day à Wake Paradise et avec vos témoignages dans une minute.
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0: Tous les matins entre 9h et 10h, une question, vous y répondez en direct ou sur nos réseaux sociaux. Quel lieu de loisir aimez-vous fréquenter au beau jour? 02 43 29 10 10. On se retrouve dans un instant avec plusieurs messages, notamment celui de Karine qui aime une guinguette. C'est vrai qu'on a de plus en plus de guinguettes en Sarthe. On va voir quelle est la guinguette préférée de Karine dans un instant. Les messages de Marie-Jeanne ou encore de Jean-François également après les cures.

0: lieux de loisirs aimez-vous fréquenter au beau jour? Merci pour vos témoignages depuis 9h ce matin. Merci à Pierre, à Arnaud, à Vincent qui ont pris la parole en direct. Je vous lirai dans un instant le message de Karine. Avec nous, Maxime Day, fondateur de Wake Paradise, où vous pouvez pratiquer le téléski nautique, mais bien plus. C'est devenu au fil des ans un véritable lieu de loisirs, bar, restaurant, pétanque, volley, padel. Il y a du rire ce soir avec une soirée comédie. Il y a des apéros mix, des soirées salsa, des quiz musicaux. Maxime Day, varier les plaisirs, apporter des nouveautés, elle est là aussi la clé du succès de Wake Paradise?
1: Bah, j'ai l'impression que oui, c'est devenu aujourd'hui quelque chose d'essentiel. Si voilà, on veut essayer de faire plaisir au plus de monde possible, faut varier les divertissements. Et donc on a mis en place récemment, hein, il y a 6 mois maintenant, le jeudi régulièrement des soirées à thème. Et donc là, ce soir, ce sera une soirée avec Comedy Club. Donc c'est quelque chose qui plaît beaucoup en ce moment. On a mis aussi en place certains jeudis des quiz musicaux. On a fait des soirées dégustation à corps mais vin. Enfin voilà, je pense que la diversité aujourd'hui, c'est quand même ultra important. L'idée, c'est de plaire à tout le monde, puisque avec Paradise, tout le monde en profitait, hein, de 7 à 77 ans même plus. Donc on essaye, voilà, d'essayer de voir là où on peut s'améliorer, là où on peut essayer d'aller trouver de l'intérêt pour les gens qui font pas de ski nautique ou qui font pas de paddle, etc. Donc ça nous oblige un peu à nous renouveler, à essayer de trouver chaque année des nouveaux leviers, voilà, pour essayer de faire plaisir à une autre clientèle, sachant qu'il y a aussi beaucoup de clients qui aiment le wake et qui aiment les comedy clubs, bien sûr. Mais voilà, l'idée, encore une fois, à chaque fois, c'est d'essayer de rassembler le plus possible et de d'avoir une ambiance vraiment intergénérationnelle qui est super, quoi.
0: On conclut avec le message de Karine qui nous écrit: je vous conseille la guinguette, la bamboche. On est sur les bords du Loir. Je crois qu'on n'est pas très loin de la Flèche, hein. On est dans la partie sud du département de la Sarthe avec cette guinguette, la bamboche. On y mange de très bons produits locaux, bière, charcuterie, dans un cadre bucolique. C'est très sympa. C'est le choix de Karine. C'est vrai qu'il y a une explosion des guinguettes depuis quelques années. Vous comprenez ce succès? D'une certaine manière, c'est aussi cet esprit que vous cultivez à Wake Paradise, Maxime.
1: Ah oui, bien sûr. Moi, je suis pas vexé quand certains clients me disent que j'ai une chouette guinguette. Moi, je suis content. La guinguette, honnêtement, moi, j'adore ça. Je suis très client. C'est une ambiance qui est superbe. Il y a la plupart du temps de la musique. Les enfants peuvent jouer. Il y a de l'espace. On est dans la nature. On est au bord de l'eau. On a déjà un cadre qui est magnifique. Et puis, la guinguette, c'est quand même aussi beaucoup et de plus en plus d'ailleurs. Et ça, je suis très content de ça. C'est que ça, on y sert de plus en plus des produits locaux, régionaux. Il y a souvent de la bière locale dans les guinguettes. Il y a souvent des saucissons ou des produits qui sont faits sur un circuit relativement local. Donc, en réalité, c'est hyper vertueux. Moi, je trouve ça super, les guinguettes. J'adore. Ça m'étonne pas du tout que c'est un secteur qui se développe énormément. Pour moi, c'est les gens veulent de plus en plus sortir et rester en extérieur, en entendant les oiseaux, l'eau qui coule, les bateaux qui passent. Enfin, les bords de l'eau sont des endroits magnifiques. J'adore.
0: On vous laisse au bord de l'eau, Maxime. Le soleil est toujours là. Aspé, quelle est la carte postale
1: là,
0: à 10h-10?
1: Bah ça y est, moi j'ai plus de nuages au-dessus de la tête. Quand je vous ai dit tout à l'heure, il y avait une éclaircie. Maintenant, c'est un vrai ciel bleu. Je pense que ça arrive vers vous gentiment. Là, si vous êtes patient, vous allez l'avoir dans pas longtemps.
0: On n'a pas le choix. On va être patient. On attend le soleil avec impatience après une semaine qui a été très arrosée. Bravo pour cette belle réussite. Les 10 ans, c'est au mois de juin, de Wake Paradise à Aspé. À très bientôt. Au revoir, Maxime.
1: À bientôt, merci beaucoup. Au revoir.
0: On conclut avec les messages de Marie-Jeanne qui, elle, nous conseille le musée et le circuit des 24 heures, croisière sur la Sarthe avec le Sablaisien, le Belvédère à Persaigne, hein, en forêt de Persaigne, les eaux. Il y a Jean-François qui vous conseille le château du Lude, ses jardins, sa cuisine médiévale. On oublie de rappeler qu'il fait partie, ce château du Lude, des châteaux de la Loire. Merci Jean-François et Marie-Jeanne pour vos messages. Face à l'augmentation du prix des carburants, ouais, on revient à des choses plus terre à terre et moins réjouissantes, le gouvernement met en place une aide pour les grands rouleurs. Comment en bénéficier? C'est Valère Coréard qui nous éclaire dans un instant sur Ici Mène, après Louane et son dernier titre.

0: Ici Mène avec Louane, chaque matin, une astuce pour faire des économies, c'est la promesse de Valère Coréard.
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0: Automobile ce matin, puisqu'on se penche Valère sur l'aide aux grands rouleurs.
3: Oui, je voulais faire le point sur les annonces récentes du gouvernement concernant la mise en place d'une aide pour les grands rouleurs afin de les soutenir face à l'augmentation des prix du carburant. Alors ça devrait concerner près de 3 millions de personnes quand même, hein, selon le gouvernement, en particulier les personnes aux revenus modestes. Sur les critères, il faut être salarié ou indépendant, mais en tout cas travailler. Le demandeur doit appartenir à un foyer fiscal dont le revenu de référence par part au titre de 2024 est inférieur ou égal à 16 880 euros. Là, vous trouvez toutes les infos sur le site du ministère de l'Économie. L'autre critère est d'avoir besoin de beaucoup rouler pour aller travailler. Donc, soit vous faites une distance supérieure à 15 km pour le trajet domicile-travail, soit un kilométrage annuel supérieur à 8000 km. Sur le montant, vous recevrez 50 euros dans les 10 jours de la demande.
0: Alors Valère, si on répond à ces critères, comment faut-il faire pour demander cette aide ?
3: Alors, tout va passer par le site des impôts et à partir du 27 mai, c'est là que vous pourrez faire votre déclaration et l'aide devrait être sur votre compte en banque, donc dans le courant du mois de juin. Le gouvernement a promis une procédure très simple, qui sera d'ailleurs déclarative, basée donc sur la confiance. Notez que seuls ces moyens de locomotion seront concernés. Véhicules terrestres à moteur à 2, 3 ou 4 roues, à motorisation thermique ou hybride non rechargeable, utilisé à des fins professionnelles et bien sûr régulièrement assuré à la date de la demande. Voilà, en tout cas, si vous pensez pouvoir en bénéficier, jetez un œil sur le site des impôts à partir du 27 mai prochain et puis n'hésitez pas à me dire ce que vous pensez de cette aide. Dérisoire, bienvenue. Mon mail parisicileséconomies@radiofrance.com.
0: Merci beaucoup Valère Coréard. L'actu locale, c'est dans quelques minutes. Avant cela, les Bee Gees.
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0: Les Bee Gees, More Than a Woman. Bienvenue chez vous jusqu'à 11h, présenté par Sophie Elie. Bonjour Sophie.
1: Bonjour Fabien et bonjour tout le monde.
0: Des astuces ce matin pour réduire nos déchets.
1: Ouais, la première chose à ne pas faire, c'est de vouloir tout faire à la fois, justement, pas à pas, allons-y, avec les bons plans d'Anaïs Radepont de la structure Equana, qui a plein d'astuces à partager avec nous. Alors restez bien à l'écoute.
0: Allons-y, allons-y.
1: Mais oui.
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1: Et merci d'écouter Ici même, il est 10h, les infos Marie Nutrici. Solène Leprince va prendre la parole.
3: La seule rescapée du quadruple meurtre de Torigné-sur-Dué est présente à Paris avec son oncle Dany Leprince à la cour de révision qui doit décider ou non d'annuler la condamnation du Sartois de 69 ans et décider d'un nouveau procès. La trentenaire ne s'est jusqu'à présent jamais exprimée sur les faits, mais elle a écrit à la justice pour dire les doutes qu'elle entretient et le souhait de découvrir enfin la vérité sur ce qui s'est passé ce 5 septembre 1994 dans la commune proche de Conneray, à l'est du département. On en sait désormais un peu plus sur l'agression au couteau qui a eu lieu lundi au Mans, près du Super U de l'avenue de Gaulle, au niveau de la place des Comtes du Maine. L'homme suspecté d'avoir porté plusieurs coups de couteau à 200 domiciles fixes d'une quarantaine d'années a été découvert mort chez lui, annonce la procureure de la République à Issy-Maine. Ce déchaînement de violence est parti d'une dispute. Les protagonistes ne se connaissaient pas. C'est à lire sur ici.fr. On commence par le vélo ce midi au Grand Prix de France Moto. Comme l'an dernier, une dizaine de concurrents vont s'affronter au contre-la-montre sur la piste du Bugatti qui a ouvert ce matin aux détenteurs d'un billet 3 jours. Hier, des enfants malades ou handicapés conviés par l'association Premier de Cordée au stade Marie-Marvin pour une journée d'évasion consacrée au sport ont eu la chance d'échanger avec le pilote français Johan Zarco, vainqueur l'an dernier. C'est à voir en photo sur ici.fr. Je les trouve vraiment très concentrés et fixés sur l'objectif, a raconté le gardien titulaire du Mans FC, Nicolas Kosic, au micro d'Ici Même ce matin. Blessé la semaine dernière à l'entraînement, il manque le match crucial de samedi à Bastia qui pourrait emmener les 100 et or en Ligue 1. Mais il a tenu à faire sa rééducation aux horaires d'entraînement et il assiste au briefing vidéo avec ses coéquipiers. Je suis là pour les soutenir et soutenir sa doublure. Ewan at foot. Allez, Le Mans FC. Le match sera d'ailleurs à suivre en direct et en intégralité sur Ici Même samedi à partir de 19h45. Il est 10h02, Sophie. Alors, grande question entre Bruno ce matin, entre Fabien et moi et les auditeurs qui me laissent beaucoup de commentaires sur la page Facebook d'Ici Même. Bon, mais alors, est-ce qu'il y aura du soleil aujourd'hui?
1: Alors, on attend du soleil, on prévoit du soleil. Météo France prévoit du soleil pour aujourd'hui, en effet. Malgré tout, quelques nuages qui viennent le voiler de temps en temps, mais pas de pluie pour aujourd'hui, pas de vent non plus. Et des températures qui vont gentiment grimper jusqu'à 19 degrés à Pruyé-le-Chétif cet après-midi. Il fera 18 degrés à Saint-Symphorien, 18 degrés également dans le sud Sarthe. La nuit sera calme et demain matin, à nouveau du soleil pour commencer la journée. Pour la terminer aussi, d'ailleurs, finalement, c'est plutôt clair hein, le temps avant le week-end. Et là, Météo France annonce une dégradation orageuse. Pour l'instant, profitons de quelques éclaircies visiblement voilées par le soleil un peu partout en Sarthe. Les températures demain, au lever du jour, c'est encore un peu frais, 5 à 8 degrés. Et ça grimpe encore demain après-midi jusqu'à 22 degrés à Sablé-sur-Sarthe.
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1: La chanson aurait pu s'appeler Caroline Paulus, mais avec le surnom de la personne dont il est question, c'est quand même plus joli. Bambou, compagne de Gainsbourg, qui a écrit ce titre, composé et interprété par Alain

0: par Alain Chamfort sur votre radio, ici Maine.
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0: Ici Maine, bienvenue chez vous, le MAG, jusqu'à 11h, des découvertes, du partage de la musique et des artistes de tous bords. Patricia Cass, Lemon Tree, Sylvie Vartan. Car sur votre radio, ici même, vos souvenirs ne partent pas en fumée. Le sujet du jour, réduisons nos déchets. Pas évident, on a des habitudes bien ancrées, mais Anaïs Radepont peut nous aider. Elle a créé Equana, structure d'éducation à la transition écologique en Sarthe. Et elle nous rejoint dans un instant avec des astuces et des recettes. Et ça, c'est très très bien, on adore. On soutient cet artiste qui a un style inimitable. C'est Oria qui chante « Soirée mondaine ». Écoutez, quel talent !

0: On est tous sous le charme d'Aurilla qui se joue des tendances et des modes. C'est une nouveauté et le titre, Soirée mondaine.
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0: Conseils pratiques chaque matin pour améliorer notre vie quotidienne dans Bienvenue chez vous, le MAG. Réduire nos déchets, c'est faire un geste pour l'environnement, mais c'est aussi entrer dans un cercle vertueux. Anaïs Radepont, bonjour. Anaïs qui est avec nous, bonjour. Ça y est, le micro est ouvert.
3: Bonjour.
0: Créatrice d'Equana, structure d'accompagnement à la transition écologique. Ça veut dire que vous intervenez, par exemple, dans les écoles ou auprès du grand public pour sensibiliser et donner des astuces.
3: Exactement. J'interviens aussi dans les entreprises, auprès des collectivités, etc. L'idée, c'est de sensibiliser et d'aider à la mise en action.
0: Par exemple, tendre au zéro déchet, faut pas y aller d'un seul coup, parlons plutôt de réduction de nos déchets. Quelle est la première chose à faire selon vous ?
3: Bah déjà, il faut avoir l'envie de le faire, la motivation et la curiosité. Et une fois qu'on est volontaire, eh bien l'idée c'est de prendre les choses les unes après les autres. Ça sert à rien d'essayer de tout faire d'un coup, parce qu'on peut se sentir submergé, mais plutôt de prendre. Vous allez regarder un petit peu de quoi sont constitués vos déchets. Et si on, par exemple, pouvait vous dire, bah, je vais commencer par la salle de bain. Donc, j'ai quoi dans la poubelle de ma salle de bain ? J'ai peut-être des cotons jetables, je sais pas, des cotons-tiges, des bouteilles de gel douche, de shampoing, de crème, de machin. Et donc, vous allez remplacer petit à petit par exemple, des produits réutilisables. Donc, coton jetable, on remplace par du coton réutilisable et lavable qu'on va passer en machine. Le gel douche et le shampoing, bah, on va le remplacer par du savon solide et du shampoing solide. On peut aussi se dire ah bah j'ai envie d'aller plus loin et de fabriquer mes produits moi-même. Donc on va pouvoir par exemple fabriquer son déodorant ou fabriquer son dentifrice. Et puis sinon le dentifrice, il existe aussi des dentifrices solides qu'on peut acheter dans certains magasins.
0: Oui, alors c'est vrai que dans le commerce, aujourd'hui par rapport aux années précédentes, on va quand même trouver un choix de produits cosmétiques ou de produits d'entretien plutôt intéressants.
3: Voilà, aujourd'hui on peut quand même facilement trouver des alternatives, alors parfois qui vont coûter plus ou moins cher, mais d'un autre côté ça va durer beaucoup plus longtemps qu'une version liquide en bouteille par exemple. Donc on peut aujourd'hui trouver tout ce qu'on veut. Dans certains endroits, bah il faut quand même regarder la composition. Dans d'autres, on peut être sûr qu'il y aura aucun souci. Et si par exemple vous fabriquez vos produits vous-même, bah là vous êtes 100% sûr, oui, de ce qu'il y a dedans.
0: Donc voilà. Voilà, il faut prendre le temps, il faut avoir les bonnes recettes, l'envie comme vous l'avez dit. Il y a plusieurs façons de s'y prendre, hein. L'achat, effectivement, il y a aussi pas mal de marques qui jouent sur la tendance écolo pour nous faire acheter plus cher. Donc il faut s'interroger comme vous le dites, et puis regardez les compositions. On trouve quand même aujourd'hui des choses aussi. Les prix ont réduit par rapport à tout ça.
3: Ça va dépendre des marques et des produits, mais encore une fois, s'il y a des choses plus

0: cher, il y en aura d'autres moins chers, donc ça va faire un équilibre. Et si vous vous dites, je vais essayer de faire mes produits moi-même, là, carrément, on sera bien en dessous du marché, ça coûtera beaucoup moins cher. Donc, peut-être qu'il y aura un coût initial pour acheter les différents produits, mais après, ils vont vous durer très, très, très longtemps. Vous pourrez fabriquer des quantités importantes et donc, ça sera moins cher.
1: Et alors, vous qui avez l'expérience de tout ça, en termes d'efficacité, ça vaut vraiment le coup?
0: Ah oui, en termes d'efficacité, ça, il n'y a aucun souci, une lessive faite maison va nettoyer aussi bien qu'une lessive du commerce. Le dentifrice va aussi bien nettoyer les dents. Non, là-dessus, il n'y a pas de souci. Et en plus, ça va être meilleur pour la santé très souvent. Donc, c'est que du bénéfice. Après, bien sûr, si on prend l'exemple du dentifrice, par exemple, il va peut-être pas mousser autant que le dentifrice qu'on va acheter dans le commerce. Mais en fait, ce qui fait mousser, ce qui fait mousser, c'est souvent des perturbateurs endocriniens. Donc, on se dit, l'idée, c'est d'essayer de faire une balance.
1: Et entrer dans un cercle vertueux. Et pourquoi pas ensuite s'attaquer à l'alimentation. Ça, c'est aussi un gros domaine de déchets. Vous allez nous donner également une ou deux petites recettes dans les prochaines minutes. On a parlé de la lessive, par exemple. C'est à suivre sur votre radio Ici Mène. On s'y met petit à petit et en musique avec nos artistes préférés, des chansons qui nous rappellent plein de souvenirs. Lemon Tree, c'est Fool's Garden à 10h15 sur votre radio Ici Mène.

0: comment réduire nos déchets et faire des économies au passage, en fabriquant par exemple notre propre lessive, recette à suivre dans un instant.
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0: demoiselle chante le blues, Patricia Cass, évidemment, sur votre radio Ici Même.
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0: Bienvenue chez vous, le Mac Conseil pratique Ici Même. Réduisons nos déchets. Petit à petit, grâce au conseil d'Anaïs Radepont, créatrice d'Equana, structure d'éducation à la transition écologique. En Sarthe, alors Anaïs, pour réduire nos déchets, on peut bien sûr acheter différemment, on l'a évoqué. On peut aussi fabriquer, ça peut sembler un petit peu laborieux, surtout au début, on ne sait pas quel produit se procurer, quelle recette adopter. La lessive, par exemple, ça va changer la vie. L'habitude aussi des odeurs très fortes, hein, parfois en grande distribution, il faut se déshabituer de tout ça, j'imagine.
3: C'est ça. C'est vrai que les lessives qui sentent très fort, en fait, c'est du parfum. Et les parfums, c'est des produits chimiques et des perturbateurs endocriniens. Alors, c'est sûr que c'est agréable quand ça sent bon.
0: Mais quand on sait tout ça,
3: on sait que c'est pas très bon. Donc oui, une des solutions peut être de fabriquer sa lessive soi-même. Donc ça fait moins de déchets, c'est meilleur pour la santé, ça coûte moins cher aussi, parce que c'est environ 50 centimes du litre quand on le fabrique soi-même. Et la recette que je peux vous proposer, elle est très très simple. Vous allez prendre une casserole dans laquelle vous allez mettre 1 litre d'eau chaude que vous allez faire bouillir. Dans cette eau chaude, vous allez mettre 20 grammes de savon de Marseille en copeaux. Vous allez faire fondre ces copeaux. Une fois qu'ils sont fondus, vous allez rajouter 20 grammes de savon noir, donc liquide ou en pâte. Vous mélangez bien, vous rajoutez aussi une cuillère de cristaux de soude. Vous mélangez que ce soit bien homogène. Et après, avec un entonnoir, on met ça dans une bouteille en verre ou un bidon qu'on a. Et donc là, je vous ai donné la recette pour 1 litre. Donc si vous voulez en faire 3 d'un coup, bah, vous faites x3. Et voilà, ça prend vraiment 2 minutes et il n'y a rien de plus simple.
0: Pas d'adoucissant, c'est pas la peine?
3: L'adoucissant, si vous voulez en mettre, vous pouvez utiliser du vinaigre blanc. Ça fait le boulot très très bien. Alors il n'y a pas l'odeur à la fin, hein, je vous rassure.
0: Ah oui, c'est ça qui fait peur aussi.
3: Ouais.
0: Hein.
3: Mais non, ça nettoie très très bien. Enfin, ça fait son job d'adoucissant et ça coûte pas cher aussi.
0: Et pareil pour la lessive, pas besoin de rajouter ou même une huile essentielle pour essayer de la parfumer un petit peu.
3: En fait, si vous mettez de l'huile essentielle, l'odeur, elle va être peu présente à la fin parce que souvent on lave à 40 degrés et ça s'évapore en fait. Donc quand on sait combien de quantité de plantes il faut pour faire une petite fiole d'huile essentielle, c'est un peu du gaspillage. Après, si vous avez envie d'essayer, essayez, mais voilà, de par mon expérience, c'est pas très utile.
0: Toute une réflexion à mettre en place, il faut tester aussi. Vous avez parlé donc de savon de Marseille en copeaux, savon liquide, cristaux de soude. On trouve où tous ces produits?
3: Maintenant, on les trouve partout. Hein. Alors, faut juste faire attention pour les savons noirs et savons de Marseille de prendre du vrai savon Marseille, que ce soit pas des choses avec de l'huile de palme, etc. Mais maintenant, on peut en trouver vraiment presque partout.
0: Et puis, il faut regarder là aussi les prix, hein, parce que la grande distribution va essayer de booster également les tarifs, mais on peut trouver à moindre coût tous ces produits-là se lancer dans la fabrication de la lessive. Même le déodorant, ça marche bien, ça aussi?
3: Bien sûr, ouais, ça marche très bien. Déodorant, pareil, je peux vous donner une recette très, très simple avec des choses qu'on a normalement presque tous chez soi. Donc, dans un petit pot en verre, vous allez mettre 2 cuillères d'huile de noix de coco. Donc ça peut être l'huile de noix de coco qu'on utilise en cuisine, hein. Enfin c'est la même chose. 1 cuillère de maïzena, de fécule, maïs ou pomme de terre. 1 cuillère de bicarbonate. Et là, c'est la seule petite chose qui peut coûter un petit peu de sous, c'est de l'huile essentielle de palma rosa, qu'on peut trouver en pharmacie ou n'importe où, qui est un antiodorant naturel. Voilà. Donc vous mettez quelques gouttes, vous mélangez tout ça comme il faut.
0: Et en plus, voilà. On peut presque le manger, visiblement, puisque c'est comestible au passage. Anaïs, on peut faire appel à vous et à la structure Equana pour organiser des ateliers, par exemple dans des associations, dans des écoles. On garde bien sûr vos coordonnées. Et on s'y met tous aujourd'hui, promis, là, avec le grand week-end. On a le temps de faire notre propre lessive, notre propre déodorant. Merci beaucoup d'être venu ce matin sur la radio Ici Même. À très bientôt. Anaïs Radepont, Equana, Equana, si vous voulez aller chercher quelques infos, par exemple sur Internet. Oh là là, ça sonne comme un grand, grand souvenir musical de la variété française. Mais oui, c'est bien elle, Sylvie Vartan. L'amour, c'est comme une cigarette.

0: La cigarette, on peut s'en passer, mais pas la madeleine. Vous aimez les vraies madeleines, pas celles en sachet hein, dans les supermarchés. Les authentiques, les artisanales, celles qu'on peut trouver depuis peu au Mans, en centre-ville, dans une jolie boutique à la façade jaune. Désormais, c'est aussi un food truck à découvrir avec son gérant Emmanuel Méline dans 3 minutes. Ici même tous les jours à vos côtés avec des actus et des bons plans en Sarthe. Demain c'est férié puisque c'est le 8 mai. Et si vous en profitiez pour découvrir les exposants du marché de printemps de Dissé sous Courcillon. Une quinzaine d'artisans et créateurs y seront installés de 10h à 15h place de la mairie. Vente de plans, châteaux gonflables et restauration sont aussi au programme. Et si vous proposiez à vos enfants ou petits-enfants de participer au fleurissement de la ville du Mans, mercredi prochain de 14h à 16h, ils pourront aider les jardiniers officiels à la plantation des fleurs d'été et découvrir leur technique. Rendez-vous au jardin Jacques Pelletier, avenue du Rostov-sur-le-Don. Atelier gratuit accessible à partir de 7 ans. Sinon, les amateurs de belles mécaniques se le disent, ce week-end, c'est le grand rassemblement de voitures américaines à Guesselard, au parc des Galopières, pour admirer des véhicules de collection ou de prestige dans une ambiance très USA avec food truck, burger, soda, tatou et barbière, concerts et tombola et jeux pour les enfants samedi et dimanche, événements gratuits. Et là, je réclame toute votre attention. Si je vous dis 10 000 euros, ce n'est pas une mauvaise blague, c'est très sérieux. On parle d'une carte cadeau pour une personne et sa famille pour voyager partout en France, à la mer, à la montagne, à la découverte du patrimoine et des richesses du pays. Pour cela, il faut reconstituer la phrase mystère à partir d'indices contenus dans les disques rayés, diffusés depuis lundi. Le prochain, c'est ce soir entre 18h et 19h. Ça se termine demain et pour participer, c'est sur ici.fr.
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0: On souffle un petit peu, on prépare le grand week-end et on se laisse bercer par Billy Paul, Me and Mrs. Jones.

0: and Mrs. Jones, c'est parfait, la musique qu'on aime, mais j'aimerais bien une petite Madeleine pour agrémenter tout cela.
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0: Voilà qui tombe à pic, les bonnes adresses gourmandes de la Sarthe se partagent tous les matins sur Ici Mène, qu'elles soient fixes ou mobiles d'ailleurs. Emmanuel Méline, bonjour.
3: Bonjour.
0: Cœur de Madeleine, c'est une boutique au Mans, mais depuis le 1er mai, c'est aussi un food truck.
3: Tout à fait, tout à fait. J'ai commencé les premières ventes vers 9h et ça s'est terminé vers 13h30. Et puis, les gens sont attirés par l'odeur, par le parfum de la madeleine qui vient juste d'être cuite, que ce soit à la boutique ou dans le food truck. C'est le même principe, hein, on poche, on cuit sur place et on vend.
0: Et vous avez donc votre recette bien à vous.
3: Tout à fait. C'est le pâtissier Mathéo de la boutique qui développe les différentes recettes pour la boutique et puis pour le food truck.
0: Qu'est-ce qu'elles ont de si particulier, ces madeleines? Il y a des secrets, je suppose, qu'on peut pas trop donner.
3: Exactement, il y a toujours des secrets. Effectivement, ça reste confidentiel, mais on retrouve toujours, effectivement, le beurre, les œufs, le sucre. Et puis, pour le reste, ça restera plus confidentiel.
0: Voilà, c'est pas aujourd'hui sur Ici Mène que vous allez dévoiler votre recette. Le mieux, c'est de venir goûter, effectivement. Alors, on a des parfums classiques, hein, la madeleine classique, qui est toujours aussi synonyme un petit peu d'enfance, hein, le retour en arrière qui marche sur tout le monde, sur toutes les générations. Et vous avez aussi des recettes un petit peu plus originales?
3: Alors, on va trouver les classiques, hein, tout ce qui est madeleine nature, vanille, orange, citron, avec les fruits confits du Luberon. On trouve également la madeleine chocolat. Et puis il y a la madeleine du mois. Donc tous les mois, il y a un nouveau parfum qui est proposé. En ce moment, c'est la madeleine pistache. Et puis les week-ends, vous trouverez les mini madeleines salées pour l'apéro par exemple, avec les mini madeleines olive, parmesan et chorizo.
0: Où peut-on aujourd'hui, alors outre la boutique, venir déguster les madeleines avec le food truck?
3: Alors tous les vendredis, je serai sur le marché des Jacobins, dans le bas de la place. Ensuite, le samedi, je serai soit au Paty Saint-Lazare ou soit à la Cité des Pins. Effectivement, comme je suis pas encore abonné, c'est le principe du tirage au sort. Donc, je vais naviguer entre le Paty ou la Cité des Pins. Et puis, vous pourrez me trouver ensuite le jeudi sur Alençon, le jeudi matin au marché. Et puis, je participe également à d'autres événements ponctuels qu'il peut y avoir en Sarthe. Par exemple, le 12 juin, vous me retrouvez lors de la parade. Hein, je serai sans doute au Jacobin. Et puis, cet été, je participerai sûrement à la nuit des Chimères. Et sinon, je suis à disposition des villes, des associations. Vous pouvez également passer vos commandes.
0: Le food truck, on le reconnaît assez facilement avec son code couleur?
3: Exactement, il est tout jaune, c'est exactement les mêmes couleurs qu'à la boutique, hein, c'est vraiment le même concept.
0: Et on le retrouve donc à la boutique tout comme sur les marchés Manceau. Merci beaucoup Emmanuel.
3: Je vous en prie,
0: Emmanuel,
3: bonne journée à vous.
0: Méline, gérant du food truck Cœur de Madeleine, c'est bon pour le moral, tout comme une bonne tranche de rigolade. Ça c'est ce qui nous attend dans un instant avec Simon Peverelli et la joyeuse bande du matin. 72 secondes pour nous convaincre que le rire c'est bon pour la santé, c'était le sujet du jour. Ce serait dommage de s'en priver, j'ai donc décidé de vous repasser la séquence de 7h40. Ce sera juste après La Merveille de Jean-Louis Aubert qui arrive.
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0: Merci Monsieur Jean-Louis Aubert de nous aider à voir la vie en rose. Merveille sur votre radio Ici Maine, 10h45.
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0: Mission impossible ? Pas pour Simon Tom Cruise Peverelli. Chaque matin, il a 72 secondes pour vous convaincre. À 7h40, il est arrivé dans le studio de Bruno Vandestick avec un nouveau déguisement trouvé dans sa malle magique.
3: C'est un clown qui est avec nous. Bonjour !
4: Eh oui, bonjour tout le monde ! Regardez mon nez ! Vous voulez des blagues rigolotes ?
5: Oui !
4: Qu'est-ce qui est jaune et qui attend ?
6: Jonathan !
4: Eh oui ! Une autre ! Comment est-ce qu'on appelle un boomerang qui ne revient pas ? Un chat mort ! Non, n'ayez pas peur les enfants.
5: Bon, j'arrête d'être clown, c'est un métier trop difficile. De toute façon, on peut plus rire de tout. Alors qu'en plus, c'est bon pour la santé, à tel point qu'on devrait se forcer à rire tous les jours. Rendons le rire obligatoire et j'ai 72 secondes pour vous en convaincre. Rire, c'est bon pour la santé, c'est pas moi qui le dis, ce sont les études. Il y a 10 ans tout pile, certains se souviennent encore du discours du président de la Confédération Suisse sur le sujet, le spécialiste du rire avec son dynamisme légendaire.
7: Rire, c'est bon pour la santé, selon un dicton populaire. Comme moi, vous en avez certainement déjà fait l'expérience.
5: Ah oui, ça s'entend, on sent le gros rieur, mais ce qu'il dit est encore vrai. La science le prouve, rire irait jusqu'à prolonger l'espérance de vie, parce que 1, ça diminue le stress grâce aux endorphines, 2, c'est bon pour votre cœur, puisque ça dilate vos vaisseaux et donc meilleure circulation du sang, et 3, en cas de fou rire, ça fait travailler pas loin de 400 muscles, donc en plus, c'est du sport. Et je vous le parle même pas de l'effet positif sur le sommeil ou de l'amélioration de nos défenses immunitaires, tout indique les bienfaits du rire, alors que, rappelons-le, mécaniquement, c'est juste le résultat sonore et corporel d'une réaction chimique de notre cerveau qui s'active lorsqu'il trouve une info drôle ou positive. Les humains ne sont pas seuls détenteurs de cette capacité. On estime à 65 le nombre d'espèces animales capables de le faire. L'une des plus connues, le renard. Voilà, c'est tout mignon, et bien plus mignon que ceux qui pratiquent le yoga du rire, une discipline qui fait très peur, mais qui est pourtant là aussi très bonne pour le corps. On a la chance d'en avoir pas mal en Sarthe, Le Mans, Sablé-sur-Sarthe, il y a du choix. Notre animateur, Fabien Bric, a essayé avec Noël Bélanger, et franchement, ça donne envie.
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5: Faites-vous aider, vous savez quoi? Nous aussi, on va essayer. Exercice du démarrage de rire.
9: Voilà.
5: Alors, vous allez avec moi, on va faire démarrage. C'est parti. Allez-y. Voilà, c'est super, merci. Heureusement, le ridicule ne tue pas. Mais le rire fait vivre plus longtemps. Alors, vous aussi, il faut vous y mettre. Et j'espère que 72 secondes suffisent à vous en convaincre. Alors, convaincu?
10: Non.
11: Carrément.
10: Non, carrément. Si, carrément. Trop génial. Vous pouvez remettre
9: la perruque.
10: Oui, la perruque et puis les lunettes qui sont bien. C'est parfait.
11: Et pour rire tous les jours, il suffit d'écouter Ici Maine.
10: Absolument. Et Simon Peverelli, l'ambassadeur du rire.
0: Et c'est comme ça tous les matins à 7h40. Le yoga du rire, c'est bien, mais connaissez-vous le yoga fitness? C'est tendance. C'est Muriel Jourdan qui nous le dit, ou plutôt qui va nous le dire. Pour patienter, un duo au sommet, Hélène Segarra et Andrea Bocelli. Vous écoutez Ici Maine. Bonne matinée.

0: Tiens, la note. Bravo, belle performance. Vivo Parley, Andrea Bocelli et Hélène Segarra.
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0: Parle de trucs bizarres parfois, mais toujours avec le sourire. C'est Muriel Jordan. Un sport aujourd'hui très original entre le fitness et le yoga.
3: Hyper original, car c'est la première fois que je vois des gens sur un tapis de yoga avec des baguettes, comme s'ils allaient nous jouer un solo de batterie. Je vous présente le Pound, la rockstar du fitness. Un sport qui nous vient d'Amérique, de plus en plus tendance, qui se pratique sur un tapis de yoga, donc avec une paire de ripsticks, des bâtons spécifiques qui ressemblent à des baguettes de batterie, mais qui pèsent environ 1,8 kg. Vous connaissez les squats, ce truc, vous savez, qui vous ruine les cuisses, mais qui vous prépare au summer body. Vous pliez les jambes comme si vous vous asseyez sur une chaise avant de remonter. Et ben là, la même chose version pound, c'est ce mouvement, mais en tapant les ripsticks au-dessus de la tête. Puis on frappe le sol en pliant les genoux, le dos bien droit et les fesses vers l'arrière. Sur internet, j'ai trouvé des milliers de vidéos qui vantent les bienfaits du pound.
4: C'est un cours dans lequel on utilise des baguettes qu'on appelle des ripsticks. Alors c'est avec ça qu'on va aller taper sur le sol pour au rythme de la musique.
5: Alors, le pound, en fait, c'est une discipline qui a été inventée par deux Américaines. Donc, comme tu peux le voir, c'est qu'on va travailler le cardio.
6: Oui,
5: et surtout le renfort. Donc, en fait, on se fait un cuisse abdo-fessier, mais dissimulé avec les baguettes qu'on appelle des ripsticks. L'objectif, c'est vraiment de s'éclater. On a des sons hyper rock. Ça change de tout ce qu'on peut voir en fitness habituellement. Et c'est l'éclat, voilà, c'est tout fait. Le temps.
3: Alors, il reste environ 2 mois pour être potable en maillot de bain. Donc, si vous êtes en plein boulot pour sculpter votre summer body, le pound est peut-être bien fait pour vous.
0: Ah oui, mais justement, est-ce qu'on trouve beaucoup de cours de pound fitness en France, Muriel? Par exemple, si je veux m'inscrire, je fais comment?
3: Ah, je vois que vous êtes vous aussi en plein chantier à Summer Body. Le pound est de plus en plus pratiqué en France, même si ça fait 10 ans qu'il est apparu chez nous. Là, il revient en force, alors ziotez les associations sportives autour de vous ou consultez le site masalledesport.com pour trouver un cours près de chez vous. Attendez-vous à un sport à mi-chemin entre le cours de pilates et le cours de fitness. Et ce qui est sympa, c'est de pouvoir se défouler avec les bâtons, avec du son à fond derrière, vous enflammez la salle et dans la foulée, vous brûlez 900 calories en 45 minutes. Ça ressemble à ça.
7: Hé, 6, ferme tes pieds. Hein ?

0: Bref, le pound fitness, c'est tendance. En gros, vous allez utiliser des bâtons pour taper comme ça sur la couenne et toutes ces raclettes qui nous ont menés à la baguette tout l'hiver.
1: Et comme ça, on fait de la musique en même temps. C'est parfait. France Gall sur votre radio ici même et dans un instant. Toute l'actu locale en Sarthe. Et ensuite, oh alors là, du beau, du lourd, du grand. Tom Vanier pour vous faire gagner des cadeaux très chouettes. Restez à l'écoute.

0: Moi, si j'étais vous, rien que pour avoir le plaisir de discuter avec lui, j'appellerais. Et en plus, un super cadeau à gagner. Alors qu'attendez-vous ? Tom Vanier, bonjour.
1: Bonjour Sophie-Élie, bonjour à tous. Un très très beau cadeau. Encore une fois ce jeudi, deux places pour le parc Terra Botanica. Vous y êtes déjà allé Sophie ?
0: Ouais, j'adore.
1: C'est super, c'est super. Deux fois. Bah, peut-être que vous pourrez vous aussi y aller cet été. 02 43 29 10 10 pour faire partie de notre sélection des quatre candidats du jour.
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1: Merci d'avoir choisi ici même pour accompagner votre fin de matinée, les 11h tout pile. Les informations d'ici même, c'est avec vous Augustin Roulier. Bonjour Augustin.
3: Bonjour Tom, bonjour à tous.
1: Et pour la première fois, Solène Leprince va prendre la parole dans une audience publique.
3: Oui, c'est la seule rescapée du quadruple meurtre de Thorigné-sur-Dué en 1994. Elle avait 2 ans à l'époque. Ce matin, elle est à Paris avec son oncle Dany Leprince devant la cour de révision qui doit décider si oui ou non la peine à perpétuité de l'homme de 69 ans est annulée et si un nouveau procès se tient. Il y a 2 ans, Solène Leprince a écrit à la justice parlant, je cite, de sérieux doutes quant à la culpabilité de son oncle et demandant un nouveau procès pour rechercher la vérité. La cour de révision rendra normalement sa décision moins d'un mois après l'audience de ce matin. Avant les motos du Grand Prix de France, place au vélo. Le circuit Bugatti a ouvert ses portes ce matin aux spectateurs détenteurs d'un billet 3 jours. À partir de midi et jusque 13h, ils pourront assister à une course de vélo contre la montre sur les pistes. Une dizaine de pilotes motards vont s'affronter avec comme invités les coureurs Mark Cavendish et Primoz Roglic. Et de 16h15 à 17h45, la voie des stands sera ouverte au public. L'occasion de se rapprocher des pilotes et de leurs équipes. Tout le programme de ces 4 jours d'animation autour du GP Moto est à retrouver sur ici.fr. Depuis hier déjà, la dizaine de campings autour du circuit Bugatti commence à se remplir. Ça fait du monde sur les routes. Un plan de circulation a été mis en place. Le boulevard des Italiens, qui longe le circuit par exemple, est privatisé pour l'accueil des spectateurs à partir de demain, 8h. Sur certaines routes, la vitesse est limitée. Ce plan de circulation est activé jusque dimanche soir vers 19h. Vous pourrez le voir en détail dans notre site internet. Sur notre site internet d'ailleurs. Je les trouve vraiment très concentrés et fixés sur l'objectif. Les mots de Nicolas Kosic, le gardien du Mans FC, à propos de ses camarades qui sont dans les dernières préparations avant le match samedi face à Bastia. En cas de victoire, les 100 et or sont assurés de monter en Ligue 1 sans passer par les barrages. Nicolas Kosic, lui, s'est malheureusement blessé aux adducteurs pendant les entraînements. Il ne participera pas au match. Malgré tout, il fait sa rééducation à l'heure des entraînements de l'équipe, assiste au briefing vidéo pour les soutenir. C'était notre invité ce matin. Son interview est à retrouver sur notre site internet. Tom, il va faire quand même beaucoup plus beau. On sort en fin de la grisaille.
1: Oh que oui, le maître mot du jour, c'est « il ne pleut plus et il ne va pas pleuvoir » selon Météo France. Bon, c'est pas pour autant que le ciel sera tout bleu, tout joli. Non, on attend des arrivées nuageuses dans le courant de l'après-midi. Les maximales de ce jeudi comptez entre 16 et 19 degrés. Aujourd'hui en Sarthe, autour des 17 degrés pour le Nord-Sarthe. Il y a le Guillaume effréné sur Sarthe, 17 degrés. Dans le secteur de la Flèche, Sablé sur Sarthe également, on attend 18 degrés. Puis la maximale pour le centre-ville du Mans, avec 19 degrés cet après-midi. Les infos, c'est à midi. On se dit à tout à l'heure, Augustin.
3: À tout à l'heure.
1: Allez.
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1: Très bon jeudi matin à l'écoute de votre radio locale. Ici Men. On joue ensemble dans un petit instant. Le temps de danser avec Abba. Gimme, gimme, gimme. 3 fois gimme sur votre radio Ici Men.

0: Gimme, gimme, gimme. Et ce synthé iconique, c'était ABBA sur votre radio Ici Mène.
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0: 11h07, vous aimez jouer, eh bien vous êtes au bon endroit. On joue ensemble jusqu'à midi, avant-dernier jour pour tenter de remporter vos deux entrées pour le parc Terra Botanica. C'est à Angers. Quand le soleil est là, c'est l'endroit idéal pour une journée en famille, pour flâner et découvrir plus de 5000 espèces végétales venues de tous les continents. Il y a des fleurs phosphorescentes, des arbres millénaires, des plantes carnivores ou encore des légumes oubliés. On apprend plein de choses. Et tiens d'ailleurs, est-ce que vous aimez la 4DX au pâté Le Mans? Eh bien vous aimerez l'aventure 4D de Terra Botanica, librement inspirée de l'histoire de... Vous serez plongé dans une jungle sauvage au volant d'une Jeep comme dans Jurassic Park. Et qu'est-ce que vous avez dans le rétroviseur? Un T-Rex tout mimi, tout choupinou, vous en frissonnez déjà. Alors inscrivez-vous 02 43 29 10 10 pour faire partie de notre sélection des 4 candidats du jour. Venez tourner la roue des jeux. Mais avant ça, retour en l'an 2001 avec Pierre Bachelet sur votre radio Ici Mène. 02 43 29 10 10, on joue ensemble jusqu'à midi.

0: Pierre Bachelet en l'an 2001 sur votre radio Ici Mène.
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0: On est jeudi, avant-dernier jour pour tenter de remporter vos deux places, vos deux entrées pour le parc Terra Botanica. C'est à Angers, on accueille notre premier candidat.
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0: Et on dit bonjour à Olivier.
2: Bonjour, Ici Mène.
0: Eh ben, on est ravis de vous avoir sur notre antenne. Olivier, comment ça va en jeudi matin ?
2: Bon, ça va, merci, c'est gentil.
0: On est ravis de vous avoir. Vous êtes en forme. C'est quoi le programme aujourd'hui, Olivier ? Vous travaillez ? Vous êtes déjà peut-être. Vous avez déjà pris un jour pour faire le grand pont ?
2: Ah, moi, je suis déjà en retraite. Moi.
0: Ah, oui, il est en retraite, Olivier. Ah, c'est la belle vie. Oui. C'est la belle vie. C'est la belle vie pour Olivier. Il fait beau aujourd'hui. En plus, pas de pluie. Une très belle journée. Mmh. Et vous êtes avec nous en plus. Donc, c'est vraiment parfait, Olivier.
2: Tout va bien.
0: Ouais, exactement. Vous êtes déjà allé à

0: Terra Botanica ou pas du tout?
1: Et non, jamais.
0: Eh ben, peut-être que ça sera l'occasion. Vous êtes notre premier candidat de la matinée pour tenter de remporter ces deux entrées pour le parc Terra Botanica. On tourne la roue des jeux, Olivier, on perd pas de temps. Vous me dites stop quand vous voulez.
1: Stop.
0: Hop, hop, hop, hop.
2: Le 7-2.
0: Le 7-2, le 72, notre joli département, c'est le nom de ce jeu. Un quiz de 6 questions sur la Sarthe. Olivier, une minute pour marquer un maximum de points, un point par bonne réponse. Vous me dites vos réponses une par une et on corrige à la fin. Est-ce que vous êtes prêt, Olivier ?
1: On y va.
0: Allez, zou ! Première question, qu'est-ce que la Bienne, Olivier ? Est-ce que c'est une crème ou une rivière sartoise ?
1: C'est une rivière.
0: C'est une rivière. Je note. Deuxième question. Quel prix Nobel a remporté Paul Destournel de Constant? Est-ce que c'est le prix de Nobel de la paix ou de la littérature?
1: De la littérature.
0: De la littérature. Troisième question. Que fait-on à Rochebrune dans la forêt de Sillé? Est-ce que c'est du VTT ou de l'escalade?
1: Les deux, on va dire de l'escalade.
0: Allez, je note de l'escalade. Qui était Jean Loiseau? Est-ce que c'était le premier restaurateur étoilé Michelin de Sarthe ou le premier faïencier de Malicorne?
1: Faïencier.
0: Allez, faïencier. Avant dernière question, dans quel sport Ignana Rupert et Alexia Chéri ont-elles remporté la médaille d'or au JO de Paris? Est-ce que c'est le basket ou le handball?
1: Le basket.
0: Le basket pour Olivier. Dernière question, quel grand roi appréciait le jasnière en se faisant servir? Est-ce que c'est Henri IV ou Louis XIV? Vite, vite, vite.
1: Henri IV.
0: Henri IV sur le gong pour Olivier. Alors, on va corriger tout ça. J'ai bien noté toutes vos réponses, Olivier. Qu'est-ce que la Bienne? Une crème ou une rivière sartoise? Vous m'avez dit une rivière sartoise. Et en effet, premier point pour Olivier ce matin. On continue. Quel prix Nobel a remporté Paul Destournel de Constant? Vous m'avez dit de littérature et c'était de paix. Il est né à la Fleur.
1: Oui, j'ai hésité entre les deux.
0: Ah, bah, il y avait une chance sur deux, comme on dit. Vous restez un point, Olivier. Troisième question, que fait-on à Rochebrune dans la forêt de Sillé? Vous m'avez dit on peut faire les deux, vous m'avez dit de l'escalade. Eh bien, c'est une bonne réponse. Deuxième point pour vous, Olivier, ce matin. Qui était Jean Loiseau? En effet, bonne réponse, c'était le premier faïencier de Malicorne en 1747. Oh, ça remonte. Troisième point pour Olivier. Avant-dernière question, dans quel sport Eliana Rupert et Alexia Chéri ont-elles remporté la médaille d'argent en 2024 aux Jeux de Paris? En effet, c'était le basket. Quatrième point pour Olivier, très beau score. Dernière question, quel grand roi appréciait le jasnière en se faisant servir? C'était en effet Henri IV. 5 points pour Olivier, ça cartonne en ce jeudi matin. Bravo Olivier.
1: Merci beaucoup.
0: Vous avez cartonné, vous connaissez la Sarthe et c'est tout à votre honneur. 5 points, ce qui veut dire que vous prenez la tête. En même temps, il n'y a que vous ce matin pour l'instant qui a joué. Restez près du téléphone, peut-être qu'avant midi, je vous passe un coup de fil pour vous annoncer une très belle nouvelle, Olivier. Allez, on fait comme ça, peut-être à tout à l'heure. Olivier, qui nous fait 5 points quand même. Mais est-ce que vous pouvez faire 5 points pour égaliser, voire 6 points sans faute? 02 43 29 10 10 pour tenter de remporter ces deux entrées pour Terra Botanica. On poursuit ce jeudi matin en musique. Allez, de retour, Céline Dion, dansons sur votre radio ici même.

0: La voix de Céline Dion, dansons sur votre radio ici même. 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Et vous dites pas que je l'ai dit, hein. Oh non, non, non.
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0: Quasi 11h23 sur votre radio ici, mais on joue encore jusqu'à midi tous ensemble pour tenter de remporter ces deux entrées pour le parc Terra Botanica. C'est à Angers, c'est le parc sur le végétal, la biodiversité. 02 43 29 10 10 pour faire partie de nos candidats de ce jeudi. The Police nous rejoignent. Walking on the Moon sur votre radio ici, mais.

0: The Police sur votre radio, ici mène Walking on the Moon.
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0: Le parc Terra Botanica, c'est à Angers, c'est le parc du végétal et de la biodiversité, un incontournable. Autour de chez nous, je vous fais gagner deux places en ce jeudi et on accueille notre deuxième candidate. Et oui,
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0: Mais plus vite que la musique, on dit bonjour à Elisabeth.
2: Bonjour.
0: Qui nous appelle du Breil-sur-Mérise en ce jeudi matin. Tout va bien par là-bas?
2: Ça va très bien, le soleil vient, ça fait plaisir.
0: Oui, il va arriver tout doucement, il va s'installer dans l'après-midi. Il y aura un peu de nuages, mais déjà il n'y a plus de pluie, on peut dire que ça fait du bien.
2: Tout à fait, ça remonte le moral.
0: Exactement, on espère un joli mois de mai en Sarthe. Elisabeth, vous tentez en tout cas aujourd'hui votre chance pour remporter ces deux entrées pour Terra Botanica. Vous y êtes déjà allée?
2: Oui, tout à fait. Déjà avec mon mari en couple, tous les deux, puis avec nos petits-enfants. Et c'est un coin qui est... Enfin, moi, je le conseille à tout le monde parce qu'on apprend plein de choses. C'est très agréable. Pour les personnes qui sont, comme moi, PMR, c'est très bien adapté.
0: Exact, oui. Vous avez raison de le préciser, Elisabeth. Oui, oui, tout à fait. C'est toujours une belle journée du côté de Terra Botanica. En plus, ces deux places sont valables tout l'été jusqu'à la fin du mois de septembre. Vous avez l'embarras du choix, Elisabeth. On va tourner la roue des jeux. Vous me dites stop quand vous voulez. On est parti.
2: Stop.
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0: Le vrai du faux, Elisabeth, qui, comme son nom l'indique, je vais vous donner des affirmations. Il va falloir me dire si c'est vrai ou si c'est faux. À vous de démêler si je mens ou pas, finalement. Il faut marquer un maximum de points. J'ai 6 affirmations pour vous, Elisabeth, ce matin. On rappelle qu'Olivier a fait 5 points. Il faut cartonner Elisabeth ce matin. On corrige en fin de quiz. Est-ce que vous êtes prête, Elisabeth?
2: Bien oui, on va essayer.
0: Allez, top, chrono d'une minute. Elisabeth, l'Empire romain est le plus grand empire de tous les temps en taille. Est-ce que c'est vrai ou faux?
2: Moi, je dirais vrai.
0: Vrai, je note. Deuxième question, plus de la moitié de la Suisse est couverte par des montagnes. Est-ce que c'est vrai ou faux?
2: Vrai.
0: Vrai, troisième question pour Elisabeth. Les serpents sont présents sur tous les endroits du monde, sauf en Antarctique. Est-ce que c'est vrai ou faux?
2: Je dirais vrai parce qu'il fait froid là-bas, donc ouais.
0: C'est une bonne théorie, Elisabeth. On continue. Rome possède l'un des plus grands festivals de cinéma, la Mostra. Est-ce que c'est vrai ou faux?
2: Plus grand, non, faux.
0: Oh, je note, avant dernière question, rugby. L'Angleterre a gagné moins de fois la Coupe du Monde que l'Australie. Est-ce que c'est vrai ou faux?
2: Faux.
0: Oh, et dernière question pour Elisabeth, il reste 8 secondes. Il existe un café qui est récolté dans les excréments d'un animal. Est-ce que c'est vrai ou faux?
2: Moi, j'aurais dit faux, mais bon.
0: Elle dit faux et le gong retentit. Elisabeth, c'était pas facile. On va corriger ensemble. L'Empire romain est le plus grand empire de tous les temps en taille. Vous m'avez dit vrai, Elisabeth. Et c'était faux, malheureusement. C'est l'Empire britannique qui a été le plus grand en 1920. Oui, il y a plus de 100 ans. Deuxième question, plus de la moitié de la Suisse est couverte par des montagnes, vous m'avez dit vrai. Et c'est vrai, en effet, les Alpes couvrent 60% de la Suisse. Premier point pour Elisabeth ce matin. Les serpents sont présents sur tous les endroits du monde, sauf en Antarctique. Vous m'avez dit vrai, et c'était faux. Il n'y a pas de serpents en Islande, en Irlande, au Groenland et en Nouvelle-Zélande. Aïe, aïe, aïe, Elisabeth, vous êtes toujours à un point. Rome possède l'un des plus grands festivals de cinéma. Vous m'avez dit faux. En effet, c'est faux. C'était pas la Mostra. La Mostra, c'est à Venise. Au rugby, l'Angleterre a gagné moins de fois la Coupe du Monde que l'Australie. C'était vrai. Et vous m'avez dit faux. On continue. Petite dernière question. Il existe un café qui est récolté dans les excréments d'un animal. Ça, c'était vrai. C'est assez insolite. Mais malheureusement, Elisabeth, ça ne fait que 3 points. Aïe, aïe, aïe. C'est pas suffisant pour concurrencer Olivier qui a fait 5 points ce matin. Elisabeth, je vous remercie quand même d'avoir joué avec nous ce matin. Vous revenez quand vous voulez. Vous êtes ici à la maison.
2: Ok, c'est gentil. Merci beaucoup. Bonne journée.
0: Merci, Elisabeth, qui avait la voix souriante. Ça fait du bien. Rejoignez-nous. Tentez de battre Olivier et ses 5 points. 02 43 29 10 10. Vianney pour la musique sur votre radio. Ici mène Beau Papa. Deux entrées pour Terra Botanica. Elles sont peut-être pour vous. Allez, venez, inscrivez-vous. 02 43 29 10 10.

0: Ici Mène avec la voix de Vianney, c'était Beau Papa, 11h35, Bruno Van Destick nous rejoint. Allez, on note quelques infos pratiques.
1: 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En ces temps où la vie quotidienne traverse quelques zones de turbulence, il est bon de rappeler l'organisation ce samedi au Mans de la journée de la solidarité. Quatrième édition, le cadre, la place de la République. Son objectif, mettre en lumière les bénévoles, acteurs du réseau Le Mans Solidaire. Il est aussi de faire connaître un maximum d'associations aux habitants, mais de renforcer également les liens entre ces associations. Un village associatif constitué de 94 stands sera donc accessible ce samedi 9 mai au Mans, journée de la solidarité mensuelle, place de la République, 13h-18h. Demain, vendredi 8 mai, jour férié, les bus et les tramways du réseau Cetram seront-ils en service? Réponse, oui. Les jours fériés, ce sont les horaires habituels du dimanche qui sont appliqués. Cependant, la ligne de tramway T1 sera renforcée en raison du Grand Prix de France Moto. Vous habitez la communauté de communes Loire, Lucé, Bercé. La collecte des bacs de tri et déchets ménagers programmée ordinairement le vendredi n'aura pas lieu demain, 8 mai, jour férié. Mais l'organisme Le Civalorme nous confirme son report au lendemain, ce samedi 9 mai, par conséquent.
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0: Deux places pour Terra Botanica, deux entrées. Est-ce que ça vous tente? Eh bien, venez jouer avec nous, on joue ensemble jusqu'à midi. 02 43 29 10 10. Nous sommes à la recherche de nos deux derniers candidats de la matinée pour tourner la roue des jeux et répondre à nos petites questions. Fabriquer maison, c'est de l'artisanat. 02 43 29 10 10. On poursuit en musique. The Communards, You Are My World sur votre radio. Ici Mène.

0: Est-ce que vous chantez, vous aussi, de votre côté? Est-ce que vous atteignez ces notes incroyables? C'était The Communards, You Are My World, sur votre radio Ici Mène.
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0: Terra Botanica, c'est le parc angevin, spécialiste du végétal, de la biodiversité. On apprend tout un plat de choses, plein de choses. 5000 espèces végétales venues de tous les continents. Il y a des attractions pour toute la famille. C'est l'endroit idéal pour une jolie sortie cet été. Et on a deux places à vous faire gagner ce matin. On accueille notre troisième candidate.
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0: Bonjour, bonjour, Anita.
2: Bonjour Sam, comment ça va?
0: Bonjour, c'est Tom, mais c'est pas loin, c'est trois lettres aussi, il y a pas de souci Anita, on est ravis de vous accueillir en tout cas.
2: Ah, sur... c'était Sam.
0: Et non Tom, bah, c'est trois lettres aussi, il y a pas de souci Anita,
2: oui,
0: vous êtes
2: bon,
0: ici
2: bah,
0: à la
2: va,
0: maison.
2: Alors.
0: Comment va la vie du côté des Comois?
2: Eh ben ça va, là je suis avec ma petite chienne, un petit York.
0: Ah, c'est quoi son petit nom?
2: C'est Stella.
0: Stella, eh ben écoutez, on fait un gros bisou à Stella. Vous avez l'air d'être en excellente compagnie, Anita.
2: Et oui, vous avez. J'ai ma sœur qui est chez moi.
0: Bah,
2: autrement, je suis seule avec ma petite chienne.
0: Eh ben, c'est formidable, Anita. Vous avez ici même de brancher sur le côté. C'est un très bon réflexe. On va tourner la roue des jeux pour tenter de remporter ces deux places pour Terra Botanica. Anita, vous me dites stop quand vous voulez.
2: Ok.
0: Stop, stop, stop, stop.
3: Le 30 secondes chrono.
0: Le 30 secondes chrono qui, bah, comme son nom l'indique, en 30 secondes, vous me devez me donner un maximum de bonnes réponses. Anita, je découvre le thème du jour en même temps que vous. Il y a 60 ans sortait Painted Black, 7 mai 66, Painted Black des Rolling Stones. On va jouer avec un thème précis, Anita. Attention, écoutez bien. Il me faut, en 30 secondes...
2: Je vais dire au hasard parce que je connais pas, donc je vais dire au hasard, on va bien voir.
0: Eh bien, écoutez, attendez le thème, on va jouer ensemble avec ce thème, 6 artistes ou chansons qui ont une couleur dans leur nom ou leur titre. On est parti, 30 secondes Anita. Une couleur dans une chanson ou une couleur dans un nom d'artiste.
2: Couleur café.
0: Couleur café, je note, un point.
2: 3 cafés gourmands.
0: 3 cafés gourmands et non.
2: Non, non. Une couleur...
0: Tac, tac, tac, 10 secondes, Anita.
2: Franchement, bah oui, non, je sais pas, franchement.
0: Peut-être des artistes avec un nom. Aïe, aïe, aïe, 3 secondes.
2: Rose Laurence.
0: Rose Laurence. Eh bien, sur le gong, Anita, vous marquez votre deuxième point. Malheureusement, ça sera pas suffisant pour aujourd'hui.
2: Non.
0: Mais je suis ravi de vous avoir eu sur notre antenne, Anita. Très belle journée avec votre petit toutou qui est à côté de vous. Merci beaucoup d'avoir joué avec nous ce matin.
2: Merci Tom.
0: Avec grand plaisir. On se retrouve quand vous voulez, Anita, du côté des Comois. Olivier, toujours le leader ce matin avec ses 5 points. Est-ce que vous pouvez faire 5 points? Est-ce que vous pouvez même faire 6 points? Allez, soyons fous, 02 43 29 10 10 pour tenter de remporter ces deux entrées pour le parc Terra Botanica. On se retrouve dans un instant avec un peu de musique. Jack et Carla, à qui le tour sur votre radio Ici Mène.
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0: À qui le tour sur votre radio ici même. C'était Jack et Carla.
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0: On va accueillir notre dernière candidate de la matinée pour jouer et tenter de remporter ces deux entrées pour le parc Terra Botanica. C'est à Angers. Allez, on file à Domfront en Champagne.
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0: Domfront en Champagne où vit Monique. Bonjour Monique.
2: Bonjour Tom.
0: Comment ça va en ce jeudi matin? Tout va bien de votre côté?
2: Oui, très bien avec le soleil. Et vous?
0: Ah bah oui, on a du soleil aussi au Mans, je regarde par la fenêtre, c'est joli, ça brille. Ça faisait un petit peu longtemps, bon il y a quelques jours, mais c'est vrai que la pluie, avec la pluie on oublie vite le soleil. Et quand il est de retour, oui. Bah, ça fait du bien. Monique, est-ce que vous êtes déjà allée à Terra Botanica?
2: Non, jamais.
0: Eh bien, peut-être que ça sera l'occasion de découvrir ce parc formidable du côté d'Angers. Il y a plein de choses à voir en plus en famille. C'est vraiment l'endroit idéal cet été pour une jolie sortie. Bon, Monique, on va pas perdre de temps. Olivier, je vous le rappelle, a fait 5 points en début d'émission. Vous devez faire 5 points ou plus pour le battre ou l'égaliser. Et il y aura une petite question subsidiaire. On tourne la roue des jeux et vous me dites stop quand vous voulez.
2: Stop.
3: Sportivement vôtre.
0: Sportivement vôtre. Un quiz de 6 questions en lien, je vous le donne en 1000, avec le sport. Monique, 3 questions locales, 3 questions un peu plus nationales, internationales. Vous avez une minute pour marquer un maximum de points, 1 point par bonne réponse. On corrige en fin de quiz. Monique, est-ce que vous êtes calée en sport? Comment vous vous sentez là?
2: Pas trop.
0: Eh ben écoutez, je vous rassure, je vous donne 2 propositions. Donc comme on dit, c'est du 50-50. Si vous avez un doute, faut se faire confiance. Est-ce que vous êtes prête?
2: Oui.
0: Allez, on est parti. Le Mans FC pour bien démarrer. Contre qui les Manceaux joueront-ils leur montée ce samedi? Est-ce que c'est Bastia ou Grenoble?
2: Bastia,
0: je note. Deuxième question, rugby. Quel club français s'est qualifié pour la finale de Champions Cup? Est-ce que c'est Toulouse ou Bordeaux-Bègles?
2: Toulouse.
0: Troisième question, en N3 féminine. Ma mère s'est pu confirmer samedi dernier son titre de champion. Mais champion de quoi? De basket ou de handball?
2: Basket.
0: Quatrième question en gymnastique. Les jeunes sartoises se sont qualifiées pour les championnats de France à venir. Où sont-elles licenciées? Est-ce que c'est à La Flèche ou à Saint-Calais?
2: Saint-Calais.
0: Avant-dernière question en MotoGP. Combien de virages comporte le circuit Bugatti du Mans? Est-ce que c'est 12 ou 14?
2: 14.
0: Et dernière question pour Monique qui voit 8 secondes. Formule 1 qui a remporté le Grand Prix de Miami dimanche dernier. Est-ce que c'est Kimi Antonelli ou Charles Leclerc?
2: Charles Leclerc.
0: Hop là, sur le gong, je note la réponse de Monique. Oh, c'est parti, je prends le rôle du professeur. On passe à la correction. Le Mans FC, contre qui les Manceaux joueront-ils leur montée de ce samedi? On en parle depuis le début de la semaine. C'est le match à ne pas manquer contre Bastia. En effet, duel d'une importance monstre pour la montée en Ligue 1. Premier point pour Monique. Deuxième question en rugby. Quel club français s'est qualifié pour la finale de Champions Cup? Vous m'avez dit Toulouse. Aïe, c'était Bordeaux-Bègles. Ah. Vous restez à 1 point. Monique, ce n'est pas fini. Si vous égalisez avec Olivier, il y aura la question subsidiaire. Troisième question. N3 féminine. Ma mère s'est pu confirmer samedi dernier son titre de champion. Je vous ai demandé de quel sport? Basket ou handball? Vous m'avez dit basket. C'était handball, malheureusement, Monique. Et ça ne sera pas suffisant pour aujourd'hui. Aïe. Vous rejouez quand vous voulez, Monique. Vous êtes ici à la maison. C'est toujours un plaisir de vous avoir sur votre radio locale ici, Maine.
2: Merci, au revoir.
0: Merci beaucoup à Monique. Eh bien, écoutez, je regarde un peu les comptes. On a un gagnant. On va le contacter dans un petit instant. On va faire un heureux ce matin. Mais pour le moment, un peu de musique. On y retourne. Cook Da Books, Your Eyes sur votre radio ici, Maine. Très bon jeudi. Très belle fin de matinée.

0: Your Eyes Cook the Books sur votre radio ici même. Olivier, notre gagnant du matin, on l'appelle dans un instant.
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0: On a eu 4 candidats, 4 beaux candidats et candidates aujourd'hui, mais il n'y a qu'un gagnant comme tous les matins. Et en ce jeudi matin, c'est Olivier. Félicitations Olivier, vous remportez vos 2 places pour Terra Botanica.
9: Merci, merci Tom, merci Aïsimène.
0: Eh ben avec grand plaisir, vous avez une petite idée avec qui vous allez y aller ou pas encore?
9: Bah oui, avec ma compagne.
0: Avec
9: sûr.
0: Votre compagne, une super sortie en couple cet été. Vous avez jusqu'à fin septembre pour en profiter. Félicitations. D'accord. Olivier, et encore merci d'avoir joué avec nous.
9: Merci beaucoup. Bah merci à vous.
0: Très belle fin de journée Olivier. Dernier jour demain pour tenter de remporter vos 2 entrées pour Terra Botanica à partir de 11h. Vous pouvez déjà vous inscrire, on sera là demain dès 11h, 02 43 29 10 10. Il est 11h56, les infos de midi, elles arrivent dans moins de 5 minutes. Encore un peu de musique, la playlist Ici Mène, Confidence pour Confidence, Jean Schulteis sur votre radio Ici Mène.

0: Confidence pour Confidence sur votre radio ici même. Je vous fais une petite confidence. Juste après les infos de midi, vous retrouvez Valérie Damido et Eric Bastien pour votre jeu du midi au taquet. Ça sera juste après les infos de midi.
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0: Nous sommes le jeudi 7 mai et il est midi. Le journal d'Issimène, c'est avec vous Augustin Roulier. Bonjour Augustin.
2: Bonjour Tom, bonjour à tous.
0: L'audience de Dany le Prince à Paris bat son plein.
2: Oui, le Sartois de 69 ans aujourd'hui est entré dans la salle d'audience à 9h ce matin. Accusé du quadruple meurtre de Torigné-sur-Dué, condamné à perpétuité il y a 30 ans. Depuis, il clame son innocence. Devant la cour de révision de Paris, son avocat plaide pour l'annulation de sa peine et pour l'organisation d'un nouveau procès. Léa Dubost, vous suivez cette audience pour Issimène. Dans les colonnes du tribunal de Paris, on sent beaucoup de pression.
3: Et avant même que l'audience ne commence, on pouvait déjà sentir une certaine lourdeur, une ambiance particulière, tant le moment est important. De nombreuses personnes sont venues assister à cette audience publique, de nombreux journalistes également. Alors la rapporteure qui a travaillé sur le dossier pendant 3 ans a commencé par rappeler les faits, les différentes procédures. Ce sont ensuite les avocats de Dany le Prince qui ont pris la parole. Maître Missiva Chermac-Felono d'abord, elle a insisté sur les aveux de Dany le Prince, de faux aveux selon elle, obtenus dans des conditions particulière. Elle s'appuie notamment sur des expertises d'un psychologue criminel canadien. Elle revient également sur des éléments nouveaux sur la personnalité de Martine Compin, l'ex-femme de Dany le Prince, personnalité qui correspond trait pour trait à l'auteur des faits selon l'avocate. C'est désormais l'avocat de Dany le Prince, maître Olivier Maurice, qui plaide à l'instant. Il sera suivi du témoignage de Solène le Prince, la nièce de Dany le Prince, seule survivante du drame, qui s'exprime pour la première fois lors de cette audience.
2: Solène le Prince qui a écrit à la justice il y a 2 ans, parlant, je cite, de sérieux doutes quant à la culpabilité de son oncle et demandant un nouveau procès pour rechercher la vérité. La cour de révision rendra normalement sa décision moins d'un mois après l'audience de ce matin. À La Flèche, 11 personnes évacuées à cause d'une fuite de gaz ce matin vers 9h30, rue Printania, derrière la salle de spectacle. Personne n'a été blessé. La course vient de commencer sur le circuit Bugatti au Mans. La course de vélo, le Grand Prix Moto de France, à proprement parler, commence demain. Mais des animations se déroulent sur les pistes dès aujourd'hui. Et jusque 13h, une dizaine de pilotes motards vont s'affronter pour un contre-la-montre à vélo, avec comme invité les coureurs Marc Cavendish et Primoz Roglic. Cet après-midi, de 16h15 à 17h45, la voie des stands sera ouverte au public. L'occasion de s'approcher des pilotes et de leurs équipes. Tout le programme de ces 4 jours d'animation autour du GP Moto est à retrouver sur ici.fr. Depuis hier déjà, la dizaine de campings autour du circuit Bugatti commence à se remplir. Ça fait du monde sur les routes. Un plan de circulation a été mis en place. Le boulevard des Italiens, qui longe le circuit par exemple, est privatisé pour l'accueil des spectateurs à partir de demain 8h. Vous pourrez retrouver ce plan en détail dans notre site internet.
0: Midi 3 sur votre radio, ici Mène. On en parle depuis le début de semaine. Les footballeurs du Mans FC jouent la montée en Ligue 1 samedi soir. Et le gardien titulaire, lui, il va regarder le match à la maison.
2: Oui, Nicolas Kosic s'est blessé aux adducteurs à l'entraînement il y a une semaine. Forcément une déception pour le gardien, un des acteurs de la montée en puissance des 100 et or. Depuis son arrivée au club en 2022, alors Nicolas Kosic a tenu à rester aux côtés de ses coéquipiers jusqu'au bout.
4: Moi j'ai demandé au coach de faire mes soins en même temps que leur séance. Du coup je suis tout le temps avec eux, je vais à la vidéo avec eux, je suis dans le vestiaire avec eux, donc c'était une demande de ma part pour les soutenir et pour être derrière Evan. Là oui, je dirais que au vu de la semaine, moi je les trouve plutôt confiants, je les trouve plutôt sereins et ils sont vraiment très concentrés et fixés sur l'objectif de samedi.
5: Samedi à Bastia, les supporters corses vont être à bloc, hein, puisque l'équipe là-bas joue son maintien en Ligue 2. C'est quelque chose justement que vous travaillez avec le staff ?
4: Bah, que ce soit en Corse ou que ce soit à Saint-Etienne ou à Pau, j'ai envie de dire les supporters sont à peu près tous les mêmes. Après, il faut pas se focaliser là-dessus, il faut juste se focaliser sur le rectangle vert et sur ce qu'on va mettre samedi soir. Pour gagner le match, mais il faut vraiment être dans sa bulle et puis penser que au terrain, quoi.
2: Et on espère que les 100 et or vont gagner sur le terrain. Cette rencontre à suivre en direct en intégralité sur Issimène à partir de 19h45 samedi. La météo, il fait beaucoup plus beau, il y a du soleil que je vois à travers les vitres.
0: Ouais, fini la pluie pour ce jeudi, un peu de répit, bon ça va reprendre un peu ce week-end, mais pour le moment aujourd'hui des nuages sans goutte d'eau en Sarthe, les maximales de ce jeudi, comptez entre 16 et 19 degrés, autour des 17 degrés pour le Nord Sarthe, 17 degrés à Marolles-les-Braux notamment, dans les secteurs de la Flèche, 18 degrés, la maximale au Mans avec 19 degrés, très belle journée à l'écoute d'Issimen.
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7: Bonjour la France, j'espère que tu vas bien. La France, comment ça va Éric Bastien ?
8: Ça va bien quand je vois Valérie, ça va toujours bien.
7: Oh là là là là. Alors je vous rappelle que toute la semaine, les candidats s'affrontent pour gagner la finale de demain. Nous sommes jeudi.
8: Nous sommes jeudi, vous en avez combien ?
7: J'ai 3 candidats, ce qui veut dire qu'aujourd'hui, c'est la dernière chance.
8: Oui, j'ai compris. Oui.
7: Alors, je rappelle, le premier prix, c'est un séjour pour 4 personnes à Foura. Alors, vous connaissez tous le Fort Boyard, on connaît tous, c'est notre petit... Oh, c'est notre petit moment quand on arrive toutes ces épreuves. Alors, le problème, c'est qu'aujourd'hui, le temps et la mer ont fragilisé notre fort. Il est désormais menacé. Alors, pour éviter que le fort s'effondre, eh bien, il y a des travaux de protection qui doivent être engagés. Et il y a un appel aux dons qui est lancé sur fondation-patrimoine.org pour préserver notre petit fort chéri et que le père Foura puisse continuer à monter dans la vigie.
8: Bien évidemment.
7: Donc du coup, comme votre radio ici est très attachée à Fort Boyard, on fait gagner un superbe séjour pour 4 personnes à Foura. Bien évidemment, vous aurez une croisière avec la compagnie Interil pour voir au loin si le père Foura vous fait des signes.
8: On s'approche près hein, d'ailleurs.
7: On s'approche très près, ouais, effectivement. Ouais. Vous allez dormir au camping le Cadoré et puis vous dînerez au restaurant le 31 à Foura. Donc c'est quand même pas mal. Hein
8: surtout c'est que... forcément bien, attendez.
7: Et Willy Rovelli sera samedi c'est entre 12h et 13h en direct de Foura. Donc on est 100% Fort Boyard.
8: On est 100% Fort Boyard.
7: Si on ne gagne pas ça, what is the deuxième prix ?
8: Bah, Malongo est toujours à l'honneur, évidemment. Malongo qui est très ami avec le père Foura.
7: Bien sûr.
9: Bonjour. Une énigme par jour.
7: Ah,
9: mon Valérie.
7: Oh là là.
9: Mon premier est la caisse d'allocation familiale.
7: La CAF ?
9: Oui.
7: Ah.
9: Mon deuxième est une hésitation dans la langue française. CAFEU,
7: oui.
9: Vous l'avez.
7: CAFEU, ouais.
9: Mon troisième est une expression à compléter. Un vaut mieux que deux, tu l'auras.
7: Tiens.
9: Un tiens
7: vaut mieux que deux, tu l'auras.
9: C'était le mot tiers que je voulais mettre. Oh, je suis gâteux.
7: Bon, allez.
9: Mon tout est un cadeau extraordinaire. Je suis une cafetière. Bon, c'est pas réussi, je
7: allez,
9: me suis gouré.
7: Machine à café, 32 objets. 6 verres en verre.
8: Mais bien sûr.
7: Et je dis encore pardon au père Foura que j'embrasse très fort et
8: bien sûr.
7: J'aime. Allez, on rejoint tout de suite Didier et Marilyn, nos deux candidats du jour. Comment ça va, les
10: Bonjour.
7: Amis
10: Bonjour.
7: Alors, est-ce que Didier, tu es en forme ?
10: Bon, ça va.
7: Ça va. Alors, tu habites dans la Somme, à Franleu.
10: Oui.
7: Tu as 71 ans.
10: Oui.
7: Quel bel âge. Tu es marié à Maryse.
10: C'est ça.
7: Et tu as deux enfants. Comment s'appellent tes enfants ?
10: Alors, j'ai une fille qui s'appelle Isabelle et un garçon qui s'appelle Sébastien.
7: Et tu es papy ?
10: Oui. Quatre petits-enfants.
7: Ça t'occupe bien, ça, hein, parce que t'es retraité.
10: Tout à fait, oui.
7: Oui, mais tu dois bien t'occuper des petits.
10: Ben oui, pas mal, oui. Surtout pendant les vacances.
7: Ah là là là là, bah oui, ça c'est le truc. Alors tu es retraité, mais comme je l'ai dit, mais avant, tu étais technicien en secteur industriel. Toute ta carrière, t'as fait ça, c'est ça ?
10: Oui, toute ma carrière, dans différentes branches, dans le textile, dans les accessoires de vélo et dans la serrurerie.
7: Oh, bah dis donc, ouais. T'as beaucoup bougé, dis donc, quand même.
8: Manpower.
10: J'ai pas fait d'intérim.
7: Alors, tu fais de la marche tous les jours. Ça, c'est ton truc.
10: Pratiquement, oui.
7: Alors, tu te balades où ?
10: Ben, beaucoup dans le village et puis aux alentours, quand on va faire des courses ou autre.
7: Ah, t'aimes bien marcher. T'aimes bien jardiner.
10: Ah oui, ça c'est ma passion, oui. C'est une de mes passions.
7: Il paraît que t'as un très joli potager et qu'en ce moment, ça sème.
10: Eh oui, ça sème, oui. Ça sème un peu de tout, quoi. Pommes de terre, carottes, radis, navets, poireaux.
7: Eh ben, ça va bien manger de la bonne soupe cet hiver, ça.
10: Exactement.
7: Et voilà. Alors, on va tout de suite marquer le premier point avec la première question vraie ou faux. Écoute bien.
10: Oui.
7: Ah.
8: Oula.
7: Ah là là. Oui, nous. Nous partons en Allemagne, nous allons parler de l'Allemagne.
8: C'est un voyage cette émission.
7: C'est un voyage. Écoute bien, dans un village allemand dénommé Fugerei, je ne sais pas comment on dit, je ne parle pas allemand, Fugerei, F-U-G-E-R-E-I, tréma. Eh bien figure-toi que dans ce village allemand, le loyer n'a pas augmenté depuis 1521. Est-ce que c'est vrai ou faux? Top chrono, 5 secondes.
10: Je dirais vrai.

0: Bonjour, Eric.
1: Bonjour, bienvenue. Tu habites à Haguenau, c'est dans le Bas-Rhin. Je ne donne pas ton âge parce que ça ne se fait pas pour une femme. Et...
0: Ah, ouais. D'accord.
1: Ah, non, ça ne se dit pas. Voilà, galanterie.
0: Non, d'accord.
1: Tu es marié à qui ?
0: Alain.
1: Alain, ça fait combien de temps que tu es avec Alain ?
0: 45 ans.
1: 45 ans. Je dis tu, hein, Marilyn, hein, on se dit tu, hein, aujourd'hui.
0: Oui, oui,
1: bien sûr. Tu as deux enfants, alors c'est des grands, parce que voilà.
0: Oui, 43 ans.
1: 43,
0: Alexandrine et
1: ouais.
0: Benjamin, 33.
1: Tout le monde a bien réussi ? Qu'est-ce qu'ils font dans la vie comme métier, tes enfants ?
0: Oui, elle a bien réussi, elle est RH, la fille, et le garçon, il est en Suisse, il veut travailler dans la banque.
1: Tiens donc, Suisse dans la banque.
0: Voilà.
1: Eh ben, c'est bien. Et puis, il y a quelqu'un qui a fait un enfant, hein, parce que tu as un petit-fils.
0: Oui, c'est Alexandrine qui a eu Lilian, qui a 9 ans.
1: Oh, t'es mamie comment, toi, hein? Comment tu te définis comme mamie?
0: Oh, il me dit que je suis la plus gentille du monde. Alors.
1: Oh, t'es trop mignon, c'est trop chou.
0: C'est trop bien.
1: Trop mignon. T'as travaillé toute ta vie au guichet de la sécurité sociale. Ça va, t'as apprécié ce métier? T'as des bons souvenirs?
0: Oui. Sur Denain, oui, dans le Nord.
1: Ben oui.
0: Il y a 3 ans seulement qu'on est parti du Nord.
1: Bien sûr. Et puis avant, t'étais dans la métallurgie, alors que petite, tu voulais taper à la machine. Et voilà, tu voulais être secrétaire.
2: Comme ma maman.
0: Voilà.
1: Comme ta maman. Marilyn, sois la bienvenue dans Outaquet. On va tenter de marquer un premier point. Je suis ravi que tu fasses partie de l'équipe. N'oublie pas, de l'équipe. De The Team.
0: Okay.
1: Oui, non, c'est
2: Marilyn,
1: c'est ma dernière chance.
2: Ouais, voilà, t'es sa dernière chance surtout.
1: Je veux dire, encore une fois, faudrait peut-être me rappeler le principe de ce jeu. Parce qu'à un moment donné, il faudrait que j'ai des candidats qui gagnent. Marilyn, voici la question. Ambiance.
3: Quand midi arrive, que je sors juste de table, je remets vite le couvert et je passe à table.
1: Je mange, ça c'est Oldelaf. Le PICA, P-I-C-A, est un trouble du comportement alimentaire qui consiste à ne manger que de la nourriture surgelée sans la faire décongeler. Ça me paraît dingue. Vrai ou faux? Top chrono, 5 secondes. Le PICA.
0: Je dis que c'est faux.
1: Ce serait faux. Es-tu sûr? Oui, c'est faux. Le PICA se caractérise par l'ingestion répétée de substances non nutritives, non comestibles. C'est-à-dire que quand on est atteint de PICA, ça veut dire qu'on aime manger la terre, la craie, le sable, le plastique, le papier.
2: Eh ben...
1: Voilà.
2: Alors, ça fait un point pour Didier, un point pour Marilyn. Et là, tout de suite, oh Macumba, je danse tous les soirs. Et oui, vous écoutez ici, on vous propose de bouger vos bodies avec Jean-Pierre Madère. À tout de suite, mes chéris.

0: Bon, on adore les années 80, c'est tous les soirs de 19h à 20h avec Florent Petit-Guillaume.
1: Mais oui, Jean-Pierre Madère, Macumba, quel bonheur.
0: Eh oui, c'est des boîtes de nuit, les Macumba, généralement.
1: Eh oui, jingle.
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0: Je te sens bien au taquet, parce que vous m'engueulez que je vous vois.
1: Je sais, des fois, je sais pas pourquoi tu me vois. Je sais pas, parce que c'est des trucs comme ça.
0: C'est le respect.
1: Ah, bien sûr. Alors, Didier, il paraît que tu participes la champion pays de Somme.
0: Ou la peur.
3: Oui, c'est ça, oui.
1: Ah, alors c'est un genre de question pour un champion. Il y a des questions sur la Somme, les personnages locaux, la langue picarde. Et il paraît que tu es vice-champion.
3: Oui, c'est ça, oui.
1: Et alors, chaque année, c'est quoi le grand prix, l'énorme grand prix, c'est quoi?
3: L'énorme grand prix, c'est qu'on a accès un après-midi au 19e étage de la Tour Perret.
1: Oh, avec une belle vue, j'imagine.
3: Ah ben une vue à 360 degrés sur tout Amiens. On voit on doit voir parce que j'ai jamais remporté. On doit voir la cathédrale, toute la vallée de la Somme.
1: Oh, mais tu es vice-champion. C'est quand cette année, c'est quand le concours?
3: Souvent c'est en fin d'année.
1: Oh, donc là tu te prépares.
3: La finale, c'est en décembre la finale.
1: Donc là tu te prépares à fond.
3: Il faut déjà participer à une qualification locale. Donc, terminé dans les premiers.
1: Oula.
3: Et ensuite, c'est une demi-finale par secteur géographique. Là, il faut terminer dans les deux premiers. Et après, c'est la grande finale sur tout le département.
1: Oh là là là là. Et les questions sont difficiles?
3: Ouais, plus ou moins, ça dépend des domaines qu'on a de prédilection, quoi.
1: C'est quoi, toi, ton domaine de prédilection?
3: L'histoire, la géographie.
1: Ah, donc déjà, tu dois être un peu calé là-dessus. Donc, c'est bien.
3: Un petit peu, oui.
1: C'est des questions difficiles en général, l'histoire et la géo. C'est bien.
3: Plus on avance dans le jeu, plus c'est difficile, oui.
1: J'espère que cette année tu vas gagner et que tu nous enverras une photo de la vue depuis le haut de la Tour Perret.
3: Ça, oui, mais faut attendre la fin de l'année. Hein.
1: Oh, c'est pas grave, moi j'attends.
0: On sera là.
1: On sera là, on est très patients. Mais oui,
3: okay, c'est bien.
0: J'espère qu'on sera encore là, qu'on sera en vie. Qu'on sera...
1: Alors, il paraît que tu collectionnes les timbres. Tu en as combien des timbres?
3: Les timbres, j'en ai environ 8000.
1: Ah oui, quand même.
3: Mais j'ai commencé à l'adolescence.
1: Et alors, comment tu fais? Tu en achètes dans les brocantes, dans les magasins spécialisés? Tu les achètes tous les timbres?
3: Oui, plutôt dans les brocantes, parce que c'est moins cher. Sinon, si on s'abonne à la banque postale, ça coûte quand même pas mal, quoi.
1: Ouais, mais il y en a plein dans les brocantes. J'ai remarqué souvent quand je chine, il y a beaucoup, beaucoup de...
0: Mais ils sont oblitérés.
1: Oui, bien sûr.
0: C'est
1: mais
0: même mieux, peut-être, non?
1: Je sais pas. Il y a des timbres très, très chers. Je sais qu'il y a des timbres très chers.
3: Oui, c'est ça, oui.
1: Peut-être
3: ceux qui sont rares sont très chers, bien sûr.
1: Exactement.
0: Comme vous, Valérie. Vous êtes rare et cher.
1: Oh là là, mon Dieu.
0: Il y a un peu timbré.
1: Alors, je rappelle aux auditeurs que quand ils commencent par me vouvoyer, c'est que derrière, je vais me prendre une vanne.
0: C'est la peur, j'ai peur de vous.
1: T'as remarqué, Didier, à chaque fois, il fait ça.
3: Oui, c'est ça, à chaque fois, oui.
1: Et voilà, à chaque fois, tu vois. Les auditeurs ne sont pas dupes, Eric, de votre petite
0: manigance. Je sais, Valérie, je sais.
1: Alors, écoute bien ta question, vrai ou faux. Tiens, une petite ambiance.
0: Ah bah tiens, ça tombe bien.
1: Alors, écoute bien. Il paraît qu'un homme, pour se calmer après une dispute avec sa femme, il paraît que cet homme a marché 450 km. Ça devait être une grosse dispute. Alors, est-ce que c'est vrai qu'un homme a marché 450 km pour se calmer après une dispute avec sa femme? Top chrono, 5 secondes.
3: Moi, je pense que c'est vrai, oui. Il a bien disputé. C'était une grosse dispute.
1: Ah, c'était une grosse dispute, c'est vrai. En 2020, un homme a quitté son domicile après une énorme dispute. Il a marché une semaine. Et il a été contrôlé par la police à des centaines de kilomètres de chez lui. Et il va dire, oh, j'avais besoin de me calmer. Bon, ben voilà. Allez, 2 points pour Didier.
0: Ah, c'est beau, ça, quand même, l'amour. C'est vrai que moi, j'ai pas besoin de faire 450 kilomètres. Moi, au bout de 200 mètres, elle me manque. Je reviens immédiatement. Et oui, je suis un lover. Allez. J'ai quelque chose à faire pardonner auprès de ma femme, c'est un message subliminal.
1: Ouais, d'accord.
0: Marilyn, avec ici Alsace à Haguenau, notre mamie sympathique avec son petit-fils Lilian. Tu lui fais des bons petits plats d'ailleurs à ton petit-fils?
4: Ah oui.
0: Ah, ouais,
4: ah oui, oui. Là, je viens de t'acheter le Thermomix 7.
0: Ouais.
4: Je m'en sers 3 fois par jour.
0: Alors, ah ouais, t'as acheté le. C'est quoi? Le Thermomix 7, c'est. Ah, oui, c'est comme un Thermomix. Enfin, j'imagine que c'est une variante, quoi. Qu'est-ce que tu lui fais de bon? Qu'est-ce que tu lui prépares?
4: Eh ben, écoutez, comme je suis du Nord, bah, des bons ragoûts, hein, et puis beaucoup de gâteaux. Là, je suis en train de faire des flamiches au maroilles.
0: D'accord.
4: Voilà.
0: des flamiches au maroilles. Ah ouais, le fameux maroilles, bien sûr, des gaufres du Nord. C'est quoi la particularité des gaufres du Nord?
4: Les gaufres du Nord, bon, on fait avec de la cassonade.
0: Ah ouais, ok, je vois très bien. Et puis tu fais aussi du cassoulet, comme tes parents te faisaient du cassoulet?
4: Ouais. Voilà, c'est ça.
0: Un petit souvenir.
4: Les haricots,
0: c'est
4: encore meilleur.
0: Oh là là là là. Et puis t'es une super mamie, parce que on parlait de brocantes. Tu fais des brocantes et c'est là que je vois que t'es une bonne connaisseuse, parce que mon fils adore tout ça. Tu cherches les Ninjago et les cartes Pokémon pour Lilian.
4: Voilà. Oh là là. C'est tout.
0: Eh ben. Tu sais qu'il y en a qui valent très très cher, hein, des cartes Pokémon. Hein.
4: Oui.
0: Des rares.
4: Oui.
0: Hein.
4: Oui, oh
0: là. Bah, il doit être content, hein. Bravo pour les Ninjago. Oui. Hein. Ça c'est encore autre chose, les Ninjago, c'est super. Allez, nous jouons, Marilyn, avec une nouvelle question qui vaut un point. Et voilà, une chanson qui est sortie, je crois, le mois dernier.
5: La tour est belle et tout.
0: C'est une nouveauté, celui-ci. On aime
5: bonjour
0: beaucoup.
5: La tour,
0: on la met en playlist.
5: Bonjour,
0: on adore Bistaquette.
1: Je crois que c'est Lola Dubini qui chante. Voilà.
0: Il y a un appartement en haut de la tour Eiffel. Il y a un appart en haut de la tour Eiffel. Vrai ou faux, 5 secondes.
4: C'est vrai.
0: Alors, la tour Eiffel a été créée en 1889, comme on le sait, par Gustave Eiffel, qui s'est installé tranquillement là-haut. Je crois que ça fait à peu près dans les 70 mètres carrés. C'est une belle surface. Vous pouvez aller maroufler, si vous voulez, Valérie.
1: Bien
0: c'est
1: sûr.
0: Tout en bois, il y a des meubles, il y a un piano. Il reste encore le salon. Oui, il y a un appart en haut de la tour Eiffel.
1: Eh ben, c'est magnifique. Ça fait 2 points pour Didier, 2 points pour Marilyn. Et là, tout de suite, nous allons écouter This is the Life, Amy McDonald. On prend sa guitare. Et on se régale, vous écoutez ici.
0: Ah bah,
1: on vous aime.
0: Avec Amy McDonald, on se régale forcément. Il y a du burger.

0: ce soit sur place ou à emporter, c'était délicieux. C'était Amy McDonald avec This is the Life. Sur ici.
1: Ah, jingle.
0: C'est beau.
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3: Ici, nous sommes avec Didier qui joue, avec ici Picardie qui a 2 points, et Marilyn qui joue avec ici Alsace qui a 2 points également. Alors Didier, comme ça, il paraît que tu penses que ton défaut, c'est d'être trop rigoureux ?
4: Ben, un petit peu, oui.
3: Ça veut dire quoi, trop rigoureux ?
4: Ah ben, c'est assez exigeant, et puis j'aime bien que les choses soient carrées.
3: C'est-à-dire, à ta façon, c'est-à-dire que si Maryse, elle ne fait pas les choses comme tu veux, tu râles ?
4: Un petit peu, quoi. Mais j'en mets les choses à ma façon.
3: Oui. Donc, T'es un mec,
4: oui,
3: quoi.
4: C'est la vie, quoi.
3: Alors, dis donc, hier, t'as dû te régaler parce que tu adores le foot.
4: Et oui,
3: tu adores le foot et il paraît que tu aimerais déjeuner avec Kylian Mbappé.
4: Ben, j'aimerais bien, oui.
3: Ah bah oui. Bah oui. T'as regardé le match hier, évidemment.
4: Ah, bien sûr, oui.
3: Alors, t'étais pour le PSG, pour le Bayern ?
4: Ah, pour le PSG.
0: Ah, ouais, voilà. Qualification finale.
4: C'était difficile quand même.
3: Ah bah oui, mais ils ont réussi quand même.
0: Bah, Bayern a marqué un but au dernier moment quand même.
3: Bah
0: c'était chaud.
3: Ouais,
4: il était temps que ça s'arrête, oui.
0: Ah oui, tu m'étonnes.
3: Tu m'étonnes. Alors, écoute bien, c'est le quiz musical. Je vais te faire écouter une chanson de Jean-Jacques Goldman. Et il faut que tu me donnes les 2 premiers mots de la chanson. Comment démarre la chanson, la première phrase de la chanson? Vas-y, on va écouter cette chanson de Jean-Jacques Goldman. Et là, il démarre par quoi? Top chrono, 10 secondes.
4: Encore un matin.
3: Ta ta ta ta ta ta ta ta ta. Alors, est-ce que c'est une bonne réponse? Résultat immédiatement en musique.
5: Encore un matin. Un matin pour rien.
3: Là. Et oui, encore un matin de Jean-Jacques Goldman. 2 points de plus pour toi, Didier, tu as 4.
0: Marilyn a 2 points. Marilyn, tranquille, elle fait son petit bonhomme de chemin depuis midi. Marilyn qui fait beaucoup de sport, de la marche nordique.
6: Oui.
0: Ouais.
6: Oui.
0: Combien
6: oui, beaucoup.
0: Combien de fois hein?
6: Ah ben écoutez, 2 fois par semaine.
0: Ah oui, non.
6: Mais plus la piscine. Je préfère la piscine.
0: Tu fais aussi de la piscine. Combien tu mesures, combien de longueur tu fais, tu comptes ou tu vas un peu comme
6: non,
0: ça?
6: Non, je compte pas. Non, je compte pas.
0: Ouais, tranquille. De la gym, de la marche nordique, bref, beaucoup de sport, voilà. C'est très bien. Alors, on a parlé des petits défauts de Didier. Moi, j'aime la parité. Hein. Ah, elle est maniaque. T'as l'air de le confirmer. Hein.
6: Oui, je suis maniaque.
3: Ah.
0: Bon, bah alors ça se caractérise par le rangement, surtout chez toi.
6: Oh là là, je passe derrière tout le monde.
3: Oh là là.
0: Alors vraiment, je fais tomber un stylo, une lunette, un truc, faut que tu ranges tout de suite immédiatement.
6: Et voilà.
0: Oh là là.
6: Voilà.
3: Bah avec le petit enfant, ça doit être bien.
0: Oui. Tu lui apprends comme ça ou tu lui apprends à ranger?
6: Ça va, il est raisonnable quand je l'ai pour les vacances, il est raisonnable.
0: Bon, ça va. Marilyn qui adore les activités à sensation, d'ailleurs, t'as déjà fait du parapente, et oui.
6: Oui.
0: Et manège aussi. Oui. Manège un peu. Tu l'emmènes, le petit, faire des manèges un peu à sensation?
6: Oui. Eh ben, lui, il n'aime pas.
0: Ah, lui, il n'aime pas?
6: Hein? Non, il n'aime pas monter dans les manèges.
0: Il mange les churros pendant que tu vas dans le Grand 8, quoi. C'est marrant, ça.
6: Ah, voilà, c'est ça.
0: Bon, Marilyn, allons-y tout de suite pour ton quiz musical. On va écouter un peu une intro de chanson, comme qui dirait. Là, l'intro s'arrête. Il nous manque les 2 premiers mots. C'est parti. C'est le groupe Téléphone, on peut le donner. Top chrono, les 2 premiers mots qui arrivent juste là, à ce moment-là.
6: Quelque chose en moi.
0: Quelque chose en moi. De toute façon, je prends que les 2 premiers mots. Donc on s'en fout si tu t'es trompé sur le 3e ou le 4e. On vérifie.
5: Quelque chose en toi.
0: En toi, mais pas en moi, mais c'est bon. Bien sûr, bravo Marilyn. Super, 2 points.
3: Magnifique, ça fait 4 points pour Didier, 4 points pour Marilyn. Et là, tout de suite, mes chéris, c'est la réclame et l'actualité dans vos régions, grâce aux 44 locales et de votre radio ici. A tout de suite.
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9: On a trois infos pour vous. Solidarité, vous habitez Ballon-Saint-Marc, le centre social a besoin de bénévoles, l'épicerie solidaire. Pour donner un coup de main, il faut contacter le centre social La Maison des Projets. 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
0: J'ai déjà la phrase, moi.
3: Oui.
0: C'est Valérie, virgule, vous êtes la meilleure.
3: Oh là là, ok, allez, jingle.
0: C'est ça, non, ou pas?
3: J'aimerais bien, mais je ne pense pas.
0: Allez savoir.
3: Alors, nous sommes avec Didier et Marilyn qui ont 4 points chacun. Alors, on a parlé de Didier hein, qui habite dans la Somme, qui est avec Maryse, qui a 2 enfants, 4 petits-enfants. Nous allons reparler de la rencontre avec Maryse. Ah là là, il paraît que... Ça s'est passé lors d'une soirée de réveillon. La soirée du 31 décembre, un bal était organisé dans une salle des fêtes.
0: Petit calicatin, petit calicatin.
3: Et juste avant minuit, une farandole s'est formée et Maryse et Didier se sont invités à danser l'un et l'autre. Et alors, qu'est-ce qui s'est passé après ?
4: Après, on s'est donné rendez-vous le lendemain.
3: Mmh.
4: Et puis, ben, ça a continué, fil en aiguille, ça a continué. Et on s'est mariés au mois d'octobre suivant.
3: Et ça fait combien de temps ?
4: 45 ans.
3: Hop, hop, hop, hop, hop, donc 45 ans en octobre ?
4: Oui.
3: Ça fait, c'est les noces de quoi, ça, 45 ans ?
4: Ah, je sais pas. Non, ça fera 46 ans en octobre.
3: 46 ans ! Oh là là là là là là. Mais alors, est-ce qu'il y a eu un bisou le soir du 31 ? C'est
4: ça ? Bien sûr.
3: Ah, voilà. Et qu'est-ce qui t'a le plus séduit chez Marilyn ?
4: Non, c'est pas Marilyn, c'est Maryse.
3: N'importe quoi, c'est chez Maryse.
11: La lavande.
3: Et qu'est-ce qui t'a... Ah bah alors, si, il faut le dire.
4: C'est Dieu.
3: Hein ?
4: C'est vieux.
3: Bah c'est vieux quand même, tu te rappelles
4: non,
3: bien.
4: Non, c'est vieux.
3: Ah, j'ai compris, c'est vieux. Bah c'est vieux.
4: Oui, c'est vrai que c'est vieux aussi, ouais.
3: Elle a les yeux de quelle couleur, Maryse ?
4: Marron.
3: Ah là là, les yeux noisettes, mon Dieu, les yeux de l'amour. Donc, c'est les noces de lavande, me dit-on, le 46 ans.
4: D'accord.
0: Mais lavande.
4: Merci de la prendre, oui.
3: Eh ben, il va falloir l'emmener en Provence et ramasser des brassées de lavande.
4: Oui.
3: Ah bah oui.
4: Faut aller dans le midi, hein.
3: Ah bah oui, bah c'est pas mal.
0: C'est pas un voyage qui coûte le plus cher. Hein.
3: Non, bah non, enfin, t'as déjà... Surtout que t'adores voyager en France, il paraît que t'aimes les gorges, t'as aimé les gorges du Verdon, t'as aimé les calanques de Cassis, donc t'aimes bien.
4: Oui.
3: Eh ben là.
4: Ça, j'aime bien, oui. Puis j'aime bien Saint-Jean-de-Luz aussi.
3: Ah, c'est joli, Saint-Jean-de-Luz.
4: Bah, et aussi la Bretagne.
3: Ah, bah, toutes les régions de France sont tellement belles. Eh bien là, tu devras trouver des champs de lavande. Mmh. Alors, d'accord. C'est la question qui va te permettre de gagner 3 points. C'est la question à choix multiples. Mmh. Je pose la question, je te propose des réponses. Et à mon top chrono, Tu auras 10 secondes pour me donner ta réponse. Demain, nous serons le 8 mai. Mais depuis quand le 8 mai est-il un jour férié en France de façon définitive? 1945, 1958, 1981 ou depuis qu'Éric Bastien est né?
0: Oui.
3: Alors, depuis quand c'est un jour férié en France de façon définitive? 1945, 1958, 1981 ou depuis qu'Éric Bastien est né? Top chrono, 10 secondes.
4: 1945.
0: J'ai pas cet âge-là. Hein.
3: T'as pas cet âge-là?
0: Oh non.
4: Allô?
3: Eh bien non, c'est 1981. Parce que figure-toi que le 8 mai, ça a été férié en 1980 sous Mitterrand. Parce que ça avait été supprimé en 1975 sous Valéry Giscard d'Estaing.
0: Au revoir.
3: Et ça a été rétabli pour commémorer durablement l'armistice de la Seconde Guerre mondiale. Voilà. Donc, pas de point pour toi, Didier.
0: Je le fais pas mal, hein. Je demande pardon à Didier Gusta qu'on embrasse.
3: Oui, je demande pardon à la famille de Monsieur Giscard d'Estaing.
0: Et à Laurent Gérard aussi. Alors, nous revenons à nos moutons. Marilyn, oh, expression. Tellement longtemps qu'il n'avait pas sorti celle-là. Revenir à nos moutons. Marilyn, qui a à cette heure-ci 4 points, qui vit en Alsace, qui est notre mamie gâteau, voilà, qui achète plein de Pokémon pour son petit Lilian, qui a 9 ans, qui est un peu râleuse, on l'a dit, qui est maniaque. On va parler un peu de la rencontre, ça te va? C'est pas trop indiscret?
6: Non.
0: Allez,
6: non,
0: la rencontre
6: tout,
0: avec Alain, parce que tu es marié à Alain, avec 2 enfants.
6: Yes.
0: Ça, c'est le générique de Top Gear. Ouais, parce qu'il est question de voiture dans votre rencontre, c'est bien ça?
6: Oui, on s'est rencontrés au permis de conduire dans la salle de code et puis à la conduite également.
0: Alors, il prenait des cours de conduite comme toi dans la même auto-école, tu viens de le dire. Bon, lui, voilà. Alain, il est très grand. Et pendant les cours de code, il t'embêtait un peu, quoi.
6: Voilà, c'est ça. Il se mettait toujours devant, donc à chaque fois, je le réprimandais. Et après, voilà.
0: Ah oui, tu vas aller. Ça suffit, Alain, passe devant, viens, avant.
3: Ah oui, carrément.
0: Oui, pendant la conduite, parce que ça, c'est le code. Bah, pendant la conduite, pareil. Il se mettait devant, et qu'est-ce qu'il faisait avec le siège?
6: Oui, voilà, c'est ça. Il reculait le siège, et moi, j'étais derrière. Oui. Voilà.
0: Ça ne te plaisait pas, c'est encore ça. Une fois. Tu fais, Alain. Et alors, au bout d'un moment, à force de râler, bah, ça s'est transformé. Qu'est-ce qui fait que ça s'est transformé en bibi, quoi?
6: Eh ben, comme il était très gentil, et puis moi pareil, bon, ben après ça s'est calmé, et puis on s'est rencontrés, on se donnait rendez-vous le soir, on buvait un coup, et on s'est mariés à Noël.
0: Ouais, voilà, vous avez mis la ceinture de l'amour, et vous êtes partis sur les routes du love. Oh, c'est beau. Et ça fait combien de temps?
6: Eh ben, comme Didier, ça va faire 46 ans le 25 décembre.
0: Oh, c'est marrant, ça. Donc, tous les deux, vous êtes sur des noces de lavande, là. Les deux,
6: voilà,
0: là. C'est
6: amusant. Voilà.
0: C'est incroyable. Parce que ce sera le cachemire après, je le dis, pour les 47 ans. Allez, on y va. Nous jouons. Marilyn, t'es pas mal, là. Hein. T'es comme Didier. Pour l'instant, t'as fait un sans faute.
6: Oui.
0: Voici une question qui vaut 3 points. On va se détendre. Dans la pratique du yoga, que signifie namasté? Bonjour, je fais des propositions. Bonjour, je te remercie, je salue la lumière en toi, ou bien namasté signifie Sainte Valérie, vous êtes la reine de la maroufle. Lequel, top chrono, 10 secondes. Est-ce que ça veut dire bonjour, je te remercie, je salue la lumière en toi, ou Sainte Valérie, la reine de la maroufle?
6: Je salue
0: J'ai pas compris, redis-moi. Je salue la lumière en toi, c'est ça?
6: Oui.
0: La lumière en toi. Eh bien bravo, c'est une bonne réponse. Effectivement, oui. Namasté, qu'on connaît de nom tous, hein, bien sûr, c'est la salutation sanscrite. Langage, ça. Et c'est généralement prononcé à la fin d'une séance de yoga, les mains jointes. Namasté.
3: Eh bien, namasté Didier à 4, namasté Marilyn à 7. Et là, tout de suite, vous écoutez ici. Et il faut vivre ou survivre, être aimé. Là, c'est qui? C'est Daniel Balavoine.

0: vivre ou survivre, Daniel Balavoine, évidemment, à 12h42 sur Ici
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1: Nous sommes au taquet avec Didier qui joue avec Ici Picardie qui a 4 et Marilyn qui joue avec Ici Alsace qui a 7. Alors, notre petit Didier, ah Didier, il lui est arrivé des bobos, il a souvent des petits trucs. Et oui, vers 10 ans, il paraît que t'es parti chercher des cerises dans l'arbre et que t'es tombé, mais t'es tombé pas n'importe où, t'es tombé où ?
3: Je suis tombé dans une grande touffe d'ortie.
1: Aïe, aïe, aïe, aïe, aïe, aïe, aïe. Et alors ?
3: Je t'ai bien piqué.
1: Oh là là là là là là.
3: Je suis retourné à la maison en courant. Je me suis allongé dans le canapé et j'ai dormi toute l'après-midi.
1: Oh là là là là là là là là là là là là là là.
0: C'est sûr que c'était que des orties. Dormir toute l'après-midi.
3: J'ai peut-être mis du somnifère dans les orties.
0: Ah bah oui, parce que ça pique.
1: C'est horrible les orties, c'est terrible. Alors il paraît que pendant ton service militaire, on t'avait mis au service santé.
3: Oui.
1: Alors que tu avais fait des études de mécanique, donc bon, voilà. Et il paraît que oui. Tu as fait des piqûres pendant tout ton service, c'est-à-dire ?
3: Voilà, chaque arrivée de contingent, il y avait des piqûres obligatoires à faire. Et donc, j'ai fait 200 piqûres à chaque fin de mois, donc j'en ai fait, plus de 1000 pendant tout mon service militaire.
1: Ah bah, t'es devenu médecin, alors adieu la mécanique, hein ?
3: Non, j'ai même pas de brevet de secouriste.
1: Ah bah, c'est quand même étrange qu'il t'ait mis à faire des piqûres alors que tu faisais de la mécanique, c'est dingue ça.
3: Ah mais ça c'est l'armée hein.
1: Ah bah oui mais bon quand même, je sais pas trop si j'aurais eu confiance dans un mécanicien pour me faire une piqûre quand même.
3: Ah mais il y a personne qui était au courant hein.
0: C'est inquiétant d'apprendre tout ça quand même.
1: Bah écoute, voilà, en même temps, heureusement, il n'a pas eu d'accident. C'est oui, bah,
3: non, il n'y a jamais eu de malade.
1: C'est déjà pas mal. Alors, il paraît qu'un jour, tu prenais le train avec ta femme à Marseille et qu'à Aix-en-Provence, tous les passagers de la voiture sont descendus. Oui. Et puis, d'un seul coup, il y a des hommes très baraqués, hein, des grosses armoires à classe qui sont rentrés dans le train. Oui, un petit peu comme Éric Bastien.
0: Bien sûr, voilà.
1: Et qu'est-ce qui s'est passé? Tu t'es demandé qu'est-ce qui se passait? Et c'était qui montait dans le train?
3: Ça me semblait bizarre. Et c'était Booba qui montait dans le train, dans la voiture.
1: Ah oui. Ah oui, d'accord. Bah, du coup, allez, l'équipe de Booba. Ça va, ils ont rappé dans le train ou pas?
3: Un petit peu, mais c'était pas bruyant. C'était vraiment bien, bien sympathique, quoi.
1: Ah, voilà. Alors ça, c'est cool. Bon, alors ça, c'est très cool. On salue Booba. Alors, mon petit Didier, c'est la question cash. C'est la question qui te permet de gagner 5 points.
3: Oui.
1: Donc, écoute bien. Petite ambiance, tout ça. On part en Provence. Alors, écoute bien. Quelle préparation provençale à base d'olive, de capre et d'anchois se tartine souvent à l'apéritif? Quelle préparation à base d'olive, de capre et d'anchois se tartine à l'apéritif? Top chrono, 10 secondes.
3: Je pense que c'est la tapenade.
1: Et c'est une bonne réponse. Alors, ça vient de Marseille, elle tire son nom du mont provençal Tapenot, qui signifie capre. Elle est déclinée en noir ou en vert, mais c'est très très bon, hein, la tapenade. Bravo, ça fait 7 pour Didier.
0: Oh, ça donne faim. T'as pas envie d'une petite tapenade, Marilyn?
4: Oui, si. J'aurais bien aimé la question, surtout.
0: Mais oui, je comprends. Mais... Non, t'inquiète pas, il y a d'autres questions qui arrivent, et ta question, je suis sûr.
4: C'est vrai.
0: Oui, non, ça va aller. T'es à combien, là? T'es à 7 points, Marilyn, Didier?
1: 7.
0: Ah, on est sur une égalité. Là, Marilyn, va falloir un petit peu se distinguer, on est d'accord. Alors, je voudrais revenir quand même sur ce dossier de la maniaquerie. Parce que, on a évoqué ce côté bien rangé, tout ça, bon, on en a parlé rapidement. Mais je découvre, parce que je vais un petit peu plus loin dans ma fiche, que c'est de pire en pire. Tu nous as pas tout dit, Marilyn. Attends, il paraît que tu vas jusqu'à souvent jeter les affaires des autres. Mais ça va pas bien.
1: Mais c'est-à-dire?
4: Je jette à la poubelle. Hein.
1: Mais pourquoi?
0: Parce que c'est pas bien rangé.
4: Je veux ranger et puis surtout les cuillères après des yaourts.
0: Tu jettes les cuillères à la poubelle?
4: Voilà, avec le yaourt.
1: Ah oui,
0: et les cuillères en argent, c'est tout ça, c'est t'as plus de service, quoi.
4: Trop rapide, hein, voilà.
1: Ah, voilà.
0: Non, mais, c'est-à-dire, un papier qui traîne. Un papier important, genre, en ce moment, tu vois, c'est les impôts.
4: Voilà aussi, oui. Alors, les enfants, ça râle.
0: Poubelle.
4: Je suis chez eux. Oh là là.
0: Poubelle.
1: Parce que, excuse-moi, je viens d'entendre une phrase qui m'a interpellée. Tu dis chez eux, c'est-à-dire que tu fais le ménage quand tu es chez tes enfants?
4: Oui, J'essaye, mais elles ne veulent pas. La fille, elle ne veut pas.
0: Alors, rappelons qu'Alexandrine a 43 ans, bien sûr, et Benjamin, 34 ans. Enfin, il s'appelle Tanguy, c'est leur deuxième prénom.
1: Mais excuse-moi, c'est normal qu'elle ne veuille pas, parce que si tu lui jettes ses affaires, c'est pas très sympa quand même.
4: Voilà, me dis, tu viens, mais tu ne touches à rien.
0: Voilà, j'ai encore un dossier. Là, j'enquête depuis tout à l'heure, je suis comme Doum Doum dans Les Traîtres. Faut avoir la ref. C'est quoi cette histoire de bouchon dévié?
4: Ah, bah alors là, pareil. Hein. Pareil, je jette le bouchon dévié quand je fais la vaisselle. C'est souvent, on fait que acheter des bouchons dévié.
0: Mais pourquoi?
4: Et puis je l'ouvre. Alors, bon, après, c'est les égouts qui sont bouchés. Voilà, bon. Okay. Les égouts, quoi.
1: Eh bien, j'ai une pensée émue pour Alain, le mari de Marine.
0: Voilà. Une pensée pour tous les bouchons déviés aussi.
4: Il est près de moi, il vous entend.
0: Oui, oui, bah salut Alain.
1: On t'embrasse, Alain.
0: Voilà.
4: Bonjour.
0: Voici ta question. Quelle émission musicale française proposant des performances live d'artistes a fêté ses 30 ans en 2024? Une émission de télé musicale française. Top chrono, 10 secondes.
4: Les Enfoirés.
0: Qui propose des performances live d'artistes. C'est vrai qu'on aurait pu. Mais les 30 ans, non, les Enfoirés, ça fait, je crois, un petit peu plus. C'était Taratata. Ouais, les Enfoirés, c'est depuis 86, même un peu avant, 85 avec Coluche.
1: Alors.
0: Avec Tanguy.
1: Eh bien, tout le monde reste à 7 points, c'est parfait. Vous départagerez une fois de plus dans l'opération Bingo. Mais en attendant, on va écouter une très jolie chanson qui s'appelle « Il faudrait que pleuve l'amour ». Pascal Obispo et Francis Cabrel. À tout de suite, vous écoutez ici.

0: Et ils ont décidé de s'associer, Pascal Obispo, Francis Cabrel. Il faudrait que pleuve l'amour sur votre radio ici.
1: Oui, pleuvons l'amour. Allez, tout de suite, c'est la réclame de l'amour. À tout de suite.
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1: Ici, nous sommes avec Didier qui a 9, j'ai dit 7, pas du tout, je vais compter que 3 points sur la dernière question, c'était 5, il a 9, mon Didier.
5: Et
1: t'inquiète pas, c'est Maître Coupez, tu sais, elle est là, elle vérifie tout, attention, elle veille au grain. Donc tu as 9 et Marilyn a 7. Alors, comme ça on aimerait être un écureuil, mon petit Didier?
5: Oui, j'aime bien les écureuils, oui.
1: Et pourquoi ça? Parce que c'est mignon?
5: C'est mignon, oui. Et puis quand on les voit, ben, ils vont se cacher. Et puis quelques instants après, on voit apparaître une tête. Ils regardent si on est là ou pas. Et après, ils changent d'endroit. Et puis aussi, côté précautionneux.
1: Ah oui, ben, ça fait des provisions. Ça fait des petites...
5: Ça, oui.
1: Et voilà, ça anticipe.
5: Voilà.
1: Et oui, moi, je suis un petit écureuil. Bon. Je me fais tout le temps.
5: Ah bon?
1: Ben oui, parce que j'ai toujours des réserves. Et mon mec, il se fiche de moi. Mais c'est pas grave. Alors écoute, pour t'encourager à gagner ce bingo, nous allons t'encourager avec une chanson que tu aimes de Francis Cabrel.
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1: Alors, exceptionnellement, pour ce bingo, on aura 15 secondes après mon top pour trouver des choses parce que ça va être un petit peu plus long. Il va falloir que tu me donnes un maximum de titres, de comptines pour les enfants. Tout ce qui est comptines pour enfants qu'on a chanté dans notre jeunesse, eh bien, il faut que tu m'en donnes un maximum des titres. Donc attention, tu as 15 secondes. Comptines pour enfants, top chrono.
5: Je sais pas.
1: Oh si, t'en as chanté.
5: Hippe bergère, Père Jacques.
1: Bah tu m'en as donné deux. Il y avait Cadet Roussel, le roi d'Agobert, une souris verte au clair de la lune, Meunier Tudor, Alouette, à la Claire Fontaine, il court le fumet, Fureur. Enfin bon, il y en a deux.
7: Il court le fumet.
1: Bah c'est midi, on entend. Bon, tu en as deux, c'est bien. Tu en as deux.
0: Alors rapidement, quand même, Marilyn nous a beaucoup fait rire. Vous savez qu'elle est maniaque, elle range tout,
1: oui,
0: elle jette tout, ça jette les éviers, on sait pas pourquoi.
1: Ça jette chez ses enfants, surtout.
0: Bah oui, elle range chez les enfants et un document des impôts. Vas-y que ça jette parce que c'est pas bien rangé. Et ben un matin, quand elle travaillait à la Sécu, bon, elle avait l'habitude de voir une infirmière qui rentrait chez elle de son bureau. La dame travaillait de nuit. Et un jour, Marilyn, tu l'as pas vue, cette infirmière. Tu t'es inquiétée, oui. Voilà, parce qu'elle n'était pas bien rangée. Pour toi, il fallait que cette infirmière soit bien rangée.
1: Ah oui, d'accord, carrément. Ah. Bon, bah écoutez.
0: L'infirmière n'était pas bien rangée, elle a appelé les pompiers. Les pompiers ont été casser la fenêtre de l'infirmière. Mais qu'est-ce qu'elle faisait, l'infirmière?
8: Ils se sont dérangés et elle était de nuit, donc elle dormait.
0: Bah oui, elle dormait, voilà.
8: Je me suis mêlée, en fait.
0: Bah oui, tu t'en es mêlée. Elle t'en a voulu, hein. Elle est fâchée, hein.
8: Oui, au bureau,
0: ils vont
8: bien rigoler.
0: Oui, ils vont bien rigoler, oui. Mon infirmière n'est pas bien rangée, alors j'appelle les pompiers. Bon, oh, allez, pour t'encourager, voici Vita.
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0: Vita, que tu aimes beaucoup, tu aimes aussi Vianney, t'as été voir Christophe Maé aussi, ou tu vas aller le voir, je crois, bientôt, Maé.
8: J'allais le voir, oui.
0: Ok. Tu aimes la musique française, donc tu es bien chez nous, ici. Voici ton défi. 15 secondes, hein, 5 secondes de plus pour réfléchir.
1: Oui, pour donner bien les titres.
0: Même s'il est en tête avec 9 et toi 7, là on a 10 points à prendre dans le bingo. Il n'a fait que 2, il n'a marqué que 2 points. Donc, j'ai besoin de 3 bonnes réponses. Ok, Marilyn?
8: Oui.
0: Pour avoir au moins une candidate demain pour la finale. Je te demande, ne me déconcentrez pas, un maximum de titres de contes pour les enfants. Maximum de titres de contes, des contes pour les enfants, top chrono.
3: Alibaba, le Tour du Monde, Blanche-Neige, Cendrillon, La Belle et la Bête.
0: La Belle et la Bête, ah bah.
1: Bah, 4, c'est génial.
0: Ah oui, c'est génial. T'as un peu hésité, mais Cendrillon, le petit poussé, Blanche-Neige, tu l'as dit. Le chat botté, Pierre et le loup, La Belle et la Bête, je crois que tu l'as dit. Oui, c'est gagné.
1: C'est gagné. Alors, désolé Didier, ce n'est pas toi qui seras avec nous demain en finale, alors que tu as très bien joué. Je t'embrasse, Didier. Marilyn, demain, tu tenteras de gagner le séjour pour 4 personnes à Foura, avec évidemment une croisière autour du Fort Boyard avec la compagnie Interil. Deux nuits au camping, le Cadoret ou la machine à café Malongo. Les 32 dosettes. Les 6 verres en verre. Bravo Didier, bravo Marilyn.
0: Bravo à tous les deux.
1: Et puis, je remercie Céline à la réalisation, notre Lady Di à nous à la technique, Laura au standard et Maître Coupez, heureusement qu'elle est là au savoir.
0: Mais c'est vrai.
1: Quant à Eric Bastien, bah écoutez, on.
0: Heureusement qu'il est là.
1: Heureusement qu'il est là pour reprendre la carrière de Didier Gustin avec les imitations.
0: Oh oui, le père Foura.
1: Allez, il a sauvé ses petites fesses. Il a une candidate demain.
0: C'est vrai, une seule.
1: Pour la finale. Moi, je vous embrasse très fort.
0: Même aussi, on vous embrasse, Valérie.
1: Et puis, on vous retrouve demain, mes petits chéris, sur ICI.
0: Eh oui, pour le 8 mai, on sera là. Et la suite sur ICI, c'est avec Wendy Bouchard. Bonjour Wendy.
10: Eh oui, chers amis, on va parler du foot français qui se porte si bien, du PSG au RC Strasbourg. Les amis, on n'oublie pas les Alsaciens. Et puis, les localités sont à l'honneur, vous le savez. Nos élus en première ligne, les maires aussi. Être maire, malgré tout, c'est un ouvrage collectif qui rend hommage justement à ces mandats locaux. Un sacerdoce, une mission que d'être maire, et c'est si beau. On loue ensemble ces héros de la République.
0: Ce qui est beau, c'est de vous retrouver tous les jours, Wendy.
10: Oh, vous êtes gentil.
1: Ma petite Wendy Chou.
10: Bah, je vous remercie, je vous embrasse et je vous dis à demain et à tout de suite.
1: Et à tout de suite.
10: Merci.
1: Bisous, chérie.
10: Ciao.
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0: On se retrouve demain avec plaisir pour la finale d'Otaquet, ICI.fr pour écouter l'émission. Et pour l'heure, on vous donne l'heure parce qu'on est comme ça, nous.
1: Eh oui, il est 13h, vous écoutez ICI, on vous aime.
0: Voici ma France, Wendy Bouchard.
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10: Bonjour à tous, merci d'être à l'écoute de Ma France avec les fans du PSG, le cœur léger depuis hier soir, le club qui décroche sa place en finale de Ligue des Champions.
12: Très bonne soirée, et puis la petite pression à la fin, ça rend la célébration encore meilleure, donc parfait.
10: Score final un partout, mais l'avance du match aller fait la différence. Le PSG affrontera Arsenal à Budapest, les billets s'arrachent pour la rencontre le 30 mai. On revient sur cette rencontre intense à Munich, on se projette déjà en Hongrie avec Bruno Salomon, et puis place ce soir à Strasbourg pour la demi-finale. Retour de Ligue Conférence. Les Alsaciens à domicile retrouvent les Espagnols du Rayo Vallecano. L'horreur dans l'Aisne où un homme de 23 ans, probable ancien petit ami d'une collégienne de 14 ans, reconnaît l'avoir assassiné hier matin en pleine rue sur le chemin de l'école. Au cœur de vos régions, on parle santé, notamment avec les appels au don du sang, une collecte dans le Berry, mais aussi un itinérant mobile home dermato pour soigner les patients en localité. Mais les auto-écoles aussi, victimes des hausses de prix du carburant, c'est à la une. 13h15, je reçois des élus engagés, investis, passionnés, je vous le disais, être maire malgré tout. Un livre met en avant leur action et leur dévotion, de Luxeuil-les-Bains à Charleville-Mézières. Profitez de ce moment, dit Luis Enrique, l'entraîneur du PSG, les yeux embués par le combat de ses joueurs et leur danse de la joie hier en point d'orgue sur une pelouse bavaroise qui a vu la terre trembler. Ils l'ont fait, emmener Paris en finale de Ligue des Champions pour tenter de décrocher une deuxième étoile consécutive. Le PSG, le Bayern qui termine sur un match nul, un but partout. Un scénario qui a permis aux Parisiens de l'emporter 6-5 sur l'ensemble des deux matchs. Un exploit face au club de Munich, grand favori de la compétition. Sébastien Baird.
13: À la fin du match, les sourires et les chants des supporters parisiens contrastent avec la détresse et le silence des Munichois. Cela n'a pas été le même spectacle, le même festival de buts qu'au match aller, mais la qualification suffit à Anthony, qui a chanté avec les 3700 supporters parisiens.
14: Franchement, on est sur un rêve, c'est très dur de redescendre. On s'est tous cassé la voix, c'est une performance folle, folle, folle contre le grand Bayern Munich quand même. Une maîtrise, waouh, franchement extraordinaire.
13: Paris va donc disputer la troisième finale de Ligue des Champions de son histoire, la deuxième sous l'ère de l'entraîneur l'entraîneur Luis Enrique, à qui Sébastien rend hommage.
15: C'est un marabout. Il a réussi à construire un collectif avec à la base des noms que personne ne connaissait. Surtout mentalement, l'équipe ne lâche jamais rien. Et ça gagne. Ça gagne, ça joue bien, ça bouge, ça marque des buts. C'est hyper propre à regarder.
13: Dépité par la performance du Bayern, plusieurs dizaines de supporters bavarois ont quitté le stade avant la fin du match. Jürgen était l'un des premiers sur le quai du métro.
16: Être mené 1-0 au bout de 3 minutes, ça rend les choses très compliquées. Rien n'a fonctionné. Il n'y avait pas d'énergie du côté du Bayern. Ils n'ont pas su profiter de leur temps fort. C'est vraiment un match à oublier.
13: Des supporters munichois pas revancheurs, beaucoup souhaitent au PSG de conserver son titre le 30 mai à Budapest.
10: Un match intense donc hier soir et un but à la 3e minute en effet qui nous a plongé dans une tension tout au long de cette rencontre pour conserver l'écart salutaire avec les Allemands et avec un micro d'or, Bruno Salomon.
17: Fabien Ruiz, le départ dans le dos, c'est parti pour Kvichak-Varaskrelia qui a pris le couloir. Kvichak-Varaskrelia qui rentre sur la surface de réparation. S'il donne en retrait pour Désiré Doué, ça va pour Dembélé.
10: Est-ce que ça va, monsieur Bruno Salomon, à midi aujourd'hui?
18: Ça va plutôt pas mal, Wendy, avec le sourire.
10: Qu'est-ce que c'était beau. Je vous ai suivi en vidéo, évidemment, et en audio sur la chaîne 100% PSG. Qu'est-ce que c'était beau. Les Parisiens qui vont défendre leur titre de nouveau cette année. Vous êtes en partance, vous d'ailleurs, de Munich, Bruno. Et on se projette sur la suite. Mais quand même, revenons sur cette parenthèse qui a été tout à fait historique encore hier soir.
18: Oui, effectivement, c'est historique avec ce Paris Saint-Germain qui rentre dans un club très fermé, des clubs qui vont défendre pour la deuxième fois consécutive leur titre en Ligue des Champions. Ils ne sont que 8 avant le PSG à l'avoir déjà fait, et même ils sont 7 à avoir réussi à faire le back-to-back, à réussir à remporter par deux fois la coupe de suite. On l'espère bien évidemment du côté du Paris Saint-Germain, mais déjà l'exploit de se qualifier à nouveau. Et ce qu'il faut se dire, c'est que c'est historique parce que pour le foot français, bien évidemment, c'est un moment extraordinaire, ça n'arrive jamais, ça n'est jamais arrivé pour le foot français. Et puis de l'autre côté, ça marque aussi le côté historique pour le foot français, voilà, pour la nation. Et d'ailleurs, petite indiscrétion de la part d'ici Paris-Île-de-France, on a pu le savoir aujourd'hui, hier, le président Nasser Al-Khelaïfi a tenu un discours devant les joueurs en leur disant que voilà, il fallait marquer l'histoire du club, mais surtout désormais marquer l'histoire du foot français, laisser une empreinte indélébile dans l'histoire du foot français. C'est ce qu'est en train de faire le Paris Saint-Germain avec vraiment ses aventures européennes.
10: Ah oui, le PSG sur le bon chemin après Munich, donc direction Budapest, et c'est comme si on était déjà presque le 30 mai. Bruno.
18: Alors là, de Munich, je pourrais déjà partir du côté de Budapest. Voilà, oui. J'ai déjà vu dans l'aéroport des propositions pour aller à Budapest. D'ailleurs, une délégation parisienne de dirigeants est partie ce matin même pour aller du côté de Budapest pour commencer à s'organiser. 17 200 billets prévus pour les supporters du Paris Saint-Germain. Il n'y en aura pas plus. Ça, c'est ce qui est prévu. C'est 800 de moins que la dernière finale du côté de Munich. Mais déjà, ça va s'arracher. C'est dès demain la vente des premiers billets. Sachez que les billets, ça va aller de 70 euros à, tenez-vous bien Wendy, 950 euros pour certains billets. Mais ça, c'est l'UEFA qui fixe les tarifs, c'est pas du tout le Paris Saint-Germain pour cette finale. Et puis pour ceux et celles qui pourront pas aller à Budapest, qui n'auront pas cette chance là il va se passer des choses partout en France, ça j'en suis sûr. Et aussi du côté de Paris, la mairie d'ailleurs est en train de négocier pour faire une fan zone. Ça aussi, c'est une petite information ici Paris-Île-de-France. La mairie est en train de négocier avec la préfecture de police de Paris, ce que n'avait pas fait l'année dernière Anne Hidalgo. Là, Emmanuel Grégoire, le nouveau maire de Paris, est en train de faire le forcing.
10: Ah oui, fan de foot, il a reçu 500 boutchous hier. On les a entendus d'ailleurs au micro d'ici Paris-Île-de-France pour suivre ce match à l'Hôtel de Ville. Alors voilà pour Paris en attendant cette rencontre face à Arsenal le 30 mai à Budapest pour la finale. Et oui, les amis, de Ligue des Champions. Et puis, on va soutenir dès à présent Bruno Strasbourg qui joue ce soir à la Méno une autre demi-finale retour. C'est celle de Ligue Conférence contre les Espagnols du Rayo Vallecano. C'est dire que le foot français fait des étincelles en Europe.
18: Alors en Europe, oui, effectivement, on rappelle que le foot français est plutôt sur la jante dans son championnat, a du mal à se financer. Mais quelle belle image que donne le foot français entre le Paris Saint-Germain et Strasbourg. Strasbourg, on est tous derrière Strasbourg. Moi, en tout cas, en tant qu'amateur et amoureux de foot, on a envie de voir cette équipe de Strasbourg aller en finale et se retrouver tout comme le Paris Saint-Germain en finale. Ça se passera à Leipzig pour la finale de la Conference League. Mais effectivement, Strasbourg est à 90 minutes, voire 120 minutes d'une magnifique performance. Il faut battre le Rayo Vallecano. Vaticano d'au moins deux buts pour se qualifier.
10: Merci Bruno Salomon, et revivez sur la chaîne YouTube 100% PSG cette soirée incroyable d'hier sur ici.fr également. Le Racing, merci Bruno, qui a lancé une opération l'Alsace avec nous en demandant à toutes les villes, à tous les villages d'Alsace d'afficher leur soutien au club par un message ou en illuminant des monuments. C'est ce qui se passe d'ailleurs depuis hier à Barre, où la mairie illumine en bleu le mur d'enceinte de la ville. C'était une évidence pour la maire Nathalie Kaltenbach.
19: Ce club, c'est vraiment un symbole pour l'Alsace. On est tous derrière. Je trouve que le message qui dit « nous ne sommes pas 11, mais des milliers », mais c'est bien plus que des milliers, en fait. Lorsqu'il y a un match à la Méno, il y a des Alsaciens, mais il y a aussi des Allemands, il y a des gens qui viennent vraiment de partout. Donc, ce club, il a su vraiment créer une sympathie, à fédérer du monde. Et je crois que c'est vraiment ce qui est magnifique.
10: Avant ce match, Strasbourg, qui reçoit donc les Espagnols du Rayo Vallecano, à suivre à 21h. Dans l'Aisne, la commune de Fère-Tardenois est plongée dans l'horreur et la sidération depuis la mort hier matin d'une jeune fille de 14 ans, assassinée à l'arme blanche sur le chemin de son collège. 10 heures après la découverte du corps de l'adolescente, après d'importantes opérations de recherche, le suspect, un homme de 23 ans, est interpellé à 25 kilomètres des lieux du crime. Placé en garde à vue, Pierre de Cossette, vous nous apprenez qu'il a reconnu les faits.
20: Face aux enquêteurs, le suspect a avoué le meurtre de la collégienne. Depuis hier, les gendarmes de la section de recherche d'Amiens tentent de comprendre les liens qui unissaient le suspect et la victime, plus jeune que lui de 9 ans. La procureure évoquait hier la piste d'un ancien petit ami, un jeune homme sans emploi, interpellé à Soissons, où il vivait chez ses parents, à une trentaine de kilomètres de Fère-en-Tardenois, où Chloé a été mortellement poignardée hier matin vers 8h, alors qu'elle se rendait à pied au collège. De multiples coups de couteau ont été fatale à l'adolescente, élève de 3e à quelques centaines de mètres de l'établissement scolaire, et donc la piste d'une relation sentimentale. Les auditions du suspect se poursuivent, celles des proches aussi, famille, camarades, pour comprendre cette relation et les motivations du suspect de 23 ans qui a donc reconnu le meurtre en garde à vue.
10: Merci Pierre de Cossette. À la une judiciaire, encore plus de 30 ans après un quadruple meurtre à Torigné-sur-Dué dans la Sarthe, la cour de révision examine une nouvelle requête de Dany Le Prince qui souhaite faire annuler sa condamnation à perpétuité. En prison depuis 1997, l'homme surnommé le boucher de la Sarthe est condamné donc pour les meurtres de son frère, de sa belle-sœur, de ses deux petites nièces, clame depuis le début son innocence. Ses avocats veulent convaincre aujourd'hui la cour qu'un nouveau procès doit avoir lieu. Écoutez Maître Olivier Maurice.
21: Nous sommes déterminés à venir devant la cour de révision pour affirmer qu'il y a suffisamment de faits nouveaux et d'éléments inconnus de la cour d'assises de la Sarthe lorsque Dany Le Prince a été condamné en 1997. Maintenant, il nous semble qu'il serait de l'honneur de l'institution judiciaire, face aux éléments que nous allons mettre en évidence, d'annuler la condamnation de Dany Le Prince. Donc, nous y allons dans cet état d'esprit et nous ne sommes pas confiants, mais nous sommes déterminés.
10: À la une, à suivre dans ma France, la France propositionne son porte-avions, le Charles de Gaulle, dans la région du Golfe. Un signal que la coalition montée par Londres et par Paris se tient prête à sécuriser également le détroit d'Ormuz. Plus personne.

0: Il n'est pas nouveau, la différence, je sais pas, avec le Covid, c'est quand le Covid est arrivé, personne ne connaissait ce virus dans l'humanité. Ici, c'est un virus qui, depuis 1995, circule et il est cantonné à l'Amérique latine et notamment à l'Argentine et au Chili. Il n'a jamais dépassé les frontières, donc il n'est pas attendu pour le moment que ce virus, qui depuis 30 ans est resté dans des campagnes rurales, se mette tout d'un coup à exploser.
1: Vous considérez-vous, professeur Antoine Flahault, comme épidémiologiste, qu'il n'y a pas de risque inconsidéré à faire revenir sur le sol européen des patients potentiellement infectés?
0: En prenant toutes les précautions nécessaires, c'est des choses qui sont tout à fait possibles. Il y a des hôpitaux très spécialisés dans les maladies infectieuses qui sont particulièrement équipés pour recevoir ce type de patients. Et c'est totalement gérable de pouvoir isoler ces patients et ne pas risquer ni pour le personnel, ni pour les autres patients de l'hôpital, et encore moins pour la communauté, que ces virus puissent se propager.
2: L'épidémiologiste Antoine Flahault avec Jérôme Chapuis, avec près de 150 passagers à bord. Le navire est en route pour l'archipel des Canaries. L'évacuation des passagers devra débuter lundi. Les 5 Français à bord du navire se portent bien. Et puis, soyez prudents sur les routes de France, avec de nombreux départs prévus dès cet après-midi pour ce week-end prolongé du 8 mai. Une circulation particulièrement dense sur les axes desservant la côte atlantique, les frontières du Nord-Est, la région Auvergne-Rhône-Alpes, mais aussi la côte méditerranéenne. Ce seront les mêmes difficultés au retour dimanche après-midi.
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2: Et au cœur de vos régions, on subit toujours de plein fouet les hausses de prix des carburants. Sébastien Lecornu, à l'instant, annonce qu'il est conscient de la grande fatigue des Français, que le gouvernement tente avec ses différentes aides de s'adapter, comme certaines collectivités qui adaptent, elles, leur politique de transport en conséquence. Par exemple, dès lundi et jusqu'à la fin de l'été à Laval, prendre le bus vous coûtera 50 centimes d'euros par trajet. C'est une initiative qui ravit les habitants, car les prix du gasoil, ceux de l'essence, contraignent la mobilité, notamment les auto-écoles qui, elles aussi, tentent de trouver des solutions, comme en Lorraine, Océane Dupuis.
4: Maxime Dupresse a vu ses dépenses de carburant augmenter de 32% en avril. Le gérant et moniteur de l'auto-école Deroux à Maxéville n'a donc pas eu le choix.
5: Déjà, le premier truc qu'on a mis en place, c'est qu'on a augmenté les heures supplémentaires des élèves de 2 euros. Donc on était à 56 euros, donc on est à 58 euros maintenant.
4: Ce sont des heures en plus, les forfaits, eux, n'ont pas augmenté. Autre mesure...
5: On a essayé de se séparer de quelques véhicules pour avoir un peu moins de véhicules à entretenir, faire quelques économies en termes d'assurance... Notamment une moto de passerelle. On avait 4 motos pour les passerelles, donc c'est la formation complémentaire après 2 ans de permis moto.
4: En moyenne, Maxime Dupresse dépense entre 3 et 5 000 euros juste pour le carburant chaque mois. Les cours ont aussi été adaptés dans son auto-école.
5: On a aussi demandé à nos moniteurs de réduire un petit peu leur champ d'action, donc pour pouvoir faire un peu plus de leçons avec la même autonomie, mais d'aller par exemple un peu moins loin en leçon.
4: Pour Joseph Cordonne, gérant de pilote formation à Villers-Vermois, hors de question que le parcours des leçons change. Il a trouvé une autre solution.
6: De l'éco-conduite.
4: Alors ça consiste en quoi concrètement?
6: Alors on apprend à anticiper, on apprend à gérer la botte de vitesse, on apprend à gérer le régime moteur, on apprend à gérer également le freinage, toute une formation d'une journée.
4: Et grâce à cette conduite, chaque voiture économise 2 litres de carburant pour 100 km. Cela ne l'a pas empêché d'augmenter de 1 euro l'heure de conduite. D'autres ont décidé de ne pas toucher à leur prix pour le moment. C'est le cas de Cyril Bey, responsable des centres de formation à la conduite Auraquin en Lorraine. Il forme notamment des chauffeurs routiers.
7: La crise qu'on connaît actuellement est, je pense, trop récente pour qu'on puisse prendre des décisions de cette ampleur-là. Et on ne répercute pas le coût du carburant sur nos clients.
4: Les auto-écoles espèrent pouvoir bénéficier de mesures d'aide pour surmonter cette crise du carburant.
2: Et face au prix de l'essence et du gasoil qui ont augmenté de plus de 10% ces dernières semaines, Total Energy, vous le savez, plafonne ses prix dans ses stations-service. Une pratique anti-concurrentielle, dénoncent les stations indépendantes. La Fédération française des combustibles et carburants va donc déposer une plainte auprès de l'autorité de la concurrence. Enfin, sur votre radio ici, on relève, vous le savez, toutes les initiatives qui permettent de promouvoir l'accès aux soins. En moyenne, en France, et en particulier dans les zones rurales, il faut patienter 4 mois pour obtenir un rendez-vous avec un spécialiste. La société de dermatologie se mobilise donc pour aller à la rencontre des patients, notamment dans les Landes, avec son camion, le mobile Derm, des consultations sur le parking de la clinique d'Air sur l'Adour, pour amener, Antoine Brard, les dermatos où il en manque.
8: Juste avant d'entrer dans le camion, Christine le sait bien, pouvoir consulter un dermatologue est une aubaine.
9: Oui, une chance, pour une fois que j'ai de la chance.
8: Sans ce camion itinérant, cette gersoise aurait dû patienter plusieurs mois. Mais là, pas besoin d'attendre, la dermatologue la reçoit à l'intérieur.
10: Allez, venez, je vous laisse vous installer, madame.
8: Pour avoir ce rendez-vous, il fallait obligatoirement avoir une prescription de son médecin.

0: généraliste, ce après quoi la consultation peut commencer.
1: Du coup, je vais regarder, madame, votre cuir chevelu. On va regarder ça.
0: La dermatologue du jour, Philippine Lucas, n'est pas landaise. Cette docteure a son propre cabinet à Buros, près de Pau. Elle a accepté de passer 2 jours dans le mobile derme. Ça lui fait plaisir de rendre service.
2: C'est sûr que là, on voit que les gens, ça fait très longtemps qu'ils cherchent un rendez-vous, qu'il n'y a personne, qu'ils ne savent pas où aller. Enfin, c'est ça vraiment qui est plus compliqué pour eux. Et donc, de permettre ça aux gens grâce au camion, c'est vraiment une bonne chose. Enfin, ça les rassure au moins et ça permet de faire un lien avec le généraliste aussi. C'est que des patients qui ont été adressés par leur médecin. Et oui, on se sent utile. Tout est fait, on est équipé. On a de l'azote, nous, pour brûler des petites lésions précancéreuses, des choses comme ça. On a besoin d'azote, on a besoin d'anesthésiant, de cette de suture pour faire des prélèvements, de cette un peu plus important quand on doit opérer des gens et donc de choses pour arrêter le saignement. Enfin voilà, ces petites choses-là. C'est très bien équipé.
0: Ce n'est pas Christine qui va dire le contraire. Elle avait peur d'être atteinte d'alopécie, mais tout va bien. Elle a apprécié cette consultation.
3: Ah, très bonne, très médecin, très sympa. Elle m'a rassurée sur mon état de santé et puis ma chute de cheveux excessive. Elle m'a dit que ça allait se réguler.
0: Dans le camion, la retraitée n'a d'ailleurs vu aucune différence avec une consultation dans un centre de soins classique.
4: Le mobile derme qui sera le 23 juin à Peyrorade. Rendez-vous à prendre sur Doctolib avec une prescription de votre généraliste. Il est 13h17.
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4: Et dans Ma France, on vous parle des mères, ces héros de la République qui portent les couleurs de la fraternité, qui sacrifient beaucoup de leur vie pour embellir la nôtre, des mères élues pour un premier mandat ou qui en mars dernier ont rempilé pour 6 ans de mandature avec amour du métier, malgré les difficultés. Je reçois le co-auteur du livre « Être mère ». Malgré tout, bonjour Guillaume Gadi.
6: Bonjour.
4: Co-auteur avec Émilie Babkin de cet hommage finalement à tous ces élus. Vous êtes spécialiste du développement territorial. Vous n'êtes pas élu vous-même, mais ces missions vous passionnent. Pour quelle raison ?
6: Alors la raison, elle est assez simple, c'est que je l'ai vu pendant ma carrière. Je les ai vus, elle et eux, travailler dans les territoires, se débattre, se battre tout le temps. On a travaillé sur ces sujets-là avec Émilie Babkin, ma co-autrice. Et en fait, oui, on avait envie de leur rendre hommage. On n'est pas des journalistes, on n'est pas des économistes, des statisticiens. On avait juste envie de montrer ce qu'ils avaient à raconter, de les montrer en tant que personne et pas en tant que fonction. Parce que c'est vrai que quand on s'adresse à eux, souvent, on parle au maire, à la mère. Mais on parle pas à la personne et ça reste des femmes, ça reste des hommes et je trouve que c'est intéressant de montrer, c'est ce que le livre essaye de démontrer, c'est que ils aiment d'abord les gens et c'est pour ça qu'ils s'engagent. Et comme vous le disiez très justement, c'est pour améliorer la vie des autres qu'ils sacrifient pour certains un peu la leur.
4: Alors vous avez suivi évidemment les dernières élections municipales, vous avez rencontré des maires et vous donnez la parole aussi à d'anciens maires. Certains qui ont renoncé, 2000 maires ont choisi de démissionner depuis 2020, d'autres qui n'ont pas souhaité prolonger leur mandat précisément. Ce livre, Être mère malgré tout, montre justement les obstacles, les embûches. Et je vous reçois aujourd'hui alors qu'un certain nombre de mères portent plainte pour des menaces de mort à leur égard. Je pense au maire de Rouen, Nicolas Maillard-Rossignol. Je pense à un maire élu d'une petite commune qui a choisi de renoncer un mois après son élection face justement à ces pressions. De tout cela, il est question aussi dans cet ouvrage. Et c'est ce qui vous intéressait aussi.
6: Alors, oui, ça nous intéressait aussi. Et c'est le fait générateur du livre aussi, c'est que c'est 2000 plus de 2000 démissions d'élus partout en France depuis les dernières élections municipales en 2020. Ça nous questionnait parce que ça fait plus d'un maire par jour qui démissionne en France. Globalement, c'est ça la statistique. Alors ils démissionnent pas parce qu'il y a des agressions, mais la polarisation de la vie politique, le fait que les débats deviennent de plus en plus intenses, on le voit aussi à l'Assemblée nationale.
4: Oui, c'est dur dans le conseil municipal, c'est ce qui souvent les fait.
6: Dans les conseils municipaux, c'est aussi difficile. Voilà, pour certains, mais en fait, ça devient trop dur. C'est trop de choses à oublier, à abandonner pour pouvoir défendre l'intérêt général, parce que c'est ça qui est au cœur de leur mission. Donc, quand oui, on voit des agressions, qu'elles soient verbales, physiques ou des menaces. Clairement, ouais, moi, ça me fait sauter au plafond. Et on ne peut que se, je sais pas, se rebeller ou en résister contre ça. Et ce livre, il permet ça aussi. Et il leur donne la parole pour raconter aussi, pour certains, comme Marjorie Rosa, la mère de La Peine dans le 06, qui nous raconte voilà une agression qu'elle a vécue. Et on sentait, quand on discutait avec elle, que voilà, elle était très émue et encore sous le choc de ça. Parce que l'agresseur est venu quand même à la porte de la maison de ses parents. Ouais. Et c'est grave. Et voilà, malgré tout ça, et je fais pas de jeu de mots avec le titre du livre, c'est des gens qui ont envie de continuer, qui ont envie de se battre pour les autres avant de se battre pour eux-mêmes.
4: Bien sûr. François Baroin, qui préface ce livre, dit que vous montrez avec ces mères la densité humaine de l'engagement, les joies, les tensions, les réussites, les interrogations. De Nice, dans les Ardennes, du Finistère à Verdun, justement, où vous louez le parcours d'un enfant, l'enfant du pays, qui rêve d'être maire depuis ses 8 ans, Samuel Hazard, et qui est aujourd'hui à la tête de cette commune de 16 000 habitants. Puis on a choisi de s'arrêter dans deux de ces localités au cœur de ce livre, à Charleville-Mézières, pour commencer avec Monsieur le maire Boris Ravignon, qui est avec nous en direct dans Ma France. Bonjour.
7: Bonjour.
4: Bonjour Boris Ravignon, avec Guillaume Gadi qui vous connaît, qui vous a rencontré. Comment vous vivez-vous et avec quelle philosophie ce nouveau mandat qui s'ouvre à vous, Boris Ravignon, depuis quelques semaines, vous qui êtes maire heureux sortant de Charleville-Mézières?
7: Alors, toujours avec la même détermination d'agir, de régler les problèmes, d'être aussi efficace. Eh bien, je crois qu'on peut l'être dans notre système extrêmement complexe, qui compte beaucoup, je crois, hein, pour la fatigue qu'on peut ressentir. Il y a bien sûr les agressions, les phénomènes extrêmes, mais il y a vraiment aussi, surtout, je crois, à la base de l'engagement d'être maire, une envie d'être utile pour son territoire, de régler un certain nombre de difficultés ou de porter des projets. La difficulté qu'on a à le faire, le problème de l'efficacité de l'action publique quand même nous saisit tous, et il faut, je crois, une vraie conviction très forte, une forte détermination, certainement même aussi presque une hygiène de sportif pour pouvoir tenir bon.
4: Oui, on parlait des conseils municipaux. Boris Ravignon, vous mettez évidemment, comme à chaque fois, le collectif en avant. Dans votre mairie, vous avez renouvelé justement ce conseil avec 10 nouveaux visages pour ce nouveau mandat. C'est important de garder justement une dynamique. Il faut, puisque c'est un métier de passion, y être dedans.
7: Oui, il faut y être, et il faut des gens engagés, et puis il faut, je crois, des gens qui... Il y a deux enjeux dans un conseil municipal. C'est de rassembler la ville. Pour nous, moi, en tout cas, c'était vraiment qu'aucun quartier, qu'aucune des classes d'âge ne soit absente, etc. Et puis, de ressembler aussi un peu à cette ville. Il faut que la légitimité, la représentativité du conseil soit travaillée. Et donc, je m'étais aperçu la fin de mon mandat précédent que j'avais plus de personnes dans la tranche des 20 ans et dans la tranche des 30 ans. Oui. Et je ne pouvais pas avoir une équipe municipale où il n'y a personne qui est confronté aux difficultés de trouver une place en crèche, confronté justement à ce que c'est que de jongler entre une activité professionnelle, les temps périscolaires, tout ça, c'est extrêmement important d'avoir simplement des témoins, des gens, des acteurs, des gens qui participent et qui puissent nous aider à construire la politique locale.
4: Ça, c'est très intéressant, Guillaume Gaudy, vous qui êtes co-auteur de ce livre, être maire malgré tout, le travail d'orfèvre, de nuance, évidemment, de l'élu aussi, il est en avant dans ce livre.
6: Oui, ben pour les constitutions de listes et d'équipes, de toute façon, ce qu'ils mettent tous en avant, et on en avait beaucoup parlé avec Monsieur le maire Boris Ravignon, c'est l'énergie aussi. L'énergie qu'il faut mettre là-dedans pour améliorer la vie des autres et surtout pour faire avancer les choses. Je pense que c'est ça, c'est qu'on a, face à nous des hommes et des femmes qui ont envie de faire avancer les choses, pas coûte que coûte, mais en tout cas pour faire en sorte que le projet de société au niveau local, il puisse se mettre en musique.
4: Quoi. Oui, vous avez donné la parole aussi dans ce livre à Madame le maire de Yèble en Seine-et-Marne, Mariem Tamatatin-Varin, qui est avec nous également dans Ma France. Bonjour Madame. Madame le maire,
8: Madame.
4: Vous qui êtes repartie au combat cette année, malgré le stress, malgré quelques soucis de santé, parce que vous avez une conscience professionnelle, vous ne vouliez pas lâcher les autres, et aussi, vous le dites dans l'ouvrage, aussi pour votre fille, Mariem.
8: Oui, tout à fait. C'est vrai que ma volonté était d'arrêter sur ce mandat. Après 18 ans de ma vie mis au service de la collectivité, on m'a expliqué qu'on avait des projets assez lourds en cours. et que dans mon équipe, personne ne voulait repartir. Et je sentais bien la déception dans leurs paroles, dans leurs yeux, en disant, en fait, si tu t'arrêtes, nous aussi, on va s'arrêter, parce que voilà, on s'est engagé à tes côtés. Et je n'ai pas eu le cœur de les abandonner, d'abandonner mes habitants, qui comptent aussi beaucoup sur nous. Et puis, ce qui a été déterminant, ça a été ma fille. Elle m'a dit, maman, tu ne peux pas arrêter. Tu fais du bien aux gens. Donc, il faut que tu continues.
4: C'est normal. C'est beau parce qu'elle voit sa maman comme présidente d'un territoire, qui change aussi la vie de ses concitoyens. Ça, c'est magnifique. Et Mariam, je peux vous faire réagir au propos de la maire de Hanchet dans la Vienne. 329 habitants, s'appelle Martine Mousserion. Elle témoigne dans le livre de ce qu'on lui a dit. On ne t'a pas élu pour faire de la politique, on t'a élu pour t'occuper de nous. C'est ce que vous ressentez au quotidien?
8: Tout à fait. C'est vrai que sur l'élection municipale est vraiment la seule élection en France où on élit une personne. Pas un parti politique, pas un programme politique. Parce que quand on leur parle de notre quotidien, de leur voirie, de l'école, vous parlez de la crèche, de la cantine. C'est vraiment des sujets du quotidien qui ne sont pas... Même si les mêmes problèmes, on les retrouve à l'échelle nationale, les solutions qu'on trouve dans nos communes rurales, sont différentes en fait. C'est pratiquement du cas par cas. On ne traite pas deux rues de la même façon, on ne traite pas deux problématiques de cantine, de place en crèche de la même façon. Et c'est vrai qu'on est très très proche de nos habitants, et dans les communes rurales, quasiment tout le monde sait où on habite, tout le monde a notre numéro de portable.
4: Oui.
8: Moi je dis souvent dans ces communes, on est multicasquette, on est assistante sociale, on est avocat, on est financier, on est technicien, on apprend à être tout à la fois en fait.
4: C'est ça, et ça ne dure pas que le temps de l'élection municipale, voilà pourquoi on vous donne la parole quasiment tous les jours sur ICI, et voilà pourquoi je remercie Guillaume Gadi et Émilie Bachmine pour ce livre « Être maire malgré tout », où on compte autant de femmes que d'hommes, c'est la parité aussi dans votre livre, dans ces maires quasiment rencontrées, Guillaume, et c'était très important aussi pour vous de mettre ces femmes mères à l'honneur.
6: Oui, je pense que on a fait le choix d'avoir une surreprésentation féminine dans le livre, parce que l'engagement féminin est quelque chose de très complexe. L'engagement est déjà complexe, mais quand on est une femme, particulièrement mère, et Mariam l'évoquait très très bien, c'est d'autant plus impliquant et d'autant plus énergivore. Et je suis très content que vous évoquiez le cas de Martine Mousserion qui témoigne dans le livre, parce que ce qu'elle nous a raconté, moi ça me prend aux tripes à chaque fois, mais c'est que elle a décidé de s'engager quand elle était très jeune, il y a une bonne vingtaine d'années. Et quand elle a décidé de s'engager, son mari lui a dit le jour où tu deviens mère,
4: je divorce.
6: Oui. Et ça, je trouve ça dramatique, parce que après elle est devenue mère. Et
4: lui a tenu sa promesse.
6: Il a tenu sa promesse. Voilà. Alors je sais pas comment faut le dire, mais et en fait c'est dramatique parce que faut qu'on lutte contre ça en permanence, parce qu'il y a encore ces comportements-là qui existent. Et l'engagement féminin, la parité. Alors est-ce qu'il faut une parité à 50-50, etc. Je sais qu'il y a beaucoup de débats sur le sujet, mais en tout cas de pouvoir le permettre et de pousser tout le monde à s'engager. Je pense que c'est essentiel pour notre démocratie locale.
4: Et c'est passionnant. Je salue Mariam Tamatatin, Varin, élue de Yèble en Seine-et-Marne avec 100% des voix aux dernières élections municipales, ainsi que monsieur le maire de Charleville-Mézières, Boris Ravignon, élu pour un nouveau mandat et qui nous disait justement la passion et l'impulsion avec laquelle il a reconstitué son conseil municipal. Il est coutume de dire qu'il y a des cons partout, mais dans vos rencontres, vous n'en avez pas trouvé dans ces métiers de maire. Ça fait du bien de lire ça aussi. Merci beaucoup Guillaume Gaudy.
6: Merci beaucoup.
4: Être maire malgré tout.
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9: Demain, demain, c'est férié puisque c'est le 8 mai. Et si vous en profitiez pour découvrir les exposants du marché de printemps de Dissé sous Courcillon, une quinzaine d'artisans et créateurs y seront installés de 10h à 15h, place de la mairie. Vente de plans, châteaux gonflables et restauration sont aussi au programme. Et si vous proposiez à vos enfants ou petits-enfants de participer au fleurissement de la ville du Mans, mercredi prochain de 14h à 16h, ils pourront aider les jardiniers officiels à la plantation des fleurs d'été et découvrir leur technique. Rendez-vous au jardin Jacques Pelletier, avenue de Rostov-sur-le-Don. Atelier gratuit, accessible à partir de 7 ans. Et sinon, que les amateurs de belles mécaniques se le disent, ce week-end, c'est le grand rassemblement de voitures américaines à Guesselard, au parc des Galopières, pour admirer des véhicules de collection ou de prestige, dans une ambiance très USA, avec food truck, burgers, soda, tatoueurs et barbières, concerts et tombola, et jeux pour les enfants, samedi et dimanche, événement gratuit.

Pour commencer notre balade musicale de l'après-midi, soyez les bienvenus, vous êtes tellement sympas qu'on a envie de vous offrir 10 000 euros. Alors il n'y en aura pas pour tout le monde, mais l'un ou l'une d'entre vous sera peut-être l'élu du grand jeu de la semaine. Depuis lundi, vous notez les mots répétés du disque rayé. Vendredi, la phrase sera complète. Aujourd'hui, l'indice est tombé avant 8h et il repassera par là entre 18h et 19h. Pour participer, c'est sur ici.fr. 10 000 euros de vacances partout en France au départ de la Sarthe. Après Supertramp, Cool and the Gang, mais avant, le nouveau Marine, Escroc.

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1: Ici, ça marche. En Sarthe, on parle d'emploi, d'opportunités professionnelles. De temps en temps, il faut savoir provoquer le destin. Et peut-être qu'un cabinet de recrutement peut vous y aider. Antoine Brotteau, bonjour et
2: bonjour,
1: bienvenue.
2: Bonjour Bruno.
1: Nouveauté en Sarthe, Talanxio, parce qu'effectivement, c'est nouveau, ça vient d'ouvrir. Un cabinet de recrutement. D'abord, pourquoi ce nom, Talanxio?
2: Alors pourquoi ce nom? Je voulais garder le nom Talanxio et je voulais trouver un nom qui était dynamique et je trouvais que Talanxio sonnait plutôt pas mal. Donc voilà, ça s'est décidé sans trop de réflexion.
1: C'est intéressant également avec vous de faire parfois une différence entre ce que j'appellerais une agence d'intérim et en même temps un cabinet de recrutement. Quelles sont les différences?
2: Bien sûr, donc c'est totalement différent. Aujourd'hui, la première particularité sur une agence d'intérim, c'est que du coup, le collaborateur, c'est l'agence d'intérim qui est son employeur. Au sein d'un cabinet, aujourd'hui, on n'est pas l'employeur. Nous, on vend une prestation de recrutement avec un accompagnement plus poussé pour une finalité en CDI ou en CDD chez le client. Donc, le candidat qui postule en cabinet sera employé directement chez l'entreprise.
1: Sur quel secteur intervenez-vous?
2: Alors, sur plusieurs secteurs. Les 4-5 secteurs, c'est l'hôtellerie, restauration et l'événementiel, la logistique et la grande distribution. Pourquoi moi, j'ai ouvert ce secteur d'activité-là? C'est que je voulais avoir des gens qui étaient experts dans le recrutement, des métiers aussi que moi, je maîtrisais à 100% au vu de mon ancienne expérience et des métiers aujourd'hui qui sont énormément recherchés sur le secteur de la Sarthe, mais aussi aux alentours. Aujourd'hui, nous, l'objectif, c'est vraiment de créer une relation, avoir un vrai accompagnement. On veut que pour nos clients, on soit, entre guillemets, comme si on était leur propre assistant recrutement, donc avec un véritable accompagnement aujourd'hui tout au long du processus de recrutement. Et aussi pour les candidats, donc vraiment être à l'écoute et ne pas s'arrêter uniquement à enseigner le contrat, le candidat embauche, et qu'il y a également un suivi du candidat jusqu'à l'embauche définitive après la période d'essai chez le client.
1: Donc là, on va faire dire deux fois la même chose, mais le secteur du médical ou les secteurs médicaux, le BTP aussi, sont des univers professionnels qui vous intéresseront rapidement.
2: Alors là, vous me devancez Bruno, c'est ouais. La deuxième partie du coup de progression du groupe. L'objectif, c'est en premier lieu d'ouvrir sur les secteurs que je vous ai donnés, et d'ici la fin d'année ou début d'année prochaine, c'est de recruter des consultants tout autant spécialisés dans ce secteur-là pour pouvoir développer le BTP et le médical.
1: En quelques mots, Antoine Brotteau, il y a des postes à pourvoir grâce à vous, de qui vaut la recherche là, en ce moment?
2: Exactement, donc il y a beaucoup de postes à pourvoir, notamment dans la grande distribution et dans la restauration. Donc d'une part avec l'approche aujourd'hui des événements sportifs sur les 24 heures du Mans, mais il y a aussi la saison qui va arriver et la grande distribution aujourd'hui est en recherche permanente. Donc voilà, venez nous voir, il y a beaucoup de postes à pourvoir.
1: Donc il y a une bonne nouvelle pour terminer, la Sarthe recrute alors, il y a des postes à pourvoir.
2: Exactement, énormément.
1: Bon, Talanxio, c'est nouveau, Antoine Brotteau, merci beaucoup, que le succès vous accompagne, à bientôt.
2: Merci beaucoup Bruno.
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0: Je sais qui je suis, Florent Pagny, ici même, bel après-midi. Les infos dans un peu plus de 5 minutes et avant 14h, No Doubt, Don't Speak.
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2: Éléonore, Julien Déniel.

Tant qu'il y a des chansons dans sa guitare, Julien continue sa croisière musicale. Ses dernières compositions résolument folk explorent le temps qui passe. À écouter avec une chemise à carreaux, la vitre baissée, une main sur la portière.

0: Éléonore, Julien Daniel. Un coup de cœur ici même.
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1: Merci d'écouter Ici Maine, très bel après-midi. Il est 14h, les infos.
2: Le collège de Fère en Tardenois dans l'Aisne sous le choc aujourd'hui après le meurtre d'une des élèves. Chloé, 14 ans, scolarisée en 3e, a été tuée de plusieurs coups de couteau hier matin alors qu'elle allait à pied en cours. Un homme de 23 ans a reconnu les faits. Il pourrait s'agir d'un ancien petit ami. Un nouvel épisode dans l'affaire d'Annie Le Prince. Cet homme condamné à la perpétuité pour le meurtre de son frère, sa belle-sœur et deux de leurs filles clame son innocence et demande un nouveau procès. Plus de 30 ans après les faits, la justice examine sa requête. Résumé de ce véritable serpent de mer judiciaire sur ici.fr. Des nouvelles de ce bateau de croisière touché par un foyer d'hantavirus, ayant tué 3 passagers. À bord, plus personne n'a de symptômes. 3 personnes ont été rapatriées en Europe, en revanche, pour une prise en charge sanitaire. Mais pas de panique pour les Européens, le risque est faible, indique la Commission européenne. Le projet de LGV Sud-Ouest est irréversible. C'est le Premier ministre lui-même qui le dit, Sébastien Lecornu a signé à Toulouse ce matin un protocole d'accord sur la création donc de cette ligne qui doit relier Bordeaux à Toulouse, puis à Dax. Si vous préférez la voiture au train, vous n'êtes pas seul sur les routes. C'est rouge dans le sens des départs aujourd'hui dans toute la France. Week-end prolongé du 8 mai oblige. Et de deux, une deuxième finale de Ligue des Champions pour le Paris Saint-Germain. Les Parisiens vainqueurs du Bayern Munich 1-0 hier soir. Les Parisiens qui vont défendre leur titre le 30 mai à Budapest. Ce sera face à Arsenal.
1: 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La météo en Sarthe aujourd'hui, c'est le soleil qui l'emporte, parfois voilé par quelques nuages, mais le temps reste sec d'après les prévisions de Météo France. On a peu de vent, 19 degrés au Mans cet après-midi, la nuit est calme et demain matin il fait 6 à Ciel-Guillaume au lever du jour, 7 à Saint-Mardoutillé, 8 à Courtillé, 9 à La Flèche, demain après-midi jusqu'à 22 degrés à Sablé-sur-Sarthe et le week-end s'annonce mitigé et orageux.
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C'est l'art de vivre à l'italienne, una storia importante, on apprécie, mais on fait surtout la part belle à nos chansons françaises. Désolé, Eros, c'est pas contre toi. Trois à la suite, en plus c'est la bonne dose, l'après-midi, toutes les heures. Prochaine séquence avec Hong Kong Star, France Gall, quand même le

0: Dernier Pokora et laissez-nous chanter Gold, c'est ici même.
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0: 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En ces temps où la vie quotidienne traverse quelques zones de turbulence, il est bon de rappeler l'organisation ce samedi au Mans de la Journée de la Solidarité. Quatrième édition, le cadre, la place de la République. Son objectif, mettre en lumière les bénévoles, acteurs du réseau Le Mans Solidaire. Il est aussi de faire connaître un maximum d'associations aux habitants, mais de renforcer également les liens entre ces associations. Un village associatif constitué de 94 stands sera donc accessible ce samedi 9 mai au Mans, Journée de la Solidarité Mansel, place de la République. 13h-18h. Demain, vendredi 8 mai, jour férié, les bus et les tramways du réseau Cetram seront-ils en service? Réponse, oui. Les jours fériés, ce sont les horaires habituels du dimanche qui sont appliqués. Cependant, la ligne de tramway T1 sera renforcée en raison du Grand Prix de France Moto. Vous habitez la communauté de communes Loire, Lucé, Bercé. La collecte des bacs de tri et déchets ménagers programmée ordinairement le vendredi n'aura pas lieu demain, 8 mai, jour férié. Mais l'organisme Le Civalorme nous confirme son report au lendemain, ce samedi 9 mai, par conséquent. 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

0: C'est là la reprise en français, celle-là. Vous vous souvenez ? Gloria, c'était la version originale par Umberto Tozzi. Et le disque n'était pas rayé, contrairement à celui qui contiendra le prochain indice pour notre grand jeu Voyage-Voyage, avec à la clé 10 000 euros de vacances partout en France. Il passera entre 18h et 19h. Notez les mots répétés pour compléter la phrase mystère. Et vendredi, vous pourrez finaliser votre participation sur ici.fr. À suivre les infos de 15h, mais aussi Alain Bachung, Miley Cyrus et Jean-Jacques Goldman. C'est ça, votre radio ici mène.
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1: Merci d'écouter ici Maine, très bel après-midi, il est 15h, les infos.
2: Dans l'Aisne, le suspect de 23 ans interpellé après le meurtre d'une collégienne a reconnu les faits durant sa garde à vue. Chloé, 14 ans, morte hier matin, tuée de plusieurs coups de couteau alors qu'elle se rendait en cours à pied dans les rues de Fère en Tardenois. Le suspect affirme avoir eu une relation amoureuse avec la victime, mais nie l'intention d'homicide. Une enquête pour assassinat est ouverte. C'est un record historique selon les douanes de Marseille. 26 tonnes de cigarettes ont été saisies dans le port de Fos-sur-Mer début mars. Plus de 136 000 cartouches cachées dans des conteneurs censés transporter du papier hygiénique. En pleine flambée des prix du carburant, le gouvernement demande des efforts aux administrations de l'État, privilégier le télétravail ou encore réduire les déplacements. Une nouvelle réunion doit se tenir ce soir à Matignon et Sébastien Lecornu le promet, on n'abandonnera personne. Le gouvernement doit annoncer de nouvelles mesures en début de semaine prochaine. Le 30 mai, en ligne de mire pour les Parisiens, vous avez peut-être vibré devant votre télé hier soir devant la victoire du PSG face au Bayern Munich 1-0. Le PSG qualifié donc pour la finale de la Ligue des Champions qui se déroulera à Budapest le 30 mai. Une victoire avec des débordements. Il y a eu 95 gardes à vue hier soir selon le parquet de Paris. Et puis ce soir, on suivra un autre club français en demi-finale retour de la Ligue Conférence. Cette fois, Strasbourg, Rayo Vallecano. Coup d'envoi 21h à la Méno.
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1: La météo en Sarthe aujourd'hui, c'est le soleil qui l'emporte, parfois voilé par quelques nuages, mais le temps reste sec d'après les prévisions de Météo France. On a peu de vent, 19 degrés au Mans cet après-midi, la nuit est calme et demain matin il fait 6 à Ciel-Guillaume au lever du jour, 7 à Saint-Mardoutillé, 8 à Courtillé, 9 à La Flèche, demain après-midi jusqu'à 22 degrés à Sablé-sur-Sarthe et le week-end s'annonce mitigé et orageux.
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0: Radio Gaga, Radio Isimène est le meilleur de la musique d'hier et d'aujourd'hui. Après Queen, trois chansons françaises à la suite. La légende de Jimmy avec l'accent québécois de Diane Tell, Mon sourire, Zaz et La dernière séance, Eddie Mitchell.
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1: On a trois infos pour vous. Solidarité, vous habitez Ballon-Saint-Marc, le centre social a besoin de bénévoles, l'épicerie solidaire. Pour donner un coup de main, il faut contacter le centre social La Maison des Projets. Durant ce week-end du 8 mai, découvrez le jardin de Florent Plu. Il présente 700 iris, c'est magnifique. Ne tardez pas pour voir cette incroyable collection Florent Plu.
2: La météo est un petit peu capricieuse cette année, donc c'est très compliqué parce qu'il peut faire très chaud et du coup, les fleurs ne vont pas rester ouvertes très longtemps. On s'approche quand même du pic floral qui arrivera entre le 8 et le 14. Là, vous verrez un maximum de fleurs ce week-end, si le temps le permet.
1: Eh oui, le top, c'est demain, il fera beau pour voir les iris de Florent à Tassillé, village situé près de Loué, entrée gratuite. Un long week-end qui commence ce soir, profitez-en pour aller à la Mobiguette, la guinguette mobile qui s'installe tous les jeudis soirs sur la plage de Parçay-sur-Sarthe.
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0: 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À suivre les infos de 16h, Survivor, Louan et Maxime Le Forestier pour la musique.
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1: Merci d'écouter ici Maine, très bel après-midi, il est 16h, les infos.
2: Le collège de Fère en Tardenois dans l'Aisne sous le choc aujourd'hui. Après le meurtre d'une des élèves, Chloé, 14 ans, scolarisée en 3e, tuée de plusieurs coups de couteau hier matin alors qu'elle allait à pied en cours. L'homme de 23 ans arrêté affirme avoir eu une relation amoureuse avec la victime. Le suspect reconnaît avoir fait usage d'un couteau mais nie l'intention d'homicide. 95 personnes dont 9 mineurs parisiens placés en garde à vue après le match Bayern-PSG. La qualification des Parisiens pour la finale de Ligue des Champions hier soir, qualification qui a donc entraîné dans la soirée des débordements et tensions à Paris. Des nouvelles de ce bateau de croisière touché par un foyer d'antivirus ayant tué 3 passagers à bord. Plus personne n'a de symptômes. Une personne évacuée a été testée positive. 3 ont été rapatriés en Europe pour une prise en charge. Pour les Européens, le risque est faible, indique la Commission européenne. Le projet de LGV Sud-Ouest est irréversible. C'est le Premier ministre lui-même qui le dit. Sébastien Lecornu a signé à Toulouse un protocole d'accord ce matin sur la création donc de cette ligne qui doit relier Bordeaux à Toulouse puis à Dax. Si vous préférez la voiture au train, vous n'êtes pas seul sur les routes aujourd'hui. C'est rouge dans le sens des départs dans toute la France. Week-end prolongé, 8 mai oblige. Et puis après Paris, on suivra un autre club français ce soir en demi-finale retour de la Ligue Conférence. Strasbourg affronte le club madrilène de Rayo Vallecano à la maison à la Méno. Coup d'envoi à 21h.
1: 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La météo en Sarthe aujourd'hui, c'est le soleil qui l'emporte, parfois voilé par quelques nuages, mais le temps reste sec d'après les prévisions de Météo France. On a peu de vent, 19 degrés au Mans cet après-midi, la nuit est calme et demain matin il fait 6 à Ciel-Guillaume au lever du jour, 7 à Saint-Mardoutillier, 8 à Courtillier, 9 à La Flèche, demain après-midi jusqu'à 22 degrés à Sablé-sur-Sarthe et le week-end s'annonce mitigé et orageux.
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0: Joli message pour les mamans dans le nouveau titre de Christophe Maé, La Lune. Et l'album, c'est Fête foraine. Chanson française, tube du monde entier aussi, avec The Bangers, Eternal Flame dans un instant, le duo Kikidi Elton John, Don't Go Breaking My Heart, et encore trois chansons françaises à la suite, lesquelles on verra ça plus tard. Place à l'actu locale. Retour à ce matin, 8h45, pour l'événement sartois du jour avec Bruno Vandestick.
1: L'événement du jour et du moment, voilà, c'est la pleine saison qui redémarre. Et si on allait revisiter, découvrir, redécouvrir le musée de la musique mécanique, c'est à Dolon. Lionel Guillossou, bonjour.
2: Oui, bonjour.
1: Et merci bonjour de vous rendre disponible. Ça nous fait très plaisir de présenter une nouvelle fois ce musée de la musique mécanique. Une nouvelle fois parce qu'on adore, c'est vrai, s'y arrêter dès que le printemps revient. Lionel Guillossou, vous recherchez en ce moment des acteurs, des bénévoles aussi. Mais avant cela, pour ceux et celles qui n'ont jamais visité le musée de la musique mécanique de Dolon, dans l'esprit, c'est quoi ? On y voit quoi ?
2: Alors, c'est un musée qui est créé par un privé, qui regorge d'objets, 750 objets de musique mécanique. L'avantage de ce musée, c'est que tous ces objets fonctionnent. Oui. Alors, vous avez tout un tas de choses comme des bastringues, des orgues de barbarie, des pianos mécaniques, des accordéons, des boîtes à musique. Enfin, voilà. C'est vraiment des musiques d'un autre temps, des phonos, des phonographes avec des disques anciens, des jukebox, un scopitone, enfin voilà. Vraiment un petit pas en arrière sur les sons, les musiques, comment ça fonctionnait, de ces objets qu'on a un petit peu oubliés, alors que tout le monde avait, on avait ça dans les bars, on avait ça dans les salles de fête, donc etc. Et donc le but, c'est de refaire vivre un peu tous ces objets au cours d'une visite d'une heure et un quart, et on fait fonctionner naturellement, les objets fonctionnent, c'est une visite guidée, et donc pendant une bonne heure et un quart, on fait un petit retour donc en arrière sur les musiques qu'on a aimées, pas aimées, enfin voilà, ouais. C'est un petit peu dans un cadre qui est resté donc comme il était des années 60.
1: Des sons d'un passé pas si lointain et qu'on est finalement très heureux de réécouter, un petit peu comme des Madeleine de Proust sonores. Lionel Guillossou, il s'avère que le musée de la musique mécanique recherche aussi des bénévoles, mais pour y faire quoi ?
2: Alors voilà, comme toutes les associations, voilà, nous fonctionnons avec donc un salarié guide, etc. Et nous avons besoin donc de bénévoles. Alors c'est très simple, c'est surtout donc pour l'accueil des visiteurs qui ont réservé ou pas réservé. Donc s'assurer d'où ils viennent, qu'est-ce qu'ils font, les accompagner pendant la visite. On a aussi un petit bar aussi, une petite boutique. C'est de l'accompagnement, hein, c'est pas un boulot très très très très dur, mais bon, il faut aimer le contact, voilà, c'est ça, il faut aimer les gens, donc aimer le contact. L'avantage, c'est que nous, sur ce type de prestations, les gens sont toujours contents, donc oui. C'est vraiment un accompagnement un petit peu donc sympathique. Faut juste avoir donc comme on dit un petit peu le sens du commerce,
1: du contact, bien sûr,
2: pour les gens. Donc ça, c'est les jours où le musée donc est ouvert. La semaine aussi sur réservation pour des groupes d'enfants, des ateliers.
1: Alors justement, Lionel Guillossou, vous avez dit le musée est ouvert. Il est ouvert quand, le musée de la musique mécanique
2: Alors,
1: de Dolon?
2: Le musée, donc, lui, est ouvert par principe toute l'année, ouais, sur réservation. Ouais. Et autrement, il est ouvert les dimanches, les jours fériés, les samedis des vacances scolaires, et vraiment toute l'année sur réservation, donc à partir de 10 personnes. Voilà.
1: Lionel, on va écouter un son que vous connaissez bien parce qu'il a été enregistré à Dolon. C'est

0: Mais quel duo, quelle énergie, Elton John qui dit « Don't go breaking my heart ». Alors, nos trois chansons françaises à la suite, ça donne quoi? Un titre en anglais pour commencer, « On the road again », Bernard Lavillier. « Les épines du cœur », Vanessa Paradis, là ça marche. Et « Les filles de l'aurore », William Scheller, sur votre radio ici même.
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1: Demain, c'est férié puisque c'est le 8 mai. Et si vous en profitiez pour découvrir les exposants du marché de printemps de Dissé sous Courcillon, une quinzaine d'artisans et créateurs y seront installés de 10h à 15h, place de la mairie. Vente de plans, châteaux gonflables et restauration sont aussi au programme. Et si vous proposiez à vos enfants ou petits-enfants de participer au fleurissement de la ville du Mans, mercredi prochain de 14h à 16h, ils pourront aider les jardiniers officiels à la plantation des fleurs d'été et découvrir leur technique. Rendez-vous au jardin Jacques Pelletier, avenue de Rostov-sur-le-Don. Atelier gratuit, accessible à partir de 7 ans. Et sinon, que les amateurs de belles mécaniques se le disent, ce week-end, c'est le grand rassemblement de voitures américaines à Guesselard, au parc des Galopières, pour admirer des véhicules de collection ou de prestige, dans une ambiance très USA, avec food truck, burgers, soda, tatoueurs et barbières, concerts et tombola, et jeux pour les enfants, samedi et dimanche, événement gratuit.
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0: Merci pour la joie communicative de ce morceau qui sert d'apothéose au film d'animation Zootopie 2, interprété par Shakira. Restons sur ce bon mood avec l'humour en tube et Fred Ballard, prête pour ce long week-end de mai, en espérant qu'on trouve une place dans le train.
1: À ma place, t'as deux anciens à bout de nerfs en sueur. C'est pas vrai, excusez-moi messieurs, mais je crois que vous êtes à ma place. Ta gueule !
2: Oui, parfois, le voyage en train peut rendre certaines personnes légèrement à cran, le numéro de siège étant souvent source de petites chamailleries ou de grosses insultes. Et puis pour trois jours, il vaut mieux éviter les bagages encombrants.
1: Des mecs qui essayent de ranger des valoches dans des endroits que même à la NASA, ils ont trois cerveaux et savent pas faire. Mais eux, dans le TGV, ils savent. Un gros coup de latte, les mecs. Blanc ! Ça va rentrer. Blah !
2: Mais oui, ça va rentrer. On s'amuse comme des petits fous à Tetris dans les TGV. Ça occupe hein, quand il y a la queue au wagon-bar. Et ça permet de s'échapper quand on tombe sur un voisin qui a décidé de rester à sa place pour téléphoner.
3: Ouais, pardon, je t'ai coupé, ouais.
2: Ah ouais, parfois, il n'y a pas besoin de dire grand-chose au téléphone pour se mettre à dos toute la voiture 7 du TGV. Donc, pour être sûr de rester zen à l'aller comme au retour, avec ou sans Monsieur Selig et Monsieur Fraise, n'oublions pas que le train est le moyen de transport le plus humoristique.
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0: Lipstick pour tout le monde, en fin de compte. Daniel Balavoine dans votre balade musicale de l'après-midi qui touche à sa fin. Maxime Bonomé prend le relais après les infos de 17h qui arrivent dans une petite dizaine de minutes. Juste après le nouveau Gauvin Serre, Silence Radio et une autre histoire, Gérard Blanc.
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1: Et merci d'être avec nous, très belle fin de journée ici même, 17h. Toute l'actualité avec Augustin Ourlier. Augustin, bonsoir.
2: Bonsoir Maxime, bonsoir à tous.
1: Fin d'audience pour Dany le Prince à Paris depuis un peu plus d'une heure.
2: Nous avons démontré que Dany le Prince doit être absolument jugé à nouveau. Les mots de Maître Olivier Maurice, l'avocat du Sartois, à la sortie de la salle d'audience de la cour de révision. Pendant plus de 5 heures, avocats et magistrats ont passé en revue les faits, puis les nouveaux éléments apportés par les avocats de Dany le Prince, le récit évolutif de son ex-femme Martine Compain et sa personnalité, les contre-vérités de sa fille Célia. L'avocat général de la Cour de cassation a fait une réquisition qui va dans le sens des avocats de Dany le Prince, comme lors de leur première demande de révision en 2021, réclamant l'annulation de la condamnation et l'organisation d'un nouveau procès devant une cour d'assises. La Cour de révision rendra sa décision finale le 2 juillet. Un nouveau procès pour avoir la vérité au-delà de la culpabilité ou non de Dany le Prince pendant toute cette audience. C'est une famille, c'est une partie de la famille Le Prince qui s'est exprimée, notamment Solène, la nièce de Dany le Prince, l'unique survivante du quadruple meurtre, âgée de 2 ans à l'époque, en 1994. Pour la première fois, elle parle en public, dénonce avoir été instrumentalisée lorsqu'elle était enfant. Je cite « Je refuse d'être un témoin clé, je n'ai aucun souvenir de cette soirée. Je suis brisée, mais aussi en colère. » Vous pourrez retrouver tout notre dossier complet sur l'affaire Le Prince sur notre site ici.fr. À la Flèche, 8 personnes évacuées à cause d'une fuite de gaz ce matin vers 10h, rue Printania, derrière la salle de spectacle. Une entreprise de travaux publics qui intervenait dans la rue a touché un tuyau de gaz. GRDF a coupé la distribution à 34 foyers par mesure de sécurité. Le gaz va revenir d'ici la fin de l'après-midi. Avant de passer aux choses sérieuses, les pilotes du Grand Prix de moto ont troqué leurs 1000 cm3 pour des vélos de course. Ce midi, sur le circuit Bugatti du Mans, les cadors du championnat du monde, comme le français Johan Zarco ou Raúl Fernández, ont fait une course contre la montre, en équipe avec des coureurs professionnels comme Marc Cavendish ou Primoz Roglic. Et c'est d'ailleurs Primoz Roglic et l'Espagnol Jorge Martin qui ont remporté la course en 5 minutes 10 secondes. Je sais pas si vous y arriverez.
3: Non, pas du
2: Maxime,
3: tout.
2: De faire le tour du circuit en 5 minutes 10 secondes. Un événement accessible au public, détenteur d'un pass 3 jours public, qui a aussi accès en ce moment et jusqu'au 17h45 à la voie des stands, l'occasion de s'approcher des pilotes et de leurs équipes. Tout le programme de ces 4 jours d'animation autour du GP Moto est à retrouver sur ici.fr. Depuis hier déjà, la dizaine de campings autour du circuit Bugatti commence à se remplir. Ça fait du monde sur les routes. Un plan de circulation a été mis en place. Le boulevard des Italiens qui longe le circuit a été privatisé pour l'accueil des spectateurs à partir de demain, 8h. Ce plan, vous pourrez le voir en détail dans notre site internet. La météo, Maxime, il fait quand même plutôt beau, un peu gris.
3: Ouais, c'est ça. Il fait gris pour l'instant, même si le soleil normalement devrait pointer le bout de son nez. C'est ce que nous dit Météo France pour terminer cette journée. Journée donc qui a été dans l'ensemble bien nuageuse cette nuit. Normalement, très peu de nuages. On pourrait observer les étoiles. Et sachez que selon les prévisions de Météo France, demain sera une journée très agréable. On va démarrer le week-end avec du soleil quasiment du matin au soir. Quelques petits passages nuageux, principalement au cours de l'après-midi. On va de nouveau dépasser les 20 degrés, 21 degrés à La Flèche et à Sablé par exemple, ainsi qu'au Mans, 20 degrés si vous habitez à Saint-Calais et à Vibray, 19 degrés pour les Alpes-Mancelles ou encore pour Sillé-le-Guillaume. Sur la route, vous allez peut-être partir avec un week-end prolongé, bison futé qui voit rouge, circulation très difficile pour cette fin de journée, pour les retours déjà également, circulation difficile. Ce sera d'ailleurs vert demain pour quasiment l'ensemble de la France, à part dans le secteur de Lyon et puis vert également pour samedi et dimanche. Dimanche, les retours. Ce sera d'ailleurs une circulation difficile, à savoir orange. Ralentissement sinon classique à cette heure-ci. Et vous n'allez pas me croire, mais c'est compliqué de circuler proche du circuit Bugatti.
2: Ah
3: totalement
2: bon.
3: Fou.
2: Alors ça, c'est surprenant.
3: Il n'y a pas un événement ce week-end hein?
2: Je crois bien, en
3: ouais.
2: Rapport avec des motos, quelque chose
3: ouais.
2: Comme ça.
3: Ouais, ouais. Je ne vais pas écouter vos journaux, mais peut-être que vous en avez parlé. Je plaisante bien sûr. Avenue Jean Jaurès, également pas mal du monde. C'est le cas aussi au nord du Mans, rue Voltaire ou encore avenue Rhin et Danube. Merci beaucoup, Augustin. Rendez-vous à 18h.
2: À tout à l'heure.
3: Pour un nouveau point sur l'actualité, vous constatez des difficultés, vous nous appelez 02 43 29 10 10.
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3: Bah comment ça va? J'espère que vous allez bien. Est-ce que vous êtes bien remis de la victoire du PSG hier? Moi personnellement, oui, hein, ça va plutôt bien quand même. En plus, ça revient samedi avec Le Mans FC face à Bastia. Quelle semaine pour les fans de foot, dis donc, incroyable. Voici Imagination pour la suite en musique. Et dans un instant, on va aller dans une abbaye.

0: Imagination. 17h08, on est parti pour 2 heures ensemble.
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0: Avec un beau programme, comme chaque jour, on aura notamment l'occasion de s'intéresser à toute l'actualité musicale avec Émilie Mazoyer. On vous parlera de tennis de table, ce sera à 18h dans 100% sport. On va tester également quelque chose de très important, une boxe médicale, ce sera avec Simon Péverelli. Mais juste avant ça, demain c'est le week-end, bonne nouvelle. Et pourquoi pas profiter justement de cet instant pour aller dans un marché de printemps avec une soirée guinguette qui est organisée par l'association Les Pétillements de l'Abbaye. C'est l'abbaye de Rouet en Champagne. La présidente de cette association, Céline Luzu-Dufour, est avec nous. Céline, bonsoir.
3: Bonsoir.
0: C'est un événement assez particulier. C'est une deuxième édition, pour être tout à fait précis, de ce marché de printemps. Si on va donc à l'abbaye de Champagne, à Rouet-en-Champagne, donc demain à partir de 16h, qu'est-ce qu'on pourra faire?
3: Eh bien, tout plein de choses. Une belle balade sous le soleil, déjà, je l'espère.
0: Oui, bah, il fait toujours beau en Sarthe, donc normalement c'est bon.
3: Normalement, c'est bon. Donc, en fait, effectivement, on a sur place une vingtaine d'exposants, principalement des producteurs, créateurs, artisans locaux, qui proposeront donc tous leurs produits. On a essayé de miser sur la diversité et la qualité. Hein, ce ne sont pas des revendeurs d'objets, c'est vraiment eux qui fabriquent ou qui produisent. Voilà, donc à partir de 16h, vous serez accueillis au son de l'accordéon. On a un accordéoniste qui sera là pour vous accueillir, qui chante, qui met l'ambiance. Mmh. Et puis ensuite, aux alentours de 18h30, on aura un guitariste de jazz manouche avec une danseuse de flamenco pendant une petite représentation d'une petite heure. Et ensuite, on aura le groupe Les Trois Vestons, habitués des guinguettes et de l'esprit un peu vintage, à partir de 20h30, pendant bien 2h30, pour mettre l'ambiance.
0: Bah avec, ambiance un peu guinguette, hein, c'est bien ça, Céline.
3: Exactement, ambiance guinguette, et puis vous pourrez vous restaurer sur place. Voilà, tout est pensé pour passer un moment agréable. Et même pour les enfants, il y a également un château gonflable. Donc ça permet aux parents de pouvoir aussi profiter de leur côté pendant que les petits s'amusent.
0: Donc on a pensé à tout. Et ça, c'est quand même une très très bonne chose. L'occasion également, finalement, Céline, au cours de cette soirée, de ce marché de printemps, de cette soirée guinguette, de découvrir cette abbaye.
3: Oui, tout à fait. Donc l'idée, hein, c'est vraiment de permettre aux gens du coin de pouvoir revenir à l'abbaye. On a été ferme auberge pendant plus de 30 ans, donc il était assez facile de venir sur les lieux pour manger le dimanche, etc. Mais depuis une bonne dizaine d'années, maintenant, nous louons uniquement pour des mariages, anniversaires, des grandes fêtes de famille. Et c'est vrai que, voilà, si j'habite Rouet, que j'ai pas forcément de gros événements à faire sur place, bah, c'est plus difficile de venir. Donc, on maintient toujours une à deux activités comme ça sur l'année, manifestations, pour pouvoir permettre au public de profiter des lieux, parce que on trouve qu'on y est bien et on a envie de le partager. Donc, voilà. On a tous les ans un gros marché de Noël.

0: parc avec qui est très arboré, donc il est facile d'y mettre les petites ampoules qui vont bien, les fanions et les petits salons de jardin en palette, voilà. L'esprit y est bien et on y passe une bonne soirée en général. En tout cas, ça a été un vrai succès il y a 2 ans et voilà, on espère que ce sera de même demain.
1: Eh ben, je ne vois pas pourquoi ce serait pas le cas. Rendez-vous est donc pris demain, on peut venir à partir de 16h, on peut venir uniquement pour la soirée guinguette hein, également.
0: Exactement.
1: Autour de saucisses frites, j'imagine, galettes saucisses, j'ai vu des planches également, apéro,
0: exactement,
1: ça c'est parfait.
0: C'est ça.
1: Des petites crêpes, popcorn, honnêtement je pense que la soirée elle s'annonce parfaite. Rendez-vous est pris pour cette belle ambiance et cette belle soirée que vous organisez avec l'association Les Pétillements de l'Abbaye. C'est à Rouy-en-Champagne, l'Abbaye de Champagne. Merci beaucoup Céline Lusy-Dufour d'avoir été avec nous.
0: Merci à vous, Maxime.
1: Présidente de cette association, justement, des pétillements. À suivre dans un instant, une box médicale. On va découvrir ça, on va tester ça. Ou plutôt, Simon Peverelli aux côtés de Bruno Ventestique. C'est juste après Quoi qu'on dise. Voici Benabar. Excellente fin de journée. Merci d'être avec nous. Presque 17h15.

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0: Bah quoi qu'on dise, hein, c'était Benabar. On s'intéresse maintenant à des tests. Des tests, on en fait plein. Il en fait par milliers d'ailleurs, hein, Simon Péverelli. C'est chaque matin, 7 à 8h40, votre rendez-vous. Activité, bon plan, nouveauté, événement, tout genre, on peut le dire. Et ce matin avec Simon, c'était thématique médicale. Alors Simon, oui, et Bruno Vandestick également.
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2: Oui, parce que c'est pas une surprise en Sarthe, c'est un secteur compliqué. Combien n'ont à ce jour toujours pas de médecins généralistes? Toujours trop, mais des solutions existe et se développe. L'une d'entre elles, la box médicale, installée dans la commune de Lamenay. C'est une cabine de téléconsultation augmentée, c'est-à-dire avec équipement connecté. Comment ça fonctionne? Que vaut cette box? Aujourd'hui, j'ai testé pour vous la box médicale de Lamenay. Direction le Nord-Sarthe, près de La Ferté-Bernard, dans la commune de Lamenay donc. J'arrive sur le parking de la salle polyvalente, lieu où la box est installée depuis fin 2025. Une femme m'y accueille, c'est Sarah Deschamps, responsable territoriale de la box pour le Grand Ouest, un conteneur maritime transformé en cabine tout équipée.
3: C'est un lieu de téléconsultation qui est accessible 7 jours sur 7 aux administrés, avec à l'intérieur une borne de téléconsultation qui permet un accès aux médecins généralistes et également à des spécialistes.
2: Grâce à un large équipement, stéthoscope, tensiomètre, oxymètre ou encore dermatoscope, pas facile à dire pour les grains de beauté, un total de 6 dispositifs accessibles sur une borne blanche et tactile face à laquelle on est assis dans un fauteuil en cuir. Elle se connecte à des médecins généralistes ou spécialistes pour qu'ils prennent vos constantes. Concrètement, comment ça marche? D'abord,

0: La prise de rendez-vous, soit sur le site ou sur donc via le numéro de téléphone. Vous choisissez l'horaire, vous rentrez vos coordonnées et ça vous envoie un code sur votre téléphone, puis direction la box.
1: Vous arrivez à l'heure du rendez-vous, vous avez un digicode qui est à l'extérieur, que vous avez dû prendre en vidéo. Vous tapez votre code à usage unique, que vous avez reçu par téléphone. Vous entrez, et là vous avez le lieu qui vous est dédié pour une heure. Alors quand je dis une heure, en général les téléconsultations ça dure plutôt un quart d'heure, 20 minutes. Hein. Mais on réserve quand même une heure en cas de besoin.
0: Et pensez bien à prendre votre carte vitale puisqu'elle vous sera demandée. Vous l'insérez, une fois sur place, il faut compter entre 5 et 15 minutes d'attente, le temps qu'un médecin se connecte à votre écran sur la borne.
2: Je te laisse prendre le tensiomètre, le mettre autour de ton bras gauche.
0: Et le médecin accède ensuite à toutes les infos grâce à des capteurs précis à distance.
1: Et à la fin de la téléconsultation, quand le diagnostic est fait, vous avez l'ordonnance de médicaments qui s'imprime, et ce qui permet d'aller directement en pharmacie, hein, tout simplement.
0: Et voilà. C'est super pratique. L'hygiène est respectée, puisqu'entre chaque patient, un processus de désinfection de 15 minutes. À ce jour, la box compte déjà une centaine de consultations. Pas besoin d'être habitant à l'amener. Tout le monde peut venir y prendre rendez-vous. Les téléconsultations sont remboursées par la Sécurité sociale à 100%. Donc franchement, ça dépanne bien. En attendant de trouver mieux, c'est une solution qui marche. La box médicale de l'amener, c'est testée et approuvée par Isimen.
3: Eh bien, merci beaucoup, Simon PV Release. Tous ces tests, d'ailleurs, vous pouvez les retrouver sur notre application mobile. Ici, d'ailleurs, qui ne l'a jamais testé, je pense. Ici.fr non plus. Bah, peut-être une idée pour Simon PV Release très prochainement. Non, c'est ce que me dit Maxime qui réalise cette émission. Voici ma prière, Axel Red et puis Teddy Swims également qui arrive dans un instant.

0: Control avec Teddy Swims. Vous avez vu ce bel accent anglais. Je le travaille au fur et à mesure de toute façon. Soyez vigilants, vraiment vigilants si vous prenez la route. Il y a beaucoup, beaucoup, beaucoup de monde. C'est quasiment rouge hein, sur tous les grands axes. Et vigilance, on vous conseille d'éviter, si vous le pouvez, bien évidemment, le sud du Mans et notamment le circuit Bugatti, route de Tours. Il y a pas mal de monde, avenue Georges Durand également, à Arnage. Bref, vigilance, il y a Grand Prix de France Moto, l'arrivée de pas mal de motards justement qui sont là pour encourager les différents pilotes et notamment Johan Zarco qui va aller chercher peut-être, on l'espère dimanche, une deuxième victoire de suite. Hein. C'est férié, tiens d'ailleurs, demain, c'est pour ça qu'il va y avoir pas mal de monde en plus hein, parce que c'est un week-end prolongé. Il y a des bus, il y a des tramways au niveau de la C-Tram. La réponse, on vous la donne dans les prochaines minutes avec Bruno Vandestick. La musique aussi revient dans un instant avec Francis Cabrel.
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0: Et s'y mène avec Francis Cabrel encore et encore. 17h33, on va rester dans le chiffre 3 parce qu'on a 3 infos pratiques à vous donner. Et ce, grâce à Bruno Vandestick.
1: 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En ces temps où la vie quotidienne traverse quelques zones de turbulence, il est bon de rappeler l'organisation ce samedi au Mans de la journée de la solidarité. 4e édition, le cadre, la place de la République. Son objectif, mettre en lumière les bénévoles acteurs du réseau Le Mans Solidaire. Il est aussi de faire connaître un maximum d'associations aux habitants, mais de renforcer également les liens entre ces associations. Un village associatif constitué de 94 stands sera donc accessible ce samedi 9 mai au Mans, journée de la solidarité mensuelle, place de la République, 13h-18h. Demain, vendredi 8 mai, jour férié, les bus et les tramways du réseau CETRAM seront-ils en service? Réponse, oui. Les jours fériés, ce sont les horaires habituels du dimanche qui sont appliqués. Cependant, la ligne de tramway T1 sera renforcée en raison du Grand Prix de France Moto. Vous habitez la communauté de communes Loire, Luce et Bercé. La collecte des bacs de tri et déchets ménagers programmée ordinairement le vendredi n'aura pas lieu demain, 8 mai, jour férié, mais l'organisme Le Civalorme nous confirme son report au lendemain, ce samedi 9 mai, par conséquent.
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0: Il y a deux chanteuses incroyables qui performent, alors une depuis quelques années, l'autre, ça commence à dater bien plus. D'un côté Madonna, de l'autre Sabrina Carpenter. Les deux sont réunies déjà sur scène, c'était il y a quelques jours de cela, et puis également maintenant avec une chanson. Laquelle, on vous en parle dans un instant. Émilie Mazoyer va venir nous rejoindre juste avant ça, c'est Kate Bush. Excellente fin de journée, merci d'avoir choisi Simène.

0: Et Simène avec Kate Bush, 17h39, excellente fin de journée. Peut-être que vous êtes dans les bouchons et vous vous posez cette question. Il y a quoi en ce moment comme actualité musicale? Bah ça tombe bien, il y a Émilie Mazoyer qui est là pour vous aider.
1: Salut tout le monde. Émilie, au rapport pour votre dose quotidienne d'actualité musicale. On pourrait, pour rendre hommage à Morane en ce jour anniversaire de sa disparition, écouter le sublime et mélancolique Prélude de Bach, succès phénoménal en 1991. Mais comme elle nous manque, Morane, et qu'on est déjà suffisamment triste, allons vers la joie.

La lumineuse et talentueuse Morane nous a quittés le 7 mai 2018. Elle avait 57 ans. Après un duo remarqué et remarquable sur la scène du festival californien Coachella le mois dernier, Madonna et Sabrina Carpenter viennent de sortir une nouvelle chanson ensemble.

me your love, donne-moi ton amour. C'est un extrait du nouvel album de Madonna, Confessions 2, qui sortira le 3 juillet. Ils sont fous, ces ricains. Après avoir refusé d'accorder des visas à l'équipe de Julien Doré, entraînant l'annulation de sa tournée aux États-Unis, l'administration américaine vient de faire ce même sale coup à un autre artiste de chez nous.

Jarouski, contre-ténor français adoré dans le monde entier, s'est vu refuser un visa de travail par les services d'immigration des États-Unis à quelques jours seulement de son départ en tournée. Tout est donc annulé et les fans américains râlent sur les réseaux en attendant que ça passe. On espère que tout sera mieux organisé à New York le 12 juillet prochain pour le Bastille Day, un grand concert annuel, gratuit, en plein air, à Central Park et 100% français. Avec cette année le rappeur Black M, la troupe de Star 80, début de soirée David et Jonathan et Gold, et les têtes d'affiche Laurent Voulzy et Michel Polnareff qui sortira pour l'occasion de sa retraite. Qui mieux que celui qui a composé Lettre à France depuis les États-Unis pour représenter là-bas notre beau pays.

Émilie Mazoyer, qu'on aura le plaisir de retrouver à partir de 20h pour Décibel, l'émission. La musique qui vous accompagne et qui rythme votre trajet peut-être de retour du travail. Allez, bon courage, on pense à vous. Talk arrive, Jack et Carla aussi avec la recette.

0: Ici, mais une excellente fin de journée, peut-être fin de journée avec des voitures devant et derrière vous. Il y a beaucoup de monde sur la route, on est vigilant. Je vous rappelle que Bison Futé qui classe cette fin de journée en circulation très difficile sur l'ensemble de la France avec la journée fériée de demain, le week-end de 3 jours. Et en plus, nous avons le Grand Prix de France Moto. Autant vous dire que c'est pas forcément évident. Vous constatez des difficultés, des ralentissements qui sont inhabituels à cette heure-ci. Vous nous appelez 02 43 29 10 10. La musique revient avec Laurent Voulzy ou encore Florent Pagny avant 18h.
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0: C'était Florent Pagny avec la dernière chanson du monde. D'ailleurs, Florent Pagny qui est en tournée actuellement avec pas mal de, notamment de dates à l'Olympia. Il va les enchaîner. Ce sera au mois de juin. Si vous êtes dans le secteur parisien, bah, profitez-en pour aller voir cet artiste de légende.
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0: Bah, c'est une belle fin de journée. Merci d'être avec nous. Il est 18h. Augustin Ollier pour toute l'actualité, le journal. Augustin, pour la première fois, Solène Leprince, la seule survivante du quadruple meurtre de Thorigny-sur-Douai, a pris la parole pendant l'audience devant la cour de révision à Paris aujourd'hui.
2: Oui, elle était âgée de 2 ans au moment du drame, le 5 septembre 1994. À l'époque, ses gestes et ses propos sont interprétés pour désigner son oncle, Dany Leprince, coupable. Aujourd'hui, trentenaire et mère de famille, Solène affirme ne se souvenir de rien de ce soir-là et avoir de sérieux doutes quant à la culpabilité de Dany Leprince. Maître Myriam Keladi-Reinhardt, son avocate, est revenue sur ce témoignage très fort à l'issue de l'audience.
3: Elle est partie civile et elle vient se dresser aux côtés d'un homme qui a été condamné, qui clame son innocence, qui réclame la révision de son procès au cours duquel il a été condamné pour le meurtre de tous les membres de sa famille proche, sa famille cellulaire, la famille cellulaire de Solène Leprince. Donc c'est absolument presque inédit d'avoir une victime, une partie civile, donc une partie au procès, qui vient s'exprimer aux côtés d'un condamné pour la même finalité. Si le positionnement est différent, la finalité est la même, parce qu'il y a besoin dans ce dossier, je pense qu'on l'a dit et redit, mais qu'il faut le redire, on a besoin de vérité dans ce dossier. Il était important pour elle aujourd'hui d'exprimer son refus catégorique d'être un témoin clé ou d'être considérée comme un témoin à charge dans ce dossier, alors qu'à son âge, elle n'a été témoin, selon elle, de rien. Nous avons plusieurs expertises qui ont été versées au débat et qui viennent corroborer son propos.
2: L'avocat général de la Cour de cassation a fait une réquisition qui va dans le sens des avocats de Dany Leprince, comme lors de leur première demande de révision en 2021, pour réclamer l'annulation de la condamnation et l'organisation d'un nouveau procès devant une cour d'assises. La Cour de cassation rendra sa décision finale le 2 juillet. À La Flèche, 8 personnes évacuées à cause d'une fuite de gaz. Ce matin, ça s'est passé vers 10h, rue Printania, derrière la salle de spectacle. Une entreprise de travaux publics qui intervenait dans la rue a percé un tuyau de gaz. GRDF a coupé la distribution à 34 foyers par mesure de sécurité. Le gaz est revenu au cours de l'après-midi.
0: Un couple de Sartois a reçu à titre posthume la médaille des Justes parmi les nations.
2: C'est la plus haute distinction civile décernée par l'État d'Israël. Pendant la Seconde Guerre mondiale, Adolphe et Suzanne Busson ont sauvé une famille juive. Lui était chef de division à la préfecture de la Sarthe, elle institutrice. En juillet 1942, alors qu'une rafle se prépare au Mans, ils organisent le transfert à Paris d'Aneta Razewski et sa fille Laure, 12 ans. Plus de 80 ans après, les descendants de cette famille juive, de cette mère et de cette fille, ont voulu rendre hommage à leur héros. Gérard Javis, le fils de Laure, était présent à la cérémonie. Il était très ému.
4: Je ressentais un peu ce que ma mère, ma grand-mère avait dû ressentir quand ça s'était passé. Et pour moi, c'est très émouvant. J'ai une grande reconnaissance pour le couple Busson et Mme Cassie, qui pour moi sont des héros du quotidien. Notre grand-père a été le seul de toute la famille Razewski qui est sorti vivant de l'histoire. Ça a été le seul. Tous les autres ont été déportés, assassinés. C'est ce genre d'acte qui témoigne d'abord d'une forme de résilience face à l'ennemi, face à la disparition des grandes valeurs, d'humanité, de justice. Les fameux égalité, fraternité, ça veut dire quelque chose. Et c'est des gens comme ça qui, dans des périodes très difficiles, ont pris le risque, ont eu un immense courage de faire ce qui peut être perçu comme des petits gestes, mais qui finalement ont des conséquences énormes.
2: Des conséquences aussi pour eux-mêmes, arrêtés quelques mois plus tard pour acte de résistance. Adolphe et Suzanne Busson seront déportés au camp de Mauthausen en Autriche. Adolphe y mourra et Suzanne y perdra sa santé pour mourir prématurément en 1956. En tout, 94 Sartois ont été reconnus juste parmi les nations.
0: 18h04 au Mans, le Grand Prix Moto de France commence demain, mais dès aujourd'hui des animations étaient prévues sur le circuit Bugatti.
2: Avant de passer aux choses sérieuses, les pilotes du Grand Prix de France Moto ont troqué leurs 1000 cm3 pour des vélos de course ce midi sur le circuit Bugatti du Mans. Des cadors du championnat du monde comme le français Joan Zarco ou Raúl Fernández ont fait une course contre la montre en équipe avec des coureurs professionnels comme Mark Cavendish, le britannique, Primoz Roglic et c'est d'ailleurs l'espagnol Jorge Martin qui a remporté la course en 5 minutes 10 secondes. Un événement qui était accessible au public détenteur d'un pass 3 jours, public qui a eu aussi accès jusqu'à 17h45 à la voie des stands, l'occasion de s'approcher des pilotes et de leurs équipes. Tout le programme de ces 4 jours d'animation autour du GP Moto est à retrouver sur ici.fr. Le public pourra aller voir de encore plus près demain les pilotes, puisque ce sera le début des essais libres à 10h45 tout autour du circuit Bugatti. Les campings se remplissent très sérieusement, ça fait du monde sur les routes. Un plan de circulation est mis en place. Le boulevard des Italiens qui longe le circuit est privatisé pour l'accueil des spectateurs à partir de dimanche, à partir de demain 8h. Ce plan, vous pourrez le retrouver en détail sur notre site internet. Est-ce qu'il pleuvra demain sur le circuit Bugatti ?
0: Non !
2: Ah ! C'est une mauvaise nouvelle pour Zarco, presque.
0: Oui, c'est vrai, c'est vrai, c'est vrai. Est-ce que vous avez d'autres questions, Augustin ? Vous me dites.
2: Est-ce qu'il pleut ce soir, par exemple ?
0: Non !
2: Bon, bah.
0: Ça va être très très long, cette météo.
2: Super.
0: Non, normalement, pour cette fin de journée, pas de pluie, selon les prévisions de Météo France. On pourrait même avoir du soleil. Je dis, on devrait, mais même si pour l'instant, c'est pas forcément le cas, on va pas se le cacher. Au cours de la nuit, ce sera plutôt une nuit claire, avec d'ailleurs la possibilité de voir les étoiles, 7 à 8 degrés au niveau du Mercure. Pour demain, on va se réveiller avec du soleil tout au long de la journée. Un petit peu plus de nuages quand même au cours de l'après-midi. Le Mercure, demain, on va redépasser les 20 degrés, 21 degrés pour Le Mans et son agglomération. 21 degrés également si vous habitez à Château-du-Loir, 20 degrés pour Le Lude, 20 degrés également pour Bonnétable ou encore Mamers, 19 degrés si vous habitez dans les Alpes Mancelles. C'est la minimale pour demain sur la route. Prenez pas votre voiture, c'est vraiment le conseil que je peux vous donner.
2: Et même tout le week-end, hein, sincèrement.
0: Oui,
2: en plus, il y a les départs et les retours de vacances. D'ailleurs,
0: en
2: c'est
0: plus,
2: rouge aujourd'hui dans le sens des départs.
0: Ouais. Exactement. Et non, pour ce soir, c'est vrai que c'est compliqué. Hein, on va pas se le cacher, je regarde. Je sais pas quoi vous dire, à part qu'il y a du monde partout hein, sur les grands axes. Je vais pas tout faire parce que à 19h, il y a quand même un nouveau journal. Mais évitez les secteurs, notamment bien évidemment au sud du Mans. Évitez les grands axes également pour accéder au centre-ville. Venez à pied, c'est bien à pied finalement.
2: En vélo.
0: Venez à vélo aussi. Merci beaucoup, Augustin.
2: Merci à vous, Maxime.
0: Le prochain point sur l'actualité est à 19h.
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0: Et excellente fin de journée. Merci d'être avec nous ici Men qui vous accompagne en musique avec Étienne Dao.
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0: moi, Étienne Dao. On parle de sport maintenant.
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0: Et on va notamment parler des 24 heures du Mans parce que j'aurai des invitations pour vous pour aller aux essais du mercredi 10 juin avec la possibilité de voir notamment les essais qualificatifs ou encore des essais nocturnes et le grand spectacle de Jean-Louis Aubert. On va parler également du Grand Prix de France Moto, ça se passe ce week-end. Et parmi les personnes qu'on retrouve sur la chaîne Canal+, il y a le Sartois Louis Rossi. Vous aurez notamment l'occasion de découvrir et son rôle de consultant. Mais avant ça, c'est tennis de table. On va tirer notre coup de chapeau, hein, on va le dire ça comme ça, à l'équipe de Le Mans Star Tennis de table qui est maintenue en proie. Jérôme Suran, le coach, est l'invité de cette émission. Bonsoir Jérôme Suran.
3: Bonsoir Maxime.
0: Ça me fait bien plaisir de vous recevoir parce que par rapport à l'année dernière où je vous ai senti un petit peu stressé jusqu'au bout et le match pour se maintenir face à Cheatil Game, là c'est un coach de Le Mans Star Tennis de table qui a le sourire. Logiquement, vous terminez 7e ou 8e du championnat, c'est beau.
3: Oui, c'est beau. On attend encore la confirmation de la fédération pour notre classement final, mais on s'est mis à l'abri très tôt, donc ça fait même un moment qu'on est heureux et qu'on respire.
0: Depuis le mois de février, même un peu avant encore, hein, vous étiez quasiment sûr de
3: c'est ça, le 3 février, on était maintenu au soir, donc ça a permis d'aborder la fin de saison de manière un peu plus sereine, contrairement à l'année dernière où il a fallu bagarrer jusqu'aux derniers instants. Et bon, voilà, les matchs de classement étaient surtout du bonus pour se faire plaisir et préparer la saison d'après.
0: Comment vous expliquez cet écart entre l'année dernière où vous battez jusqu'à la dernière minute quasiment du dernier match et là cette année où je pourrais dire peinard mais pas loin?
3: Je pense qu'on a appris, il y a plusieurs choses, mais on a appris de nos erreurs. Notre numéro 1 était aussi nettement plus forte que celle de l'année dernière, qui en plus a été blessée en fin de saison. On a une équipe qui était un peu plus, je pense, qui est plus homogène que l'année dernière. La bonne surprise aussi qu'Alexia Naudin puisse intégrer ce groupe de proie un peu plus tôt que prévu, a permis aussi à ce qu'elle puisse s'exprimer. Donc, on a appris de nos erreurs de l'année dernière.
0: Oui, c'est vrai. Et vous avez réussi en plus à aller chercher un point, deux points, voire même à battre des équipes où l'année dernière vous avez pris une bulle, quoi. C'est aussi impressionnant, la différence.
3: Je pense que la différence, elle est vraiment là. C'est que l'année dernière, sur les équipes très très fortes du haut de championnat,

0: des félicitations aussi à donner aux autres équipes féminines de Le Mans Tennis de Table?
1: Oui, il y a des félicitations à donner à toutes les filles du club, parce qu'on a 5 équipes, hein, de la régionale jusqu'à la départementale, et tout le monde se maintient, donc que ce soit la Pro B, la N1, la régionale, et même la D1 se maintiennent. Donc,
0: Pro B difficile sur la fin, mais bon, le maintien est acquis.
1: Hein. Oui, Pro B, mais il reste encore 3 matchs, donc ça aurait pu être encore plus compliqué. On s'est mis à l'abri 3 matchs avant la fin, donc c'est plutôt une bonne chose. Non, on a réussi tous nos objectifs, donc voilà, ça permet aussi de se stabiliser, de poser un peu les choses, et puis de consolider tout ça.
0: Jérôme Suran, restez avec nous. On continue de parler de Le Mans Tennis de Table et notamment du classement, parce que même si la saison est terminée, on ne connaît pas votre classement. On va vous expliquer tout ça dans un instant. C'est juste après Céline Dion et son nouveau titre.

0: Céline Dion, ici Mène, qui vous parle de tennis de table ce soir avec Jérôme Suran, qui est notre invité. C'est le coach de Le Mans Sarthe tennis de table. Alors bon, continuons un petit peu parler de cette saison qui s'est terminée, on l'a dit. 7e, 8e, vous ne le savez pas encore, parce qu'il y avait un match justement pour définir votre place face à Grand Quevilly. Et il y a eu la mort du président du club, ce qui a fait que le match a été annulé, reporté. Reporté ou annulé, on sait pas trop. Fin de saison donc un peu bizarre, Jérôme.
1: Bah oui, alors même si on comprend complètement les problématiques de Grand Quevilly et on les a forcément acceptées, c'est vrai qu'il y a un petit côté d'inachevé de notre côté. On a vécu une super saison et on aurait bien aimé aller au bout et aller chercher cette 7e place sportivement. Petit goût d'inachevé aussi, parce que bah on aurait bien aimé fêter ça avec nos dirigeants, nos bénévoles, nos spectateurs qui nous ont suivis et portés tout au long de la saison. Donc voilà, on va trouver un autre moyen de se retrouver avec les filles, mais en tout cas ouais, un petit goût d'inachevé quand même.
0: Oui, il va y quand même avoir une petite fête.
1: Ah, je peux pas tout dire, Maxime.
0: Ah, il y aura une petite fiesta. On boit de nuit quand même. On fête ça, un maintien. Surtout que pour certaines choses, ce sera.

0: vraiment à la fin avec le Mansart Tennis de table.
1: Oui, alors Kotomi a
0: notre numéro un,
1: Kotomi Omoda a décidé de quitter le club pour un projet qui s'entend et qui est tout à son honneur, avec beaucoup plus d'ambition, notamment sur le plan international. Donc on est fiers de l'avoir vu passer chez nous. On la remerciera bientôt pour tout ce qu'elle nous a rendu. Et voilà, maintenant on est en recherche de sa remplaçante.
0: Des pistes, j'imagine.
1: Des pistes.
0: Dès qu'on termine au mois de février, on a beaucoup plus de temps pour pouvoir préparer l'avenir.
1: Ouais, alors c'est sûr qu'on pensait être plus tranquille, mais bon, Kotomi nous a annoncé son souhait de quitter le club très tardivement, enfin ouais. Pas très tardivement, mais en tout cas pas dès le mois de février. Du coup, il a fallu quand même on s'est quand même retrouvé dans une situation où il a fallu trouver sa remplaçante rapidement. Donc voilà.
0: Au moins, est-ce que c'est fait? Sans l'annoncer, est-ce que c'est fait?
1: C'est en bonne voie.
0: Bon. Ça, c'est plutôt rassurant quand on est entraîneur.
1: Oui, c'est rassurant. On a déjà une belle visibilité sur l'année prochaine.
0: Et pour les autres joueuses?
1: C'est
0: pas de changement.
1: Non, pas de changement.
0: Bon, c'est une bonne nouvelle, notamment les jeunes. Alexia Nodin, par exemple, vous l'avez évoqué, qui fait partie des meilleures joueuses françaises, hein, même d'ailleurs de sa catégorie d'âge. Vous avez dit, vous attendiez pas forcément à ce qu'elle joue en pro A aussi régulièrement, à ce qu'elle fasse des bonnes performances, comme ça a été le cas tout au long de la saison. Comment vous voyez sa progression, ne serait-ce que pour l'année qui va arriver, peut-être d'avoir un rôle encore plus important au sein du club?
1: Oui, bah je pense que c'est encourageant. C'est vrai qu'on avait été prudent avec elle et c'était l'objectif aussi d'un club formateur comme le nôtre de pouvoir proposer toutes les étapes nécessaires à la construction du projet d'une jeune joueuse comme Alexia qui évolue sur le plan international et qui est membre de l'équipe de France. On doit aussi nous se laisser surprendre par ces jeunes filles qui sont capables d'avoir des progressions assez fulgurantes. Et mon boulot, c'est d'essayer à la fois de les protéger et de pas les lancer trop vite dans le bain pour pas les griller et puis les mettre en échec, mais aussi leur donner ces opportunités pour pouvoir s'exprimer. Et ça a été le cas très très rapidement avec Alexia cette année. Donc on est plutôt satisfait et je crois qu'elle aussi de sa première année dans le club.
0: On va continuer de parler notamment des jeunes avec vous et puis de l'aspect financier. Hein, ce sera dans les prochaines minutes de Le Mans Sartre Tennis de Table. Jérôme Suran est notre invité, c'est le coach de cette formation qui évolue en pro chez les féminines. On revient juste après UB40.

0: Ici Mène 100% Sport, UB40 dans les oreilles et puis le tennis de table à l'honneur ce soir avec Jérôme Suran, l'entraîneur de Le Mans Sarthe Tennis de Table. On a parlé d'Alban Rochu qui a cartonné cette année avec l'équipe de Proa, avec votre équipe Jérôme, et puis également un mot sur les autres jeunes peut-être engagés en Pro B.
1: Oui, alors la Pro B, on a donc évidemment deux joueuses expériences que sont Jade Guérin et Claire Clavier qui tiennent leur rang dans cette équipe, et puis pareil, l'intégration de Alban Rochu qui a très
0: bon, jeune joueuse parmi les meilleures de sa catégorie,
1: c'est ça,
0: France
1: qui est
0: aussi
1: dans les meilleures même mondiales, et qui du coup a fait de très très belles prestations, très belles sorties, et puis on a également Dina Berada qui est venue faire quelques piges en Pro B et qui a aussi avec des matchs très encourageants, donc un mix d'expérience et de fraîcheur et de jeunesse pour nos effectifs.
0: Alban Rochu, est-ce qu'on pourrait l'avoir dès la saison prochaine en Pro A?
1: On verra. Aujourd'hui, c'est pas forcément acté. Ça peut faire partie des pistes, en effet. Mais aujourd'hui, il faut qu'elle termine sa saison. Elle a un calendrier international qui est très très chargé, avec des championnats du monde cet été avec l'équipe de France. Il faut aussi préserver ces joueurs-là et pas forcément, comme je disais tout à l'heure, les intégrer en tout cas étape par étape. On verra ça.
0: Bon, on a vu en tout cas que le Mansart Tennis de Table a aussi brillé dans les différents championnats de France. C'est pas terminé. Il y en a encore d'autres qui vont arriver très prochainement. Preuve du talent finalement que vous avez. Peu importe la tranche d'âge, le Mansart Tennis de Table brille d'un point de vue national.
1: Oui, que ce soit en filles surtout, que ce soit au niveau des chemins de France vétérans, ou Claire Clavier a encore ramené une médaille d'or. Une de plus, et je pense que c'est sûrement pas la dernière. Et puis ce week-end, les jeunes qui à Bourges ont ramené 4 médailles sur les championnats de France juniors. C'est encourageant, ça montre en effet l'homogénéité de notre effectif féminin et la qualité, et puis notre présence aussi sur le plan national.
0: Ouais, c'est vrai, ça fait bien plaisir en tout cas. Jérôme, parlons des choses aussi qui fâche un tout petit peu. On se souvient de l'année dernière, on se posait la question si financièrement c'était possible. Il y a eu la fin des aides de la région annoncées en décembre 2024. On a vu pas mal de clubs souffrir, le Mansart Tennis de Table d'ailleurs également. La question se posait, est-ce qu'il va y avoir un avenir en Pro A, en Pro B aujourd'hui? Qu'est-ce qu'on peut dire pour 2026-2027?
1: Alors c'est pas forcément mon domaine, mais de ce que je sais, c'est que la situation elle reste très très fragile, que le club a investi pour ses équipes et pour ses joueuses. On croit au projet féminin. On a besoin que nos partenaires nous suivent, nous aident encore plus dans l'ambition qui est de former des jeunes filles issues du club ou de là ou tout du moins de la région et de les emmener vers le plus haut niveau. Je pense que c'est un projet qui est intéressant à défendre. Mmh. Donc aujourd'hui, je sais que la situation est fragile. J'en appelle de mes voeux pour qu'elle puisse être pérenne et qu'on puisse dans un plus long terme pouvoir poursuivre notre projet, parce que je crois qu'il tient à cœur à beaucoup, à la fois aux joueuses, aux dirigeants du club, mais je pense aussi aux spectateurs, à nos suiveurs, puisque on se sent aussi beaucoup soutenu par le grand public, et ça nous fait plaisir, et je crois que ça nous conforte dans le fait qu'on est dans le vrai et dans le droit chemin. Donc maintenant on a besoin à ce que nos partenaires nous continuent à nous soutenir et ne nous lâchent pas.
0: Ouais, et on sait en ce moment qu'il y a les championnats du monde de tennis de table. C'est pas impossible d'ici quelques années d'avoir une petite jeune de Le Mansart Tennis de Table qui représente l'équipe de France, sait-on jamais.
1: Bon, l'espère, on n'est pas très loin. On a deux jeunes talents qui sont en équipe de France jeune et qui vont disputer les championnats du monde de leur catégorie. Oui. Donc on sait que le plus dur est passé à la catégorie senior. Donc c'est tout le mal qu'on le souhaite d'intégrer cette catégorie rapidement.
0: Bon courage, merci beaucoup. Bel été aussi. Merci Jérôme Suran.
1: Merci Maxime.
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0: Ici Mène avec Pink Floyd. On a trois infos pratiques à vous donner maintenant aux côtés de Fabien Aubric. Et on commence en allant vers le nord du département.
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2: On a trois infos pour vous. Solidarité, vous habitez Ballon-Samar, le centre social a besoin de bénévoles, l'épicerie solidaire. Pour donner un coup de main, il faut contacter le centre social La Maison des Projets. Durant ce week-end du 8 mai, découvrez le jardin de Florent Plus. Il présente 700 iris, c'est magnifique. Ne tardez pas pour voir cette incroyable collection Florent Plus.
3: La météo est un petit peu capricieuse cette année, donc c'est très compliqué parce qu'il peut faire très chaud et du coup, les fleurs ne vont pas rester ouvertes très longtemps. On s'approche quand même du pic floral qui arrivera entre le 8 et le 14. Là, vous verrez un maximum de fleurs ce week-end, si le temps le permet.
2: Eh oui, le top, c'est demain. Il fera beau pour voir les iris de Florent à Tassillé, village situé près de Loué. Entrée gratuite. Un long week-end qui commence ce soir. Profitez-en pour aller à la Mobiguette, la guinguette mobile qui s'installe tous les jeudis soirs sur la plage de Parçay-sur-Sarthe.
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0: Dans quelques instants, on va s'intéresser au Grand Prix de France Moto. Ça se déroule ce week-end. Et il y a notamment parmi ceux qui font vivre cet événement pour la chaîne Canal+, un Sartois. Il s'appelle Louis Rossi. Quel est son rôle de consultant exactement? Vous allez tout savoir juste après Aurier. Voici une nouveauté, ça s'appelle Soirée mondaine. Excellente fin de journée.

0: Chanteuse qui a un bel avenir à n'en pas douter. Il s'agit de Oria avec Soirée mondaine. Allez, je vous propose de continuer de parler de sport et du Grand Prix de France Moto maintenant. L'événement qui sera à suivre sur Canal+, comme chaque année, comme chaque course d'ailleurs de la saison. Et parmi l'équipe éditoriale de la chaîne, on retrouve un Sartois. Il s'agit de Louis Rossi depuis 2019, celui qui est maintenant pilote auto et consultant pour Canal+. Quand arrive un week-end de MotoGP?
1: Consultant, ça veut dire que tu apportes une expertise technique de par mon passé de pilote en Grand Prix.
0: Car rappelons qu'il a roulé entre 2007 et 2015 dans les catégories annexes du MotoGP, avec une victoire marquante au Mans en 2012 dans la catégorie Moto 3.
1: Je suis là pour décrypter et expliquer finalement aux abonnés Canal ce qui est plus compliqué à voir, de se mettre à la place d'un pilote et d'expliquer voilà ce qu'il peut ressentir, ce qui se joue en direct sur certaines situations.
0: Grâce à Louis Rossi donc, on sait tout, ou presque, un rôle qu'il a découvert il y a donc 7 ans maintenant.
1: J'ai rencontré Thomas Sénécal, qui était à l'époque le directeur des sports mécaniques et qui est maintenant le directeur des sports à Canal+. On a discuté, parlé de moto, ils m'ont posé plein de questions sur ma connaissance du milieu, etc. Même si, bon, je pense qu'ils connaissaient déjà un peu les réponses eux-mêmes, mais voilà, pour voir si je connaissais bien mon sujet.
0: En l'occurrence, oui. Et puis, Louis a côtoyé du beau monde, de par son passé, bien sûr, ce qui rend ses accès plus simples pour aller côtoyer des pilotes comme Zarco, qui est devenu un ami maintenant. D'ailleurs, dans son approche du rôle de consultant, l'idée n'est pas de casser les sportifs, comme on peut le voir, par exemple, dans le football.
1: Ça t'empêche pas d'être piquant. C'est-à-dire que moi, ça peut m'arriver de dire, bah voilà, là, c'est une erreur. Ils se sont trompés, des choses comme ça. Et parfois, c'est la réalité. Et encore une fois, c'est qu'une question de point de vue. Maintenant, le problème pour moi, c'est quand on assassine, quand on fait une déclaration sur quelque chose ou quelqu'un et qu'on la justifie pas.
0: Encore une fois, il aura le mot juste pour les nombreuses heures de direct qui débutent dès ce soir sur le circuit Bugatti. Louis Rossi, donc pilote auto, mais aussi la voix Canal+ sur le MotoGP. À suivre bien évidemment donc sur ce qu'on appelait la chaîne cryptée. Je ne sais pas si on l'appelle véritablement encore comme ça aujourd'hui, ça c'est une bonne question. Enfin, peut-être un peu vieux dire la chaîne cryptée. Allez, 18h38, comment ça va? J'espère que ça va bien. On vous met la patate quand même en cette fin de journée avec Bibi en plus, tout simplement, c'est merveilleux. Et en plus, on va vous dire dans quelques instants quoi regarder ce soir, demain midi, dans les prochains jours. Enfin bref, on vous dit tout avec Patrice Gascoigne.

0: classique signé Bibi avec tout simplement, tout doucement, avec également le mot mystère à retrouver. C'était celui, bien sûr, de cette chanson pour ce jeudi. Rendez-vous demain pour la dernière journée, pour le dernier mot, ou plutôt la dernière phrase. Après, il va falloir reconstituer une phrase que vous mettez sur ici.fr. Vous avez peut-être gagné un cadeau, très beau cadeau, 10 000 euros pour partir en voyage. Qu'est-ce qu'on pourrait faire avec 10 000 euros ? Maxime, qui réalise cette émission, pourra en faire des choses quand même. Hein. Au moins aller jusqu'à Laval ou aller jusqu'à Bastia pour le match de ce samedi. Voilà, toujours revenir au foot, c'est très important. Bon, Patrice Gascon, à les coulisses télé qui attend. Patrice, aujourd'hui, vous êtes parti prendre des nouvelles d'un grand champion de jeu télé, un champion qui vient de quitter les 12 coups de midi.
1: Le dimanche 20 avril, vous étiez quelques millions à assister au départ volontaire de Cyprien, troisième plus grand maître de midi des 12 coups de midi.
2: Jean-Luc.
3: Oui, c'est vrai. Hein.
2: Je rends mon étoile maintenant.
3: Alors là, Cyprien n'est plus dans le jeu. On l'applaudit très très très fort.
1: Oui, vous avez bien entendu, le candidat Cyprien n'est pas éliminé des 12 coups de midi. Il a décidé de partir. Alors, je vous rassure, hein, si vous n'avez pas suivi, il part après 212 participations au jeu quotidien de TF1 et avec 861 337 euros de gains. Le voilà donc sur le podium des plus grands maîtres de midi. Alors, j'ai laissé un petit peu de temps à Cyprien pour reprendre son souffle après cette belle aventure et je lui ai demandé si on ressortait différent d'une si longue et excitante expérience devant les caméras des 12 coups de midi. Cyprien.
4: Alors, j'ai essayé pendant la plupart de mon parcours de pas trop changer, justement parce que dans des conditions aussi exceptionnelles, ça fait peur de perdre ses amis, de perdre ses repères, de perdre les habitudes qu'on a prises et qui sont bonnes. Donc j'ai fait beaucoup d'efforts pour essayer de rester le même.
1: Cyprien, maintenant que l'aventure Les 12 coups de midi avec Jean-Luc Reichmann est terminée, si vous aviez une petite anecdote pour nous dévoiler les coulisses du jeu de TF1.
4: Alors ce que les gens savent sans doute, c'est qu'on fait plusieurs émissions par jour, on en fait généralement 5. Et donc entre les émissions, moi j'avais une petite tente dans laquelle il y avait beaucoup de barres chocolatées, pas mal de compotes, de 3 jus de fruits. Et c'était un endroit un peu calme où ça me permettait de me ressourcer, sans forcément vraiment essayer à me concentrer, mais au moins pour passer des moments en dehors du jeu.
1: Alors je ne sais pas si Cyprien avec ses gains va se construire des châteaux en Espagne, mais lors de sa longue participation aux enregistrements en banlieue parisienne, vous saurez qu'il avait donc sa petite tente. Bon, Cyprien, maintenant, vous pouvez nous le dire, vous allez en faire quoi de ces 861 000 euros et des poussières que vous avez brillamment gagnées ?
4: Alors pour le gain, honnêtement, je me suis toujours dit que ce serait un peu bête de prendre les décisions hâtives et de choisir des choses dans la précipitation. C'est une somme qui est quand même assez coquette et je voudrais pas prendre le risque de faire n'importe quoi avec. Donc pour l'instant, je vais réfléchir.
1: Le maître Cyprien a bien raison, il va réfléchir. En attendant, les 12 coups de midi se poursuivent du lundi au dimanche à 11h50 sur TF1. Tiens, c'est exactement comme les coulisses télé qui reviennent tous les jours ici.
0: Pour notre plus grand plaisir, voici Coldplay dans quelques instants, vos invitations pour aller aux essais des 24 heures du Mans le mercredi 10 juin. Restez avec nous.

0: Play pour vous accompagner. Excellente fin de journée. Cette fin de journée va être encore plus belle pour vous parce que vous allez peut-être emporter deux places pour les essais des 24 heures du Mans le mercredi 10 juin au programme 3 heures d'essais libres l'après-midi, les essais qualificatifs, le concert de Jean-Louis Aubert, les essais nocturnes, les essais des courses annexes. Bref, l'occasion de passer un très bon moment sur le circuit des 24 heures. C'est dans un peu plus d'un mois. Mercredi 10 juin, deux places. Pour cela, vous me dites qui a donné le départ, qui était le starter l'an passé, Raphaël Nadal ou Roger Federer? Vous avez la bonne réponse, vous tentez votre chance. 02 43 29 10 10. Nadal ou Federer, qui a donné le départ l'an passé? Deux places pour les essais du mercredi 10 juin, c'est à gagner maintenant.
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0: Happy Children, c'était Peel Lion. Excellente fin de journée avec Issimène. Et en plus, depuis Ivry-l'Évêque, Sylvie, j'imagine, va être très heureuse dans quelques instants. Sylvie, bonsoir.
1: Bonsoir.
0: Bon, il y a deux invitations à prendre, à récupérer pour aller aux essais des 24 heures du Mans mercredi 10 juin avec 3 heures d'essais libres, avec des essais qualificatifs, avec également Jean-Louis Aubert, avec les essais nocturnes. Bref, de quoi passer un excellent moment. Mais pour cela, il faut répondre à cette question qui a donné le départ l'an passé. Raphaël Nadal ou Roger Federer?
1: Roger Federer.
0: Eh ben oui, c'est Federer en effet. C'est une bonne réponse. Bon ben voilà. Et en plus, il y a déjà les. Alors ça c'est plus de la moto quand même, plus que oui. Auto. Ouais, ouais.
1: On les entend des motos déjà.
0: Bah oui, c'est vrai. Bah oui, depuis Ivry-l'Évêque.
1: Ah oui, on les entend là. Hein.
0: C'est
1: un
0: vrai.
1: Petit peu. Bah on voit la rocade pas loin en plus. Hein.
0: Ah bah ils sont tous présents. Hein, de toute façon, il y a beaucoup de monde. Vous y allez vous un petit peu aux motos? Vous êtes plutôt auto?
1: Plutôt auto quand même. Hein.
0: Ouais.
1: On a déjà été en moto, mais je préfère les motos.
0: Bon.
1: Les autos, excusez-moi.
0: Oui, oui, oui. Non, mais j'avais compris. C'est le but. Bon, en tout cas, ça va être un bon moment. Vous y allez assez régulièrement, 24 heures du Mans?
1: Moi, ces temps-ci, mais. Non, j'y vais plus trop, quoi. Hein.
0: Bon, ce sera l'occasion de, en l'occurrence. Profitons-en. Merci beaucoup, Sylvie. Je vous souhaite une agréable soirée. Et puis à bientôt. Rendez-vous sur le circuit.
1: Merci. Merci à Issimène. Au revoir.
0: Avec grand plaisir. Voici Daniel Lavoie, Patrick Fiori et Garou. Et Belle, pour terminer tranquillement cette fin de journée ensemble, les informations de 19h arrivent.

0: belle Notre-Dame de Paris avec un trio magnifique qui nous permet tout simplement de se quitter et de se retrouver demain.
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0: C'est une excellente soirée, merci d'être avec nous, il est 19h. Et avant de chanter avec les années 80, on fait un point sur l'actualité, voici le journal.
2: Et on commence ce journal par un témoignage glaçant après le meurtre d'une jeune collégienne de 14 ans, tuée hier de plusieurs coups de couteau dans la rue, dans un petit village de l'Aisne, Ferrand-Ardenois, tuée par un homme plus âgé qui entretenait une relation avec cette jeune fille. Ce dernier reconnaît les faits mais nie l'intention d'homicide. Cet homme de 23 ans est bien connu dans la région. Plusieurs autres jeunes filles dénoncent ce soir des menaces. Mathieu Bonnour, vous avez pu rencontrer l'une d'entre elles. Attention, certains propos peuvent choquer.
3: Dans le salon de son père et sa belle-mère, Emma est encore sous le choc. C'est une amie très proche de la victime. Cette adolescente raconte. Les liens se nouent en ligne. Elle ne rencontre jamais cet homme de 23 ans. Au bout de quelques semaines de discussion...
4: On était en appel à ce moment-là et qu'il voulait remplacer Chloé avec moi. J'ai refusé parce que il avait 22 ans et puis il n'a pas accepté. Donc il a commencé à faire toutes les menaces.
3: Elle sort son téléphone de sa poche. Tout est enregistré.
5: Tu vas faire la pute à Paris quand je vais t'y emmener.
3: Une série de messages vocaux sur un groupe Snapchat d'une violence inouïe.
5: T'as envie de mourir plus vite que prévu. Je m'occupe de ton corps.
4: J'avais peur qu'il le fasse vraiment.
3: L'enregistrement glace le sang, surtout maintenant que le suspect reconnaît les faits, ses multiples coups de couteau. Et Emma n'est pas la seule à avoir reçu ce genre de message.
4: Je sais qu'il cherchait juste à avoir des rapports avec plusieurs personnes. Et Chloé, elle l'aimait, donc elle restait toujours avec, quoi.
3: Elle essaye de parler à Chloé de cette relation qui n'a rien de normal. La victime venait de se séparer de cet homme il y a quelques jours, d'après plusieurs témoins.
4: Je lui ai dit que c'était compliqué, la différence d'âge. C'est pas comme si il y avait qu'un ou deux ans. Je pense qu'elle aurait jamais dû se mettre avec lui, quoi. Ça faisait je sais pas combien de temps qu'elle essayait de le quitter, elle avait enfin réussi. Puis elle était heureuse sans lui, puis il l'a pourri.
3: Cette jeune fille décrit une relation de plus d'un an, sous emprise, une adolescente en classe de 3e, sous le contrôle d'un adulte de 23 ans.
2: Témoignage recueilli par Mathieu Bonnour. Les 5 Français à bord du navire infecté par l'antivirus ne présentent pas de symptômes inquiétants, selon le ministère des Affaires étrangères. Parmi eux, 2 Tourangeaux. Kissy Touraine a pu contacter. Ils appellent les Français et les médias à ne pas céder à la panique, c'est à lire sur ici.fr. Alors que Marine Le Pen attend toujours de savoir si elle pourra se présenter à la présidence l'an prochain, le Rassemblement National de nouveau dans le viseur de la justice. Une nouvelle enquête vient d'être ouverte par le parquet européen pour des soupçons de fraude en cause des formations aux interviews financées par des fonds européens mais destinées à préparer la dernière campagne présidentielle. Péric Bonneau.
6: Ce qu'on appelle des médias training, les partis politiques qui ont souvent recours pour préparer leurs élus aux entretiens avec les journalistes. Problème, l'association Assez Anticorruption soupçonne le RN d'avoir profité des fonds européens pour financer ses formations pendant la campagne présidentielle, ce qui est interdit. Et Jordan Bardella, qui était alors président par intérim du parti, en aurait particulièrement bénéficié, non pas dans le cadre de son mandat de député européen, mais en vue de l'élection française. C'est en tout cas ce qu'affirme l'association qui a déposé une plainte en décembre dernier. Le parti réagit ce soir avant même d'avoir été officiellement notifié de l'ouverture de cette enquête. Toutes ces prestations de formation ont été réalisées dans les règles du Parlement européen et sur des sujets européens, affirme le RN, qui indique qu'elles ont été interrompues, ces formations, précisément en raison de l'ouverture de la campagne présidentielle. Jordan Bardella, nous dit-on, a déposé une plainte fin 2025 pour dénonciation calomnieuse.
2: Et dans l'affaire des assistants d'eurodéputés du FN, c'est le 7 juillet que Marine Le Pen saura si elle pourra se présenter à la présidentielle l'an prochain. Au lendemain de la qualification du PSG en finale de la Ligue des Champions, un supporter parisien s'est lancé un défi fou, a frété un avion pour aller voir le match à Budapest, Paris-Arsenal, le 30 mai. Abdel Merzouk a l'habitude de remplir des quarts de supporters, mais réserver un avion de 180 personnes, c'est une autre paire de manches. Il raconte à Nicolas Joly comment lui est venue cette idée folle.
7: Cette idée m'est venue déjà après la finale de l'année dernière à Munich où j'ai affrété un bus où j'ai emmené 60 amis et amis d'amis avec moi et on m'a lancé ce défi d'organiser un avion en fait et surtout ce petit clin d'œil vient des supporters du Bayern qui avaient affrété un avion pour aller à Madrid. Comment on fait? J'ai fait des recherches sur internet de compagnies charter que j'ai contactées via leurs différents sites internet. Il y a aussi un compte Instagram d'une société qui a organisent du transport événementiel, que ce soit en avion ou en bus ou autre. Et donc, voilà, j'ai contacté ces personnes-là. Les derniers devis que j'ai eus après la qualification du PSG tournaient à 125 000 euros pour un avion qui pouvait accueillir 180 personnes.
2: Voilà, il cherche encore des volontaires pour remplir son avion. Comptez tout de même 680 euros pour l'aller-retour, ce qui reste moins cher que les vols directs via les compagnies aériennes classiques qui sont à près du 800 euros. Si ça vous tente, on vous a mis ces coordonnées sur ici.fr. Et puis après Paris, on suivra un autre club français ce soir en demi-finale retour de la Ligue Conférence. Cette fois, Strasbourg affronte le club madrilène de Rayo Vallecano à la maison, à la Meno. Le coup d'envoi de ce match, c'est à 21h.
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0: Et votre météo en Sarthe maintenant avec le soleil normalement qui devrait nous accompagner pour cette fin de journée malgré la présence de pas mal de nuages. Le mercure pour cette nuit à 5 à 7 degrés, ça va un petit peu augmenter avec des rares nuages. Sachez que demain le soleil va régner en maître du matin au soir, quelques petits passages nuageux mais rien de bien méchant. Le soleil donc pour démarrer le week-end, un jour férié normalement plutôt agréable parce que le mercure ira jusqu'à 22 degrés.
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0: Bonsoir à tous, j'espère que vous avez passé une bonne journée. Allez, jusqu'à 20h, on replonge dans les archives du Top 50. Place aux tubes qui ont marqué toute une génération, voire deux, voire trois, et plus si affinité. Non, ça fait peut-être un peu beaucoup. Bref, ce soir, ça commence comme ça.

0: Englishman in New York, c'était Sting.
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0: On peut tous être un jour le héros d'une chanson. Oui, oui, même vous. La preuve, ce Englishman in New York, dont parle la chanson, est un écrivain gay, Quentin Cripps, qui a quitté Londres pour s'installer à New York en 81. Sting l'aimait beaucoup, et bah bingo, la chanson devient un tube mondial, voilà. Encore une histoire ? Bon, d'accord. Le Fernando de Abba, quelques années plus tôt, c'est un barman dans un bar que fréquentaient les quatre Suédois. Et voilà, hit mondial.
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1: Vous écoutez Sierra Marios avec Mort à la guerre, chanson co-signée avec Serge Lama.

0: Thibault, c'est un artiste complet qui collabore régulièrement avec Fabienne Thibault, Pierre Billon, Gérard Lenormand ou Didier Barbelivien et qui partage sa vie entre le soleil d'Ardèche, Marseille, sa ville natale et Paris. Guerre, premier extrait de l'album Auteur de France de Sierra Marios. Un coup de cœur ici de Romardèche.
1: Mort à la guerre.
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3: Une puydômoise aujourd'hui, elle était tournequoise. Bonjour Cécile.
4: Bonjour.
3: Merci de nous accueillir avec ce petit thé à la fleur de cerisier, a priori.
4: Avec plaisir.
3: Et ces petites gaufrettes, bien appétissantes. Vous êtes née dans le département 59.
4: À Tourcoing. Et
3: une maman belge, papa belge également.
4: Un peu, à moitié, voilà. Et ma maman plutôt flamande et mon papa plutôt wallon.
3: Quel souvenir est-ce que vous gardez de votre enfance, donc soit à Tourcoing, soit... Très vite, donc, à la campagne.
4: Oui, à Rugy, ouais. Petit village de 1200 habitants, je crois. Et on habitait à 2 km dans un petit hameau. Le hameau de Belzanois, qui existe toujours. Mon papa habite toujours là-bas. Et ben, en fait, les souvenirs, moi, c'était... On était dehors tout le temps, dans le jardin. Souvenirs de photos de la construction du garage.
3: C'était sur un territoire frontalier.
4: Oui.
3: Avec la Belgique.
4: Ouais. À 2 km donc, du centre du village. Il y en a beaucoup qui travaillaient ou qui travaillent en Belgique. Il y a l'Elnon, une petite rivière qui fait la frontière aussi.
3: Il y a un petit pont.
4: Voilà, et donc du coup, cette rivière tout le long et tous les endroits où on pouvait passer en voiture, il y avait un poste de douane.
5: Et là-bas, pas de tabac, pas de devises étrangères.
6: Non, monsieur le douanier, absolument rien.
5: Si ça pète, hein. Allez, au bloc.
4: On allait de l'autre côté du petit pont, c'est louvé, un tamisier, un café. Chaque fois que j'y retourne, je vais me promener là-bas.
3: Enfin. Et oui, forcément, vous vous ressourcez là où vous avez, où vous avez grandi. Vous passiez beaucoup de temps dehors, mais à faire quoi? Vous êtes dans l'observation? Vous êtes
4: j'étais un garçon manqué. J'étais la petite dernière, donc j'ai souvenir d'avoir fait des cabanes dans le pommier avec mon frère. C'est rigolo, j'étais souvent à pieds nus, en fait, je me souviens de ça.
3: Et aujourd'hui, la Cécile que vous êtes, elle marche encore pieds nus?
4: Pendant des années, j'ai oublié ça. C'est drôle, ouais. C'est peut-être quand j'avais 47 ans que j'ai commencé à... Même dans des parcs ou ici, au jardin partagé, parfois quand il est ouvert, quand l'herbe est fraîche l'été, j'enlève mes chaussures.
3: On dit que c'est très bon, hein. Ouais, c'est très bon pour la santé, de ressentir le sol avec la plante des pieds. Bon, je me permets de goûter cette petite gaufre.
4: Ah oui, avec plaisir, oui.
3: Merci. Donc,
4: là, c'est du coup cassonade. Elle est noire.
3: Ah, c'est une cassonade aussi.
4: Ouais. Processus, en fait, la cassonade, moi je croyais que c'était non raffiné, mais en fait c'est hyper raffiné, c'est recuit.
3: Ça vous rappelle votre enfance?
4: Oui, complètement.
3: C'était le petit-déj?
4: Non, ça c'était ces gaufres-là, les gaufres frites-là. Découvert quand j'étais jeune adulte, qu'il y avait une dame qui en fabriquait à 1 km de chez nous, en France, du coup. T'es allée voir en vélo pour trouver, et en fait c'était chez elle. Je faisais des tartes au sucre avec ça.
3: Et on dit tarte au sucre.
4: Ouais, oui, tarte au chouc.
3: Au chouc, avec l'accent.
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7: Aujourd'hui, je vous propose de rencontrer Louis-Albert Debreuil. On l'appelle le prince jardinier. On est dans son château. C'est le château de la Bourdaisière à Montlouis-sur-Loire.
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9: Je suis Louis-Albert Debreuil. J'ai la chance d'être et le dépositaire de Dérolles et en même temps le propriétaire de la Bourdaisière.
7: Est-ce que vous pouvez me dire ce que ça vous évoque quand on vous appelle le prince jardinier?
9: Alors, un grand sourire. D'abord, c'est un surnom qu'on m'a donné. En même temps, il y a toujours un prince dans un jardin. Le jardinier lui-même, c'est le roi ou le prince. Et il est sur son royaume, celui qui va cultiver avec aspiration, avec engouement et quelquefois déception. Et cette nature, on ne fait pas toujours ce qu'on veut. Mais l'émerveillement, c'est cette diversité.
7: Avec émerveillement et aussi avec une pointe d'espièglerie, je crois.
9: Alors, l'espièglerie, c'est la marque de fabrique, certes, de ma personnalité et de mon humeur, mais celle que je voudrais que l'on ait quand on rentre et qu'on pénètre dans un jardin. Il faut être espiègle parce que la nature, elle l'est. Et quand on l'observe, que ce soit un papillon, que ce soit une mousse, ou que ce soit, ça sent bon, c'est merveilleux. Et puis, on est réveillé par quelque chose qui vous rappelle à l'ordre. Et c'est ça, le monde dans lequel on est rappelé à l'ordre, il faut le faire avec humour.
7: Est-ce que le jeune Louis-Albert était expérimentateur déjà.
9: Alors, le jeune Louis Albert, quand il était tout petit, c'est-à-dire hier, il aimait être dans le potager à Broglie. Il aimait Monsieur Coquerel qui me montrait effectivement tout ce qu'il y avait dans sa maison, ses graines, ses cordeaux, ses outils aratoires, ses instruments aratoires. Ça m'a marqué. J'étais pas parti pour être jardinier. Je suis devenu simplement un homme de la nature que j'étais quand j'étais jeune parce que j'y suis bien.
7: Votre nom, il est forcément associé au château qui est derrière nous, le château de la Bourdaisière. Est-ce que j'ai le droit de dire que vous êtes châtelain ?
9: Oui, mais enfin, c'est pas un gros mot. Je suis le dépositaire d'une maison qui était là avant moi, qui j'espère sera là après moi. Je porte dans mes convictions cet héritage qui est celui tout simplement de donner à voir ce lieu qui est ouvert au public de différentes façons. On peut y habiter, mais on peut visiter. Et l'expression de tout cela, encore une fois, c'est le vivant. Tout ça, c'est l'éducation. Faire tout ce qu'il faut pour faire en sorte qu'on ouvre les yeux et qu'on dise wow, c'est extraordinaire, c'est singulier, c'est le territoire.
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14: Eh ben Adichat, Camille.
12: Adieu.
14: Toi, tu vas nous raconter une trop belle surprise qui t'est arrivée il y a 2 ans et demi, c'est ça?
12: Glouka, car il y a un saut de la maïboun. J'étais chez ma mamie et Louise Mespaï arrive en ta minja de nos autres. Mes parents, ils arrivent pour manger et qu'ils me disent ça aide de nos autres à la béiture, qu'a su grosse colis qui t'attend. Et ils me disent viens à la voiture, il y a un gros colis qui t'attend. Et le cop arrive à la voiture, couvre la porte, il n'est pas y passerait. Je vois rien dans la voiture. Et au pied de Seti, qui a eu boule des peaux, je vois une grosse boule de poils à mes pieds. Car Lumeka, c'était mon chien. Lumeka qui s'appelle Soleil. Mon chien s'appelle Soleil.
14: Oh, parce qu'il a mis du soleil dans ta vie?
12: Pas tout le temps. Pas tout le temps. Cap Contari, l'asbestes de Lumeka, n'y a pas de cap. Je vous raconterai les bêtises de mon chien une prochaine fois.
14: Eh ben, j'ai hâte. Merci, Camille.
12: Merci, salut.
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2: Bonjour, donc je suis Jean-Luc Perrin, j'habite à la commune de Levignon. Je suis agriculteur et musicien de musique traditionnelle.
3: Cette passion des musiques traditionnelles, elle est venue comment ?
2: Elle est arrivée un peu sur le tard, après pas mal d'années de musique conventionnelle, hein, banda, ça fait du coin quoi. C'est vrai que j'écoutais beaucoup Nadao, j'aimais bien ses sons, ses bruits, ses instruments bizarres. Et puis finalement, je me suis rendu compte que ces instruments étaient bien de notre région. Et puis il y avait des cours debout de ce type d'instrument-là, qui était à proximité, je me suis dit allez hop on tente et puis voilà. Je joue à Tradalay, de la cornemuse, à fait de la boue, je jouais aussi de la clarinette, de la flûte.
3: Quel est votre instrument préféré ?
2: La boue.
3: Pourquoi ?
2: C'est assez typique comme instrument, ça a un doigté assez simple mais peu commun. C'est un son que j'aime bien. Par rapport aux autres cornemuses, c'est une cornemuse qui est beaucoup plus simple. Le bourdon n'est pas séparé de la gamme en quelque sorte. Tout se fait sur le même morceau de bois, parce qu'autrefois c'était tout simplement un morceau de bois dans lequel on faisait des trous et qui faisait du bruit. Et puis voilà. Moi, la musique, en fait, m'est venue par mes parents qui m'ont mis dans une école de musique, tout simplement parce que j'avais un oncle qui, lui, était musicien et donc il fallait aussi que je fasse de la musique, puisque c'était une discipline comme une autre qui était plutôt bien, individuelle et collective. Donc j'ai grandi avec un saxophone dans les mains, comment faire pour ma communion, ma première communion, etc. C'était un bel événement. Et puis ça a duré jusqu'à presque mes 30 ans, quand ma vie familiale s'est bien complétée et me laissait plus trop le temps dans les bandas.
3: Est-ce qu'il y a quand même un métier vous avez rêvé de faire et que vous n'avez jamais fait?
2: Waouh! Quand j'étais gamin, je voulais être pétrolier, mais alors je sais pas pourquoi.
3: Ah bon?
2: Musicien, ça aurait pas fait rêver mes parents, hein, comme beaucoup de parents, alors que maintenant, musicien, c'est une belle profession, bien encadrée. Je dis à tous les parents, quand votre enfant veut être musicien, laissez-le faire. De toute façon, on est en carence de professeurs de musique. C'est une très belle profession. Notre type de bal, c'est souvent des danses collectives, des danses simples. Et il faut que les personnes qui viennent voir se laissent prendre la main par d'autres personnes, par des danseurs. C'est vrai que tout le monde apprécie, ils se disent, mais punaise, c'est pas si mal. De fil en aiguille, ils se prennent au jeu, ils aiment bien notre musique, puis la mayonnaise monte, ils dansent, ils chantent, et on fait ouais, finalement de belles soirées, c'est cool.
3: Jean-Luc Perrin, avant de se quitter, un petit défi, ça vous dit ?
2: Oui, dites-moi.
3: Ben, le nom de la radio qui vous a tendu le micro là aujourd'hui, c'est qui ?
2: Ah, ben ici Gascogne.
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5: Arnaud Fromage est avec nous chaque matin. C'est l'heure de la nécessaire minute comtoise. Mon cher Arnaud, bonjour.
6: Bonjour.
5: Du côté des radars, il y a des petites surprises. On donne vraiment des drôles de noms aux choses, parfois, chez nous en Franche-Comté.
6: Oui, et en voici un nouvel exemple. Alors, petite mise en situation, vous êtes en voiture, vous venez de Belfort et vous roulez en direction de la chapelle sous Rougemont. Bref, vous êtes sur la départementale 83, vous passez de nez avant d'arriver à Rop. Là, vous passez devant la mairie, sur l'avenue Charles de Gaulle, il y a Céline Coiffure, mais vous continuez. La petite patte d'oie à la Vermenoncourt, vous restez sur la route principale et vous avancez encore un petit peu. Il y a les jolies maisons typiques là sur le côté et c'est là, dans le virage, qu'il faut freiner tout simplement parce qu'il y a un radar.
5: Bon, bah, pas mal la petite balade là autour de Belfort, je vois pas vraiment. Vous voulez en venir, Arnaud ?
6: Eh bien, exactement à cet endroit précis, là, sous le radar, en face de la boîte aux lettres. Parce que ce n'est pas n'importe quel radar. C'est celui qui est surnommé le radar Johnny Hallyday. Mais alors, pourquoi, allez-vous me demander, maintenant que j'ai réussi à capter votre attention ?
5: Eh bien oui, pourquoi le radar de Johnny Hallyday, Arnaud ? Oui.
6: Pour comprendre, il faut remonter à février 1970. L'idole des jeunes a donné la veille un concert à Strasbourg et doit se rendre à Besançon. 3000 personnes l'y attendent et il est 18h passé. Dans la DS Palace Citroën, qui roule à fond parce que, bah, années 70, il y a donc Johnny Hallyday et Sylvie Vartan, mais aussi Mickey Jones, le guitariste de Johnny, Jean Ponce, son manager, et Sacha Rull, son secrétaire. On est en février, il fait nuit, il fait froid, il y a du verglas et ça roule vite, bref, Johnny perd le contrôle de sa voiture. Il glisse et se retrouve dans le fossé. Alors il parvient à reprendre le contrôle de son véhicule, parce que ne l'oublions pas, Johnny Hallyday est un pilote, mais malheureusement, il y a un bloc de béton qui bloque le fossé et la voiture finit par s'y écraser. À bord, Johnny et son guitariste n'ont rien, mais son secrétaire et son manager sont blessés. Sylvie Vartan, elle, a carrément traversé le pare-brise, elle a le visage en sang. En 1970, la ceinture de sécurité est censée être obligatoire, mais dans les faits, personne ne la met vraiment. Les voisins viennent au secours des blessés. Alors au départ, ils avouent ne pas vraiment avoir reconnu Johnny et Sylvie Vartan parce qu'ils sont sous le choc. Et les blessés sont conduits à l'hôpital de Belfort.

0: Le radar de Johnny Hallyday, voilà, on sait désormais où il est grâce à vous, Arnaud Fromage, pour la nécessaire minute comptoise. Vous menez les enquêtes dans tous les sens et vous nous faites revivre avec un superbe podcast La vie incroyable de Paul-Émile Victor, un jurassien qui, pour sa première expérience et sa première expédition, est parti au Groenland. On a entendu le premier épisode jeudi, à partir de 10h. Et le numéro 2 est déjà disponible en ce moment sur l'application ICI, ICI. Vous allez véritablement découvrir ce qu'a enduré l'équipe autour de Paul-Émile Victor, une équipée qui a été véritablement sans danger, mais ô combien importante pour l'avancée de la science. Un podcast passionnant avec vous, mon cher Arnaud Fromage. Je vous dis à demain.
1: À demain.
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1: L'attraction ouvre ses portes, on va rentrer dans une première salle. Et déjà, quand on vient dehors et qu'il fait 2 degrés, on est content de retrouver un peu de chaleur.
2: Bienvenue dans mon atelier. Ici, vous trouvez les plantes les plus étranges de la planète.
1: Ce qui est assez incroyable, c'est qu'on traverse plusieurs salles avec plusieurs ambiances. On va pouvoir voir de nombreuses plantes, sentir, interagir en parlant. Et on va voyager à travers un jeu de lumière, un jeu de mapping assez incroyable. Et franchement, je l'avoue, c'est assez bluffant.
2: Transférons l'énergie récoltée vers les serres via le système racinaire de mes plantes. Au rendez-vous de l'autre côté. Je sens que ça va être spectaculaire.
1: Alors pour ceux qui ont déjà eu l'occasion d'aller au bassin des lumières à Bordeaux, on est un petit peu dans ce même univers. On va voyager dans une serre éclairée avec un mapping qui va interagir aussi en fonction de nos pas. Et ça, c'est plutôt sympathique. On marche, la lumière s'éclaire au sol, les murs sont éclairés avec des décors paradisiaques, fleuris. Et franchement, c'est extrêmement bluffant. Allez, on quitte la serre pour un autre monde, un autre univers. Direction la toute dernière salle où là, normalement, j'avais eu l'occasion de venir dans les coulisses.

0: lors de la construction de l'attraction il y a quelques semaines. Là, on va se retrouver face à un arbre imposant et il va falloir lui redonner vie en tapant en rythme sur des énormes tambours qui ont été mis à disposition. Et ça, je suis persuadé que ça va plaire aux petits, mais aussi aux grands. Ok, donc là, je vais me greffer avec une famille. On va taper à fond sur le tambour. En fait, à chaque fois qu'on donne une impulsion sur le tambour, ça envoie de l'énergie dans l'arbre, l'arbre prend vie. Et pour le reste, je vous laisserai le découvrir par vous-même, mais c'est, faut le dire, assez magique. Est-ce que je peux vous demander qu'est-ce que vous en avez pensé ?
1: Franchement, c'est super top, c'est une belle expérience, c'est très joli.
0: Ça vous a plu ?
2: Ça change beaucoup de toutes les attractions qu'on peut voir. Partout en fait, et là c'est vachement ludique même pour les enfants, c'est très visuel, le fait de à la fin de taper sur les tam-tam, franchement c'est juste génial.
0: Est-ce que ça vous a plu les filles ?
3: Oui.
0: Pourquoi ça vous a plu ?
3: Parce que en fait les plantes elles nous avaient suivies et c'était trop bien, on a beaucoup aimé et voilà.
0: Bon ben voilà, je vous l'avais dit, ça marche sur les petits, ça marche sur les grands. Maintenant il vous reste plus qu'à venir ici au Futuroscope pour venir découvrir La Serre des Mondes, c'est l'une des deux nouvelles attractions de cette saison 2026, la 39e pour le Futuroscope. Bon, je vous souhaite quand même qu'il y ait un peu plus de soleil qu'aujourd'hui. Quoique, franchement, pour aller dans la Serre des Mondes, vous serez quand même content de retrouver un peu de chaleur.
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6: Je file un rencard à ceux qui n'ont plus rien.
7: On m'a dit, les restos ont besoin de bénévoles. Si tu veux y aller, je te fais rentrer. Et puis voilà, j'ai mis les pieds. On m'a dit, une demi-journée, deux demi-journées par semaine, c'est très bien. Et pour finalement arriver à pratiquement 5, 6, 7 jours, des fois, 7 jours sur 7. Il y a des semaines, c'est très lourd. Mais bon, on le fait volontiers et vraiment avec passion. Et puis ben voilà, j'y suis allée, j'ai poussé la porte. Et puis depuis, ben, la porte s'est jamais refermée.
8: Finalement, vous n'êtes pas à la retraite. Clairement, dans le rythme du quotidien, Dominique, Vous êtes à plus qu'à temps plein.
7: Oui, et c'est d'ailleurs ce que les enfants me reprochent. Là, je suis partie une semaine à Paris, là, en formation pour les restos, et ensuite pour aller voir ma petite fille et ma fille. Mais j'avais l'ordinateur, il a fallu que je repasse des trucs. Oui, tu es là et tu fais encore. Ben non, mais ça va vite, hein, t'inquiète.
8: J'imagine qu'il y a quand même un peu de fierté.
7: Oui, bien sûr, ils ne me verraient pas rester à la maison. Non, parce qu'ils savent, bon, c'est pas mon caractère de rester là, à ne rien faire ou rester planté devant la télé. Bien sûr, ils sont très contents de ce que je fais. Hein. Ils voient que ça me permet de continuer d'avoir une vie active.
8: Au-delà d'une occupation, qu'est-ce que vous en retirez de ce bénévolat au Resto du Cœur, Dominique ?
7: C'est toujours le contact avec les personnes, hein, surtout de voir un petit peu cette population qui a vraiment besoin de nous et on se sent vraiment utile. De les aider, on fait un maximum pour les aider, donc pour essayer de vraiment d'améliorer le quotidien de toutes ces personnes.
8: Est-ce que vous créez aussi un peu du lien avec certaines de ces familles ? Il y en a que vous accompagnez depuis un petit moment ?
7: Oui, bien sûr. On ne devrait pas dire, mais des fois, de temps en temps, on a nos petits préférés, c'est sûr. Hein. On en a qui, à chaque fois, chaque distribution, nous disent merci. Et un merci, ça soulage énormément. Ça vaut vraiment deux ou trois critiques.
8: Je peux vous demander quel âge vous avez, Dominique ?
7: 76.
8: Vous avez réfléchi.
7: On ne s'en rend pas toujours compte. Il faut faire le calcul, hein, depuis un certain temps, de bouger de calculer.
8: Et vous voyez continuer jusqu'à quand ?
7: Je ne sais pas. Peut-être un petit peu lever le pied. Complètement lâcher, non. Mais un petit peu lever le pied, avoir retiré certaines casquettes quand même. Les années passent, hein, et tant que je suis encore un petit peu valide, j'aimerais bien pouvoir en profiter.
8: Vous diriez que ça vous maintient en forme aussi, cette activité ?
7: Ah oui, bien sûr. On est obligé de réagir, on est obligé d'être là. Oui, ça vous booste automatiquement, parce que sinon, si vous restez à rien faire, vous faites quoi, moi, hein ? Vous avachissez, vous faites là, vous réagissez plus. Ça nous permet de réagir, d'être en contact avec des gens, de discuter, d'échanger, pas toujours être d'accord, bien sûr.
8: Est-ce que ça vous a appris des choses et si oui, quoi ?
7: Je voulais dire d'être patiente, non. Si, l'empathie, oui, c'est sûr, encore plus qu'avant, ça fait du bien. Et ça se passe ici, ici aujourd'hui. Venez, franchement, il y a une bonne ambiance, ça fait du bien d'aider les autres. C'est très prenant, mais c'est très intéressant et c'est très positif.
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9: Adieu Baleine et adieu à toutes. Franz, une question.
10: Ah.
9: Koussiba, Bapla la chantate.
10: Bapla.
9: Ouais, bon. Si je vous pose cette question, c'est parce que le pitchou de mes voisins bat Atalatal. Ah. Anna Atalatal, c'est aller Koussi Koussa. Donc il pourra aller mieux bas Atalatal. À quoi fait maille d'une jaune que le pitchou de l'Ebézi qui topasse des toussis. Ça fait plusieurs jours que le pitchou de mes voisins n'arrête pas des toussis. À votre avis, qu'est-ce que ça signifie le verbe toussi en occitan?
1: Ce serait pas tousser?
9: Eh oui, bravo, bravo, bravo. En effet, en pays toussain, c'est dit toussi, autre prononciation, mais tussi, c'est des brembal au verbe tufega, sans oublier le verbe tufega pour dire également tousser. Alors, mais le pauvre drôle, vous pouvez dire que toussi, ce qui conne. Alors, le pauvre drôle, c'est-à-dire le pauvre garçon, je peux vous dire qu'il tousse quelque chose. Et quand quelqu'un tousse bruyamment, on dit en Gascogne toulousaine que toussi, c'est comme une tibao.
1: Qu'il tousse comme un cheval.
9: Mais oui, oui, c'est quand une personne pousse très très fort. C'est pas dit les tamés qu'est toussisse comme une tambour. Ouais, comme un tambour, là aussi, c'est assez imagé.
10: Oui.
9: Ou encore qu'est toussisse comme une asclaire. Une asclaire, qu'est-ce à quoi? Eh bien, c'est quelqu'un qui fend le bois et qui tousse fort, Macarel, et qui frappe fort comme un forcené. La toux se traduit en occitan par la tous, le toussimène, le toussite, et dans certains endroits de la Gascogne, la toussicaire. Alors, concernant le pitchou du voisin, nous n'y a mal que nous n'ajons remède. Il n'est pas de mal sans remède. Une bonne sirop, et c'est la garite, un bon sirop, et il sera guéri.

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1: Et le cocktail américain, c'est quoi?
2: C'est un cocktail grillé avec une sauce américaine, tomate, échalote, une pointe de cognac, du vin blanc. C'est un peu relevé.
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6: L'endroit est pittoresque. Voyage au centre d'un Paris méconnu. Il suffit de franchir une porte, rue du Faubourg Saint-Denis, toute proche de la cave épicerie Jules, se faufiler dans une longue arrière-cour et entrer dans un hangar d'un autre temps. À l'intérieur, un alambic à la Jules Verne. On pensait que fabriquer de l'alcool en plein Paris était proscrit depuis 1925. C'était sans compter sur la dextérité et l'obstination du Al Capone de Paname, Nicolas Jules.
7: J'ai voulu créer une distillerie à Paris. Parce que Paris, justement, c'était une sorte d'anti-terroir. On avait une terre vierge pour aller créer et tout l'écosystème d'influence, d'énergie créative qu'il y avait à Paris, de cette beauté comme ça qu'on pouvait exploiter. Alors c'est un très bel alambic Holstein qui vient du sud de l'Allemagne, près de la frontière suisse, et avec une partie qui est ce qu'on appelle un pot style, un petit alambic de peau qui donne quelque chose de généreux, de puissant. Et à droite, on a une colonne qui ressemble plutôt à un saxophone de distillation et qui peut prendre différentes tonalités en fonction des réglages qu'on lui soumet.
6: Nicolas Jules distille Mar de Bourgogne, Armagnac, gin et vodka. En 2024, il est approché par une bande d'amis de Montmartre. Ensemble, ils décident, en partant du Mar des fameuses vignes de la Butte, d'élaborer un alcool qui titre à 25 degrés. La Montmartroise est née dans un flacon au joli design, en 70 centilitres 49 euros ou en mini 20 centilitres 22 euros. Entre finesse et puissance, on est séduit par les notes citronnées et de framboise de la liqueur. Au même titre que le Sacré-Cœur ou le Moulin Rouge, la Montmartroise devient le symbole de la Butte. Delphine Socha, présidente de l'entreprise.
8: À mon mari et moi, on s'est dit qu'il manquait quelque chose à Montmartre, un produit qui pouvait être l'identité du quartier. On vit au pied des vignes. Et ça faisait longtemps qu'on trouvait que c'était dommage qu'on jette le mar. Et puis on s'est dit qu'on pouvait en faire quelque chose de chouette, quelque chose de convivial. Et avec Nicolas, on a élaboré une recette, Nicolas et puis d'autres Montmartrois, une recette à partir de l'ADN des vignes.
6: Comment vous conseillez de boire la Montmartroise?
8: Eh bien, vous pouvez la boire pure, avec de la glace ou avec du Schweppes pour en faire un spritz.
6: Que dire d'autre de la Montmartroise? Rafraîchissante, peu sucrée, la puissance aromatique est là, c'est vraiment bon. Où trouver cette liqueur? Sur la Butte Montmartre, bien sûr, et dans nos bistrots de Paris préférés.
7: Alors par exemple, il y a l'iconique Bar à Bulles, hein, le bar du Moulin Rouge à Montmartre. On a aussi le Nazir et le Saint-Jean qui sont vraiment des brasseries aussi pareilles de Le Pic où on retrouve cette vibration montmartroise. Et puis on a aussi des fans absolus comme le Guersan ou Bacave qui sont où là, leurs clientèles sont devenues des Montmartrois de cœur, hein, puisqu'ils ont vraiment. C'est des endroits où la Montmartroise est consommée vraiment de manière assez systématique, quoi.
6: Et la Montmartroise est en vente également dans les caves épicerie fine Jules, dont le navire amiral se trouve au 54 rue du Faubourg Saint-Denis, dans le 10e arrondissement. Et là, c'est le paradis des gourmands.
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9: On est dans l'ouest de l'Eure, grosso modo entre Bernay au sud et Pont-Audemer au nord. Le Lieuvin, c'est un petit bout de région dans la région. Aujourd'hui, je m'arrête à Saint-Benoît-des-Ombres chez mon copain Steve. Me voilà garé dans le jardin de Steve.
10: Eh, je crois que le décor est planté, là.
11: Salut, Fred.
10: Non, ouais. C'est magnifique.
11: Ouais.
10: Toi, dans ton jardin, t'as pas planté des arbres, hein.
11: Bah non, ils étaient déjà là. Hein.
10: T'as planté d'autres trucs, hein.
11: Tu sais, le terrain commence là-bas où t'es arrivé, là.
9: Et dès l'entrée, le décor est planté.
11: À partir de là, il y a des sculptures.
10: Alors toi, comme t'aimes bien les musées, bah t'en as fait un chez toi dans ton jardin, quoi.
11: Voilà. Ouais. C'est pas un musée figé, ça.
9: C'est-à-dire?
11: Par exemple, aujourd'hui, t'es venu chez moi.
9: Ouais.
11: Quand tu vas rentrer.
9: Ouais.
11: Tu pourras pas dire, je suis venu visiter le musée de Steve.
9: Ah bon?
11: Ah non. Tu pourras dire, j'ai vu ce que j'ai vu aujourd'hui. Parce que si tu reviens dans un roman, c'est plus le même musée que tu vas voir.
9: Dans son jardin, Steve a planté des dizaines de sculptures en bois.
10: C'est toi qui as fait tout ça, là ?
11: Ben oui, Fred.
9: Ben oui, c'est lui.
11: Ben oui, c'est moi.
10: Ça fait quoi, 2 hectares ici, je crois ?
11: Ouais, 1,5 hectare, ça va jusqu'au là-bas, jusqu'aux chevaux, là-bas. Tu vois les chevaux au bout, ouais. Là-bas ?
10: C'est des sculptures en bois ?
11: Ben ouais, tout est en bois, là.
10: Que tu fais à la tronçonneuse ?
11: Tronçonneuse, disqueuse, ciseaux à bois...
10: Tu dégrossis à la tronçonneuse, quoi.
11: Tu dégrossis à la tronçonneuse.
9: Il sculpte des bestioles, Steve.
11: Tu vois, regarde tous ces bestioles par terre, là.
10: Il y a des crocodiles par terre.
11: Voilà, moi, j'ai pas de chien, moi. C'est ça, mes chiens. Les gens me disent, t'as pas de chien chez toi ? Ben, regarde les gueules, tu vois, là. C'est eux qui grattent la cour.
10: Tu fais que des animaux, en fait.
11: T'as remarqué ça, direct, hein ?
9: Non, mais quel sens de l'observation ?
10: T'as toujours vécu de la sculpture ?
11: Ouais, j'ai toujours suis fils de sculpteur.
10: Il était en Normandie, ton père ?
11: Non, Fred. Moi, j'ai suis né à l'île Maurice. J'ai vécu là-bas. Je suis arrivé ici, en France. J'avais 40 ans.
9: Il y a 25 ans.
11: Donc, j'ai grandi dans l'atelier de mon père, si tu veux.
9: Et pourquoi il a quitté l'île Maurice ?
11: Bah parce que j'ai rencontré ma femme...
10: Bibi.
11: Ouais.
9: Le petit nom qu'il donne à sa femme.
11: Leila, il s'appelle.
9: Leila.
11: Ouais, Leila.
10: Comme la chanson de...
9: Clapton.
10: Eric Clapton. Leila.
9: Je suppose qu'il y retourne pas souvent à l'île Maurice.
11: Si, j'y vais, moi, de temps en temps. J'y vais, je t'ai dit, mais c'est pas à côté l'île Maurice. T'as déjà été ?
10: Bah non.
11: Non ?
10: J'attends que tu m'invites.
11: Ben, moi, c'est maintenant, c'est ici chez moi, Fred.
9: Et si on en revenait aux sculptures ?
10: Comment tu en vis alors ? T'as des commandes, des gens qui te passent commandes sur tes sculptures
11: et... Oui, j'en ai un peu de commandes. Sinon, comment je vis ? Tu sais, nous, on fait des ateliers. Parce que, tu sais, à mon âge, il est temps de...
9: De transmettre.
11: T'as trouvé le mot.
9: J'ai trouvé le premier.
11: T'as trouvé le mot avant moi, de transmettre les connaissances, tout ce que j'ai appris. Mon père m'a appris pour que je transmette. C'est ce qu'il m'a dit. Si tu transmets pas, ça sert à rien que tu apprennes.
9: Totalement d'accord.
11: Et je trouve ça très bien, moi.
9: Pourquoi ?
11: Parce qu'il y a un plaisir à apprendre et connaître, et il y a aussi un autre plaisir qui est peut-être plus grand.
9: Je pense savoir de quoi il parle.
11: De transmettre.
9: Transmettre.
11: Parce que quand tu vois quelqu'un qui fait ce que tu l'as appris, qui réalise ça devant toi, c'est un plaisir que tu ressens.
9: On passe le flambeau.
11: Ouais, c'est notre rôle, hein.
9: Transmettre.
11: On est éphémère ici, nous. On est deux passages, comme on dit.
9: Steve sculpte les fruits et légumes, le bois, la glace et le sable.
11: Tout ça, quoi.
9: Je vous mets les infos et les photos sur l'appli.
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3: Je rêvais d'avoir une maison à la campagne. Cette maison, c'est comme si j'y étais née. C'est ma maison de famille.
12: Ma maison s'appelle l'Ostao de la Mar.
13: C'est une maison un peu envoûtante.
14: Eh bien, vous voyez, des livres et 3 fenêtres qui me donnent le paysage du pays, comme si c'était 3 tableaux.
15: Ils ont vécu ici.
0: Thibaut Gaudry.
16: Alain Delon, vous l'aviez rencontré sur un tournage ?
17: Non, je l'ai rencontré dans la rue. Mais on a fait un film ensemble qui était Jeff et qui était un film qu'Alain désirait faire avec moi. Donc ça a été aussi une rencontre.
15: En 1968, 2 stars du cinéma français sont réunies pour la première fois à l'affiche de Jeff. Un film qui ne restera pas dans les mémoires, contrairement à la grande histoire d'amour qui est en train de naître depuis quelques semaines. Mireille Darc et Alain Delon ne se quittent plus.
18: Alain Delon enchaîne les films, dont Jeff et Madly, sur lesquels il a comme partenaire l'égérie de Georges Lautner, Mireille Darc. Ils tourneront 8 films ensemble. Nouveau coup de foudre qui scellera une histoire d'amour qui le marquera à jamais. Il dira de Mireille, près de 40 ans plus tard, lors de sa disparition, « Elle était la femme de ma vie, ma moitié ».
15: 2 ans plus tard, alors que Delon est à Marseille pour tourner Borsalino et que le couple cherche un coin de soleil et de tranquillité, l'ami et agent de l'acteur, Georges Baume, leur fait découvrir Aix-en-Provence où il habite. Ils sont sous le charme et ne tardent pas à s'installer dans un hôtel particulier du quartier Mazarin, le plus ancien de la ville.
19: Pourquoi tu t'en vas ?
20: Parce qu'on est deux.
19: Je comprends pas.
20: Facile à comprendre.
19: Un jour ou l'autre, il n'en restera plus qu'un de nous deux. Faut mieux que je m'en aille avant. On finira par se tirer dessus.
15: Dans l'hôtel de Boisgelin, aux belles pierres ocre, construit en 1650 et classé monument historique, ils louent le vaste rez-de-chaussée qui leur permet de profiter de l'adorable jardin avec son imposante fontaine à vasque. Ils y font même percer une porte dans l'un des murs afin de pouvoir sortir discrètement et éviter les éventuels groupies ou paparazzi. Et flâner dans les rues ou aller déjeuner aux 2 garçons, la plus célèbre brasserie de la ville.
21: Tu sais où tu m'aimes ?
19: Sûr.
21: Même après que tu m'auras fait l'amour.
19: Ça dépend de toi.
15: Ils y mènent une vie paisible, en famille, dans cette ville qui est encore une belle endormie, qu'une polémique va réveiller un peu. Alain et Mireille aimeraient bien pouvoir se baigner au saut du lit et faire construire une piscine. Une faute de goût majeure pour les habitants du quartier et les défenseurs du patrimoine. Une polémique qui en créera une autre. Mireille Darc aime bronzer au bord de sa nouvelle piscine en tenue d'Ève. Conduisant un voisin, dont la vue donne sur le jardin, a déposé une main courante pour offense aux bonnes mœurs. Une protestation qui n'empêche pas l'actrice de continuer à lézarder nue sous le soleil aixois.
21: Il faudra encore un peu de champagne.
1: Sommelier ?
21: Parce que vous avez besoin du sommelier pour me servir. Mais doucement, le champagne c'est fragile. C'est mon père qui m'a appris ça.
1: Ah oui ?
21: Tiens, vous n'avez pas besoin du sommelier pour me tenir la main ? Vous ne voulez pas coucher avec moi en plus, là, tout de suite sur la banquette ?
15: Ils passeront 5 ans dans ce lieu dont la beauté laisse interdit, comme le dit Mireille. Et aujourd'hui, il n'y a aucune plaque pour rappeler aux nombreux touristes qui se baladent sur la jolie place des Quatre Dauphins que cet hôtel particulier a abrité l'une des plus fameuses idylles.
4: C'est un mot qu'elle m'a écrit, il doit y avoir 40 ou 35 ans, ou 35 ou 40, peu importe, qui résume à lui seul tout ce qu'est Mireille. Et c'est un mot que j'ai toujours avec moi depuis ces 40 ans et qui m'aide à vivre. Mon amour, il est 3 heures du matin et je n'arrive pas à dormir. Je pense à toi qui as tellement de mal à vivre. Je t'ai donné tout. Et j'ai simplement besoin d'un peu de calme et de tendresse et d'un sourire le matin parce que la vie est là et qu'il faut remercier le ciel d'être l'un en face de l'autre et de s'aimer.
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1: À Cliosclat aujourd'hui, joli village perché de la Drôme, avec Marie Bolaton dans la fabrique de poterie.
2: C'est un lieu qui est vraiment historique, qui existe depuis 1903. Il y a des ateliers de fabrication qui sont en activité du lundi au vendredi, tous les jours de l'année. Les gens peuvent venir nous voir et il y a une boutique où on peut acheter les pots qu'on produit dans l'atelier. Et la particularité de notre lieu, c'est que vraiment tout est fait sur place. Donc la terre vient du village, elle est travaillée dans les ateliers, cuite dans les ateliers, décorée dans les ateliers et elle est mise en boutique après. Et une autre particularité, c'est que dans les années 60, à partir du moment où les pièces sont un petit peu diversifiées, il y a une personne qui a tenu cette poterie, Philippe Sourdive, qui a mis en place beaucoup plus le décor. Donc on a deux styles de décor, on va dire aujourd'hui dans notre fabrication. On a un décor qu'on appelle décor à la poire et on vient dessiner à main levée un décor sur les pièces, donc sur des assiettes, des saladiers, etc. Et on a un deuxième type de décor qu'on appelle le décor fin, décor au clou. Historiquement, et on le fait encore un petit peu, on dessine avec un clou, donc un vrai clou de bricolage assez long. On vient graver la terre, le contraste entre la couleur qui est appliquée et le dessin qui permet de révéler la terre qui est en dessous va vraiment mettre en valeur un dessin qu'on vient ensuite colorer. On est réputé pour ce décor fin.
1: Et donc aujourd'hui, pendant qu'Anastasia nous accueille dans la boutique, 4 potiers travaillent à la production.
2: En fait, on est salariés de la fabrique de poterie de Cliuscla, donc on travaille uniquement pour cette fabrique. Même si c'est une fabrication en série, chaque pièce reste unique parce qu'elles sont toutes faites à la main. Il y a 2 personnes qui sont dédiées au tournage aujourd'hui, Zoé Le Camus et qui, elle, travaille dans la fabrique, et un tourneur itinérant qui vient une fois par mois à peu près, qui s'appelle Béranger du Tertre. Après, on a d'autres façons de fabriquer des pièces qui ne sont pas du tournage. On a une calibreuse notamment, où on vient presser une boule de terre dans un moule en plâtre. C'est le cas notamment d'assiettes. Et donc là, j'ai un autre collègue qui fait plutôt la calibreuse, qui s'appelle Boris Dasnias-Mundler. Et puis on a aussi une autre manière de fabriquer qui s'appelle l'estampage. Donc là, c'est ma collègue Émilie McGuinness. Et donc là, on vient créer une plaque de terre avec une machine qui s'appelle une croûteuse, qui vient faire une grande plaque et qu'on vient mouler sur un moule en bosse pour certains plats, notamment les plats à gaudron qui ont des finitions bien particulières. Donc ça nous permet d'avoir différents styles de poterie. Et après, donc ces pièces peuvent être décorées, et donc là on est 2 décoratrices dans la poterie, donc Émilie McGuinness et puis moi-même Marie Bolaton. Mais ce qui est particulier à cette poterie, c'est que on fait de ce qu'on appelle de la terre vernissée, donc c'est de la terre donc il y a entre guillemets basse température, environ 1000 degrés, et on utilise la terre du village, donc qui est extraite dans une carrière qui est à 50 mètres de la poterie.
1: Et alors cette terre a toujours fait le bonheur des villageois, puisque les premières traces écrites de l'activité potière de Cliuscla datent du 10e siècle. Et au 19e, il y avait une cinquantaine de potiers indépendants dans le village. Et puis ensuite, au début du 20e siècle, la concurrence de nouveaux matériaux a obligé les potiers à se réinventer. Et c'est Mario Angeleras qui a invité les potiers à se regrouper et a donc créé la fabrique de poterie de Cliuscla, un modèle de production complet qui a tenu jusque dans les années 50.
2: Ensuite, c'est Monsieur Sourdive qui a repris encore pendant des années, puis ses 2 fils. Il y a juste une petite fermeture dans toute l'histoire de la poterie entre 2012 et 2017. Et c'est à cette période que la mairie a décidé de racheter l'ensemble des bâtiments et des lieux. Ça a été un peu le nouveau tournant, puisque c'est une SIC qui a été créée dans une société coopérative d'intérêt collectif. C'est vraiment une entreprise patrimoniale. Ça se sent dès qu'on arrive dans les lieux. Ça a vraiment beaucoup de cachet et beaucoup de charme.
1: Alors pour en profiter, rendez-vous donc ici dans la fabrique de poterie à Cliuscla ou sur ici.fr, rubrique circuit court.
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3: Direction la Vendée à Beauvoir-sur-Mer. Je suis très heureux de vous emmener à la rencontre d'Anne-Marie. C'est une maraîchine très attachée à la Vendée et à la transmission de ses traditions.
4: J'y suis née et toute ma jeunesse est donc passée là-bas. C'était difficile. Mon père est décédé à 36 ans. Donc, on était 3 enfants, on est restés tout seuls, tous les 3, avec notre maman, avec une vache pour vivre, et puis un petit jardin. Et puis quand il n'y avait pas trop à manger, ma maman allait pêcher les grenouilles et les anguilles dans les fossés. C'est vraiment mes racines, le marais. Hein. J'y suis accro.
3: Vous êtes une vraie maraîchine ?
4: Ah oui, je suis une maraîchine à 100%. Hein.
3: Elle représente quoi la Vendée pour vous, Anne-Marie ?
4: C'est mon pays, c'est quelque chose qui m'est vraiment cher au cœur. Le marais, je peux pas m'en passer, mais dans le marais, il y a aussi la mer chez nous. Ouais. Et ça, c'est pareil. On a besoin de ça, nous. Je vais voir la mer et je me promène dans le marais.
3: Pourquoi ça vous apporte quoi, vous ?
4: Une détente. Et j'ai un livre particulier aussi.
3: Ah.
4: C'est mon moment zen, moi.
3: Et c'est quoi ce livre que vous emmenez ? Ah, faut pas le dire.
4: C'est
3: votre petit jardin secret.
4: Oui, c'est mon petit jardin secret.
3: Alors, on le laissera dans son petit jardin secret.
4: Et puis, c'est pour ça aussi que je fais du folklore. Il nous faudrait des jeunes, mais les jeunes, maintenant, c'est compliqué. On en a dans le groupe, hein. On en a 5 et qui sont mordus, mais pour combien de temps? Parce qu'ils sont jeunes encore.
3: Alors, qu'est-ce qu'on peut faire pour remédier à ça?
4: Ben, on sait pas trop. Bon, maintenant, il y a beaucoup de balles folk et de choses comme ça.
3: Et pourtant, ces fêtes-là ont un succès assez populaire. Parce qu'on va penser à Chaland autrefois.
4: Oui, à Chaland autrefois. Et ouais. Puis, maintenant, ce qu'on fait beaucoup moins, ce sont des kermesses, par exemple. Moi, j'adore les gens, j'adore connaître des gens parce qu'ils m'apporteront quelque chose.
3: C'est essentiel pour vous.
4: Oui.
3: C'est même limite vitale.
4: C'est limite vitale, oui. Après, ben, j'ai fait 10 ans pour la RSB, là. La RSB qui est l'association des retraités sportifs de Beauvoir. Moi, les associations, c'est aussi apporter aux gens des choses, leur faire plaisir d'abord dans ce qu'on leur propose. J'espère vraiment que beaucoup de gens pourront se lancer dans les jeunes, il faut vraiment, mais je comprends bien qu'actuellement la vie est difficile. Les gens de 35 ans maintenant, ils sont tellement pris par autre chose que c'est compliqué.
3: Allez, on revient en arrière. Vous avez 18 ans, vous vous mariez, Anne-Marie. Vous diriez quoi à cette jeune fille?
4: Je dirais qu'il faut dans l'avenir, à 18 ans, on est jeune. Il faut penser à pas rester seul dans son coin.
3: On va dire, Anne-Marie, ce matin, que vos petits-enfants nous écoutent là, à la radio. Oui. Vous voulez leur dire quoi, pour conclure?
4: Je vais leur dire, essayez de faire un peu comme mamie. Essayez de donner, de partager, d'apprendre, de vouloir connaître... Voilà, plein de choses comme ça.
3: Anne-Marie, la passion de la Vendée, la générosité, la joie de vivre et l'amour des gens.
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5: Mon père, il m'apprend à cuisiner, du coup, moi, j'adore cuisiner avec lui. Et une fois, moi, j'ai fait des haricots verts et, avec de la viande rouge. Et en fait, maintenant, je veux faire des repas que toute seule.
6: Moi, je cuisine des tagines, des couscous. Des fois, je cuisine, avec ma mère, des gâteaux, des pancakes.
7: Moi, je cuisine un bon coq et un poulet. Je suis le poulet qui danse, je suis le poulet qui danse, je suis le poulet qui danse.
8: Je sais faire des salades. J'aime bien. Ma maman, elle a cuisiné un repas, mais j'arrive pas à dire parce que c'est dans mon pays. Après, quand j'ai goûté, c'est très bon parce que j'aime bien.
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0: Oscar Les Vacances et MPL avec Les Puceaux. 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
3: Bonjour à toutes et tous, bienvenue dans Affaires Classées, le podcast. Je vous emmène faire un petit tour deux siècles en arrière. Nous sommes dans la soirée du 1er mai 1827. Un paysan de Barcus rentre de la célèbre foire d'Oloron. Il est abattu par un inconnu. Question, qui lui en voulait donc ? Réponse dans un instant.
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3: Chaque année, le 1er mai, la ville d'Oloron-Sainte-Marie organise sa traditionnelle foire au bétail. Un rendez-vous inspiré des grandes foires d'antan et qui attire plusieurs milliers de visiteurs depuis le 14e siècle. Ce lundi 1er mai 1827, Dominique, un habitant de Barcus, l'a passé, comme beaucoup, dans la capitale du Haut-Béarn. Rentrant seul, à pied, il est 22h lorsqu'il parvient à l'entrée d'un petit pont dit de Choco, à une courte distance de sa maison d'habitation. À peine pose-t-il le pied sur l'ouvrage qu'une soudaine lueur déchire la nuit. Une lueur doublée d'une détonation. Pas de doute, Dominique vient d'essuyer un coup de fusil. Blessé, le fermier tombe en criant « À l'aide ! À l'aide !» Au loin, il y a un homme qui court le long du ruisseau, enjambant une barrière. Pas de doute, c'est l'agresseur. Marianne, une jeune servante occupée à ses prières, entend les hurlements plaintifs de cet homme qui appelle au secours. La bonne dame s'empresse d'alerter le maître de maison, l'instituteur et quelques paysans qui accourent afin de porter assistance au malheureux, blessé à la poitrine et au bras gauche. Dominique est